0: Et en France, c'est lui. Et vous l'écoutez sur Skyrock ce matin. Et ce matin, on se dit tout. Bah, comme tous les matins, hein, vous avez la parole. N'hésitez pas, 06 86 101 101. Vous nous appelez, vous nous laissez vos messages, vos WhatsApp audio. Oui. Et sinon, bah, vous avez l'appli Skyrock pour nous envoyer tout ça. Les moments gênants que vous avez vécu.
1: Ah, j'en ai un.
0: Ça m'étonne pas. Moi aussi, j'en ai un.
1: La semaine dernière, chez le vétérinaire.
0: Qu'est-ce qui s'est passé?
1: J'emmène Popo.
0: Popo.
1: Et du coup, donc on rentre dans la salle du vétérinaire. Popo, elle a pas sa laisse et tout. Elle virevolte. Exactement. Et je parle avec le véto parce que moi, j'ai pas trop l'habitude d'y aller. Normalement, c'est ma meuf.
0: Ouais.
1: Je parle avec le véto. À un moment, je prends Paulette dans les bras et je sens que ça pue.
0: Oui.
1: Ça pue la merde.
0: Oui.
1: Et le véto se lève et il voit une grosse crotte.
0: Oh, on a laissé une petite crotte.
1: Parce qu'elle était stressée.
0: Ah, ton chien, quand il est stressé,
1: oui,
0: c'est quelqu'un.
1: Exactement.
0: Ah.
1: Et je fais. Mais c'est qui a fait ça? Et le véto il fait, bah c'est pas moi hein. Et après il prend le truc, il ramasse, mais c'était vraiment un truc.
0: Mais je pense que pour les vétos,
1: c'est énormissime.
0: Ça doit être un truc habituel ça. Les
2: ouais, mais ils sont pas
0: pipis,
2: fans. Hein.
1: C'est un peu gênant quand même, tu vois.
2: Moi voilà. J'y étais, c'était pour faire raser les fesses de mes filles parce qu'elles ont du caca collé aux fesses.
0: Oh, elles ont du caca collé au cucu.
2: Elles ont des poils longs, donc des fois il faut qu'on le fasse nous, mais elles se laissent pas faire. Donc nous on a été chez le véto et ça.
0: Attends, t'arrives pas à laver les fesses de.
2: Elles se laissent pas, la grande, elle se laisse pas toucher, donc il faut aller chez le véto.
0: Spécial comme animal.
2: Elle est spéciale. Ah ouais. Et du coup, quand elle le rase les fesses, ça y est, une odeur qui émane dans le cabinet, je te raconte pas. Et non, ils sont pas fans, les vétos.
0: Ah ouais?
2: Oh. Ah non, c'est pas leur truc préféré, le caca.
0: Moi, j'ai de la chance avec Médéline.
2: Ah, là-dessus, oui, elle a les poils courts.
0: Elle a les poils courts.
2: Ah, ah ouais. Ouais.
0: Justement, en parlant de Médéline, un petit moment de gênance, c'est passé il y a pas très longtemps dans l'ascenseur ce week-end.
1: Ouais.
0: J'ai inventé une chanson pour Médéline.
1: Est-ce que tu peux la chanter, s'il te plaît?
0: Vous voulez vraiment que je vous la chante?
1: Vas-y, chante-la. Et je fais les bacs si tu veux.
0: La chanson de Médéline. Vous connaissez Maladie de Mauvais Joe?
2: Oui.
0: Oh, bravo Théo, il a tous les sons à dispo, c'est un truc de ouf.
1: Eh ouais, c'est incroyable.
0: Maladie de Mauvais Joe. Et donc j'ai inventé une chanson pour Maladie de Mauvais Joe. Vas-y, laisse traîner un peu le son là quand on y arrive. Ah ouais, je peux pas chanter là.
1: Si, je peux te le mettre le son que tu as recopié.
0: Je vais vous le faire. Vous savez, à un moment, il fait.

0: Et c'est la plus belle. C'est mon bébé, c'est mon doudou. Oh,
1: oh oui,
0: mon Médé. Donc j'étais dans l'ascenseur et je chantais Maladie à
2: ce tube interplanétaire
0: à Medellin. Alors chaque fois que je chante, elle a la queue qui bouge mais à une vitesse de ouf.
3: Elle adore.
0: Donc, moi j'aime bien, donc je suis content. Le problème c'est que à un moment la porte s'est ouverte parce que l'ascenseur est arrivé à destination. Je pensais qu'il y avait personne, je crois jamais personne pratiquement chez moi.
2: Ouais.
0: Et là il y avait une voisine. Bon, la voisine a compris, elle a un animal elle aussi. C'est la voisine avec son petit chien.
2: Alors j'ai pas dit mais il est complètement fou ce mec.
0: Là, elle a les yeux marrons.
4: Alors personnellement j'ai un animal mais je suis extrêmement gêné quand même.
1: Non, pourquoi?
4: Les paroles sont pas très.
1: Ah, elles sont super, je trouve.
2: Quoi? Mais c'est recherché en plus. C'est
1: la chanson. Ça rentre dans le tempo, on est pile.
2: Ouais, en plus, il y a des rimes et tout.
0: C'est Médé, c'est mon bébé. Je fais des variations. C'est mon bébé, c'est Médé, c'est mon bébé, c'est Médé, c'est mon doudou.
1: Qu'elle adore.
0: Bon, des moments gênants, vous en avez vécu vous aussi. Vous nous appelez 0-1-53-40-30-20. Qu'est-ce qui est arrivé?
2: J'ai une pote que j'avais pas vue depuis longtemps, que j'ai ramenée chez moi.
0: Oui.
2: Et mon chat venait de déféquer, s'appuyer dans toute la maison.
1: Ah, j'adore.
0: Super.
2: C'était horrible.
0: T'as dit c'était ton chat?
2: Non, j'ai dit que c'était moi, évidemment.
0: Bien sûr. Jamais dénoncer ces animaux de compagnie. Vous avez tous vécu des moments gênants, 06 86 101 101. Il y a Guillaume qui est en ligne avec nous, en direct sur Sky ce matin. Salut Guigui.
5: Salut à vous.
0: Salut à toi. Oh, Médéline, dis bonjour.
1: Bonjour.
0: Elle a entendu sa chanson, elle s'est réveillée.
2: Ouais, voilà, vous chantez, Médéline.
1: Dis bonjour.
0: Dis bonjour.
1: Oui.
0: Bonjour. Oui, vous.
2: Bonjour, Médéline.
0: Bonjour. Bonjour. Elle fout des coups de patte à carriole.
1: Elle marche,
4: le
1: bras.
4: Elle est mignonne.
0: C'est pas juste son. Alors, Guillaume, qu'est-ce qui est arrivé? Moment gênant que t'as vécu?
5: Ah, bah, c'était au foot, après avoir joué à la douche normale, et puis, bah, on glisse en sortant, bien évidemment, des douches, et puis, bah. Oh, une petite érection au moment de. En glissant. Devant toute l'équipe, c'était assez marrant.
0: Ah oui, prendre une douche avec les poteaux du sport et te retrouver en érection, on peut dire
2: ouais,
0: comme
2: ouais,
0: ça.
2: Ouais.
0: Érection, c'est le mot.
5: Ah bah,
0: hein.
5: Le cul par terre.
0: Toi, quand tu tombes le cul par terre et t'as la gaule, toi.
5: Ah, bah, ça arrive, avec moi, malheureusement.
0: Non, petite gaule inappropriée, c'est gênant.
2: Ouais, c'est sûr. Ouais, ouais.
0: Ça, c'est arrivé. Tu peux balancer, Romano?
1: Bien sûr, c'est arrivé, avec plaisir.
0: C'est arrivé sur la plage quand il dormait.
1: Ah oui, non mais ça lui arrive souvent ça.
4: Ah bah oui.
1: Le chapiteau.
0: Oui, il avait une toute petite bosse qui remontait.
1: Oui.
4: C'est mignon.
2: Oh comme c'est mignon.
1: On s'est même demandé ce que c'était.
0: Oui. C'est quoi cette chose? Oh ouais, il y a une petite bosse dans le...
1: C'est tout mignon.

0: mignon.
1: Une petite bosse dans le caleçon de bain, dis donc. Ouais, c'est vrai, une petite gaule sur la plage, c'est toujours très très gênant. Dans les douches avec les potes, c'est pas super non plus, Guillaume. Reste avec nous, tiens, tu vas jouer avec nous, vous serez plus fort que l'équipe dans un instant.
2: Allez.
1: Donc ouais, vous jouez allez. Avec Guillaume, vous qui nous écoutez, vous qui vous réveillez sur Skyrock, que vous allez aider Guillaume. On va parler d'un truc qui s'est passé à la fac. Bah, on est sur les moments gênants, on va y rester juste après Sean Paul sur Skyrock, c'est température.

0: Les températures reviennent à la normale. Vous aurez votre météo là dans 10 minutes avec Rémi. Le roi de la météo est là, le roi des infos aussi.
1: Ouais.
0: Et Rémi, tiens, le roi des infos, tu vas jouer avec nous. Tu joues avec l'équipe. D'un côté, l'équipe. De l'autre côté, il vous représente, vous qui nous réveillez avec Skyrock le matin. C'est Guillaume qui est avec nous. Serez-vous plus fort que l'équipe ce matin? Avec une petite info que je vais vous donner à la fac.
2: Alors,
0: je donne un indice. Ça s'est passé à la fac. C'est un prof de fac et on parle de moments malaisants. Bah, la question, elle est toute simple. C'est quoi le moment malaisant qu'a vécu un prof de fac? Ça s'est passé le 25 septembre. C'était quoi? Il n'y a même pas une semaine. Le moment malaisant qu'a vécu un prof de fac. Une idée, Guillaume?
3: Il a son pantalon qui est tombé.
0: Ça, c'est rigolo, ça. C'est vrai. Faut avoir un petit téléphone, hop, tu filmes le prof, tu mets ça sur les réseaux, tu fais un carton. Le pantalon qui tombe parce qu'il aurait oublié de mettre sa ceinture, par exemple.
3: Ouais, ou d'attacher son bouton de pantalon, tout simplement.
0: Ou d'attacher son bouton de pantalon, flouf, le pantalon tombe. C'est pas mal, mais c'est pas la bonne réponse. Vous nous envoyez vos bonnes réponses avec l'appli Skyrock au 41759. Vous allez gagner votre pack morning ce matin. Tu joues aussi pour ton pack morning, Guillaume. Une idée dans l'équipe, qui veut jouer?
1: Moi.
0: Vas-y.
1: Il s'est fait, alors, avec le consentement, mais il s'est fait surprendre avec une élève.
0: Il s'est fait surprendre avec une élève.
3: Ah, j'y ai pensé.
4: Ah, c'est
0: pas mal, Sam. Donc, il avait une élève en vue, l'élève était intéressée par le prof, et les deux se sont fait surprendre.
1: Par d'autres élèves ou par d'autres profs?
0: C'est pas la bonne réponse.
4: Moi, je pense qu'il a voulu basculer sur sa chaise.
0: Il a voulu se basculer sur sa chaise.
4: Exactement, c'est-à-dire que la chaise avait deux pattes au lieu de quatre.
0: Ouais.
4: Et il est tombé.
0: Et il s'est vautré.
4: Ouais. J'ai un prof à qui c'est arrivé.
0: Ah, c'est rigolo ça.
4: Ouais, ah bah ça c'est très très drôle en
0: fait. Et alors?
4: Bah tout le monde a rigolé et lui il s'est vénère après.
0: Mais t'as ri comment?
4: Non, j'ai plus ri comme ça.
0: Ouais, ça aussi c'est génial. Ça te refait ta journée. Tu te dis, je suis heureux d'être venu en cours.
4: Pas déçu d'être venu.
0: Ouais. Ce n'est pas la bonne réponse. Est-ce que tu as une autre proposition, Guillaume?
3: Il s'est trompé de salle, il a fait cours à d'autres élèves.
0: Il s'est trompé de salle. Alors qu'il est rentré dans une salle, il était tellement la tête dans le cul le matin qu'il a fait cours à d'autres élèves. Non, ce n'est pas la bonne réponse. Théo, un truc à proposer, t'avais dit.
5: Moi j'avais proposé, il y a des élèves qui ont cramé son fond d'écran et en fait c'était une élève. Sur fond d'écran.
0: Ah, il a mis une élève. Ah. Il fait des photos des élèves, ouais. Des élèves qui lui plaisent.
5: C'est pas bête.
0: Et c'est pas bête, Théo. Non, vous êtes pas mal. T'es pas mal avec l'idée du fond d'écran.
5: Ah.
0: Ouais. Il s'est chié dessus en plein cours, nous dit Riri. Non. Marie nous dit, il avait la trique en plein cours. Non plus.
2: Moi, je pensais à ça, tu vois.
0: La folle du 2-6 nous fait, il a fait un petit pé foireux. Il a pas fait de petit pé foireux.
1: Ah, moi, j'avais un prof qui avait la gaule et un autre jour, il s'était pissé dessus.
2: Oh. Oh. T'es prof sympa.
1: Prof de maths, matheux et alcoolo.
2: Mais t'es où à l'école?
1: École privée catholique, madame.
0: Moi, j'ai eu un prof, il avait une grosse moustache et je vous l'ai raconté souvent ça.
2: Oui.
0: Il avait une grosse moustache et il y avait toujours des restes de la bouffe de midi.
2: Quelle horreur.
0: Donc on l'avait l'après-midi, le vendredi après-midi, je me rappelle. Et le vendredi après-midi, c'était le grand jeu, c'est qu'est-ce qu'il a bouffé. On faisait des paris avec les potes pour savoir ce qu'il avait bouffé. Bon, souvent c'était des bouts de spaghettis.
2: Quelle horreur.
0: La bonne réponse est arrivée. C'est pas un fond d'écran coquin, comme le dit Jimmy. Non. La bonne réponse, c'est qui l'a trouvé? Angelina. Salut Angelina.
6: Salut l'équipe.
0: Salut.
4: Salut Angelina.
0: Angelina, c'est super. Tu vas faire gagner Guillaume. Tu représentes les auditrices de Skyrock et les auditeurs de Sky. Guillaume, tu vas gagner ton pack morning, même si t'as pas trouvé la bonne réponse, car Angelina est venue t'aider. Qu'est-ce qu'il a fait le prof, le moment malaisant du prof?
6: Il a malheureusement diffusé une vidéo à caractère pornographique.
0: C'est bien dit, ça.
4: Malheureusement, oui.
0: En effet, une vidéo à caractère pornographique.
4: Oh, le petit coquin.
0: Donc, professeur de biologie à l'université de Bordeaux, il a, pendant son cours, pendant que ses élèves faisaient un exercice, pendant que les étudiants faisaient un exercice, il a oublié que son ordinateur était toujours connecté au vidéoprojecteur.
4: Ouais.
0: Des images sont donc affichées derrière lui, à la vue de toute la classe, du film porno qui matait pendant que les élèves faisaient un exercice.
2: Normal.
0: T'imagines un prof? C'est génial, ça. Ça m'est jamais arrivé, cette histoire. Il a été alerté par une étudiante plutôt sympa. Il a rapidement fermé la page, mais les faits ont été signalés à l'administration et il a été suspendu. Suspendu après avoir consulté un site pornographique en plein cours. Voilà, suspendu à titre conservatoire. Il risque des sanctions disciplinaires, alors que je pense que les élèves étaient très contents.
1: Bah, à la fin, c'est de la biologie, quoi. Comment on fait des bébés, quoi.
0: En plus, ouais, prof de biolo.
1: Bah ouais.
0: Mais
4: t'as dit que c'est un prof de fac.
0: Ouais, prof de fac.
4: Bah donc ils sont tous majeurs, c'est bon.
0: Oui, mais a priori, tu n'as pas le droit d'imposer à la vue d'autres images pornographiques.
1: J'aurais bien aimé savoir la catégorie.
0: Moi, j'aurais bien aimé aller à la fac, tiens. Angelina, bravo à toi. Tu fais gagner ton pack. Bah, tu gagnes déjà ton pack morning. Et Guillaume, bah, tu gagnes ton pack morning. C'est Angelina. Et première victoire de la matinée.
1: Ouais.
0: C'est pour vous qui vous réveillez avec nous ce matin.
1: Bah, bravo.
0: On vous fait des gros
3: merci
0: bisous.
3: Merci à Angelina.
1: Gros bisous, ouais.
0: Gros bisous.
6: Ouais, bah, de rien.
0: Bah, c'est super. C'est la Sky Solidarité dès le réveil. On vous embrasse tous les deux. Il est 6h24 sur Skyrock. Et là, c'est Boost. Direct, j'ai reconnu Boost. On est premier sur le rap et on écoute Côte à la Hausse. Et on met un métier à l'honneur dans un instant, peut-être le vôtre. Bon réveil, bonne journée, on est sur Skyrock. Ça y est, on est en octobre. On est le 1er octobre sur Skyrock.

0: racontez tout, vous nous dites tout. 06 86 101 101. Et attention, un pack morning, un de plus à gagner ce matin sur Skyrock. Vos enceintes, vos écouteurs, vos powerbanks, le sac de sport Skyrock. Qu'est-ce que j'ai oublié?
1: Les écouteurs la aussi, la gourde, la serviette.
0: Ah, la gourde.
1: Le mug,
0: gourde,
1: le ballon et puis le gros sac.
0: Allez, tout ça pour vous et peut-être même les Ray-Ban Meta qu'on vous offrira tout à l'heure. Allez, à une de l'actu ce matin sur Sky. C'est passé lundi à Paris. On met les policiers à l'honneur ce matin. C'est le métier du jour. Les policiers ont tenté de défoncer la porte d'un appartement, persuadés qu'une personne y était séquestrée. Je me sens un peu comme on fait entrer l'accusé ce matin. Que se passait-il réellement à l'intérieur, d'après vous? Il y avait un truc un peu spécial. Les policiers, en fait, sont tombés sur un truc auquel ils ne s'attendaient pas.
2: Ouais. On peut jouer ou pas?
0: Non. Vous proposez quoi?
2: Moi, je pense que c'était la télé.
0: La télé. Ah, donc baston à la télé, un film à la télé, trop fort. Et ils sont débarqués, ils ont débarqué et ils sont tombés là-dessus. C'est pas la bonne réponse. À vous de jouer, vous nous envoyez vos messages avec votre appli Skyrock au 41759. Pac Morning a gagné, Ray-Ban Meta aussi. Et dans un instant, on va parler de bêtises de policiers.
2: Exactement.
0: Et oui, les policiers qui sont à l'honneur ce matin. Salut la police.
3: Salut
0: la France, bon réveil. Les infos de Rémi arrivent aussi, il est 6h29.
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0: sur Skyrock. Bonne journée, bonjour, bonjour. Si vous nous ouvrez les yeux, on est là, on vous réveille tous les matins, on vous accompagne jusqu'au boulot, on vous accompagne jusqu'au bahut, on vous accompagne à la salle de bain, partout, on est là. Et vous aussi, vous êtes là et avec nous en direct, la bonne réponse à la question que je vous ai posée. Si vous venez juste de réveiller, on parle d'une affaire de police ce matin. T'as pas la musique de Faites entrer l'accusé là? Je raconte l'histoire un peu comme à la télé là. Ça s'est passé lundi soir à Paris. Des policiers ont tenté de défoncer la porte d'un appartement, persuadés qu'une personne y était séquestrée. Que se passait-il réellement à l'intérieur? La bonne réponse arrive en direct du 95 et je dis bonjour Damien.
1: Salut l'équipe, salut tout le monde.
0: Salut Damien.
2: Salut, salut. Bonjour Damien.
0: Alors qu'est-ce qui se passait à l'intérieur de cet appartement Damien?
1: Bah ils faisaient des jeux coquins.
0: C'est ça, c'est une soirée coquine. C'est la bonne réponse. Bravo Damien.
3: Bien joué.
0: Tu gagnes ton pack morning déjà ce matin et peut-être les Ray-Ban Meta tout à l'heure. T'es content Damien?
1: Très content.
0: Bah moi aussi, je suis content.
2: C'est cool, ouais.
0: Je suis content. On va parler des moments gênants que vous avez vécu. Moments gênants pour les policiers, mais surtout pour les gens qui sont à l'intérieur.
3: Oui.
0: Oui, quand même. T'es à l'intérieur, tu fais une soirée coquine, tu vas débarquer les keufs avec une matraque. T'as l'impression que c'est des. Comment on appelle ça? C'est les mecs qui se déguisent pour faire l'amour.
3: Cosplay.
0: Ouais, c'est ça. Des mecs qui se déguisent pour faire l'amour, on va dire comme ça.
2: Ouais.
0: Et oh bah tiens, vous êtes venus avec des matraques. C'est sympa, on va bien s'amuser.
3: En fait, du coup, j'ai regardé l'info. En fait, c'est qu'ils ont pas tiré les rideaux. En fait, il y a une voisine dans l'appartement d'en face qui a vu un mec complètement attaché sur une chaise avec un baillon.
0: C'était une soirée très coquine.
3: Oui, très coquine. Ah, oui. Un baillon sur la bouche, un baillon sur les yeux. Et il pensait qu'il était séquestré.
2: Il était séquestré.
0: Genre, il y a un kidnapping, séquestré, ça, ouais. Tout ça. Voilà. Eh ben non, pas du tout. C'était une soirée coquine à la maison. Bravo, Damien. Donc, pack morning à la maison. On va t'envoyer ça. T'as sans doute vécu des moments gênants, Damien, dans ta vie?
1: Oui, quand j'étais plus jeune.
0: T'as eu quoi comme moment gênant? Allez, on se dit tout ce matin. Je vous en raconterai un autre tout à l'heure, tiens.
1: Oh, on va dire les parents qui rentrent dans la chambre sans frapper et qui cherchent sa petite copine qui est sous la couette.
0: Sous la couette.
1: C'est ça.
0: Ah, tu l'avais cachée sous la couette. Bon, ils l'ont trouvée ou vous avez réussi à vous esquiver? Pas du tout.
1: Non, ils l'ont trouvée.
0: Et alors, la réaction des parents, c'était quoi?
1: Bon, bah, quand elle aura fini de manger, vous passerez à table.
0: Le moment gênant pour les parents, pour toi. Et pour la fille surtout.
4: Ah, j'adore.
0: Quand elle aura fini de manger, c'est sympa, tiens. Ouais, allez, quand elle aura fini de manger, des merguez. Allez, hop. Petite merguez à table. On t'embrasse, Damien, on te souhaite une belle journée. Et merci de te réveiller avec Sky tous les matins.
2: Salut, Damien.
0: Bon, les moments gênants, on y reviendra. Tiens, on va faire péter la banque aussi dans 10 minutes, on verra si vous êtes bien réveillés. On fait le jeu des énigmes ce matin.
2: Oui, exactement. Ouais.
0: J'ai des énigmes pour vous. On va voir si vous êtes bien réveillés. Vous allez jouer, vous allez gagner pour un garçon et une fille. J'ai plein de billets de 50 à vous filer. Vous envoyez banque avec votre appli Skyrock, là maintenant, le temps des infos de Rémi, tirage au sort et dans un instant, des policiers à la une de l'actu. Je dis qu'on mettait votre métier à l'honneur, la police. Et bien, les policiers à la une de l'actu, on en reparle juste après les infos de Rémi. J'ai des champions à vous présenter là.
4: Ah ouais?
0: Ah ouais, c'est à la fois un moment malaisant et à la fois des policiers qui se trompent. Ce sera juste après notre météo et nos 2 minutes d'infos, parce qu'en 2 minutes, on va tout savoir. Juste après le temps du jour. Ça se calme un peu dans le sud-est au niveau de la pluie.
5: Ça se calme un petit peu, mais c'est pas totalement passé cet épisode méditerranéen. On n'a plus d'alerte rouge, c'est vrai, mais le Gard, l'Hérault et les Bouches-du-Rhône restent en orange. Des cumuls encore importants sont attendus près du littoral. On a aussi une perturbation qui progresse du sud-ouest vers l'est avec des petites pluies et quelques orages. Ce sera plus lumineux sur le nord-ouest. Le soleil finira par s'imposer quasiment partout. En fin de journée, les températures ce matin, 15 à Lille, 16 à Paris, 17 à Lyon, 19 à Marseille. Dans l'après-midi, 18 dans la Loire, 19 sur le Finistère, 20 en Bourgogne, sur le Massif Central et en Vallée du Rhône, 21 dans l'Eure, près des frontières du Nord et en région parisienne, 22 en Alsace et dans la Sarthe, 23 en Haute-Garonne et sur le bassin aquitain, de 24 à 28 près de la Méditerranée. La pollution, c'est plutôt correct, les indices entre 2 et 4.
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5: Mais attention au Covid qui fait son retour. Santé publique France constate une hausse des contaminations depuis la rentrée. Les niveaux sont comparables à ceux des années précédentes. Entre le 21 et le 27 septembre, les passages aux urgences pour suspicion de Covid ont augmenté de 22%, plus 19% pour les consultations chez SOS Médecins. Toutes les classes d'âge sont concernées. La campagne de vaccination débute le 13 octobre. Une mesure qui entre en vigueur aujourd'hui. Les femmes de moins de 26 ans peuvent désormais se faire rembourser deux protections réutilisables par an. Cela concerne les culottes ou coupes menstruelles sans condition de ressources. L'assurance maladie prendra en charge entre 55 et 65% du prix. Le complément sera couvert par les mutuelles. Les achats devront vont obligatoirement être réalisées en pharmacie. Plus de 6 millions de femmes sont concernées. Dans le reste de l'actualité, des fouilles menées hier sur la commune de Mayoc dans le Tarn. C'est dans cette zone qu'ont été retrouvés des ossements de Delphine Jubilard. Son mari Cédric a avoué début juillet l'avoir étranglée à leur domicile de Cagnac-les-Mines en décembre 2020. Une reconstitution des faits est prévue demain. Le peintre plaquiste sera rejugé, vous le savez, au printemps. Des menaces de plus en plus claires et appuyées. La Russie a dévoilé une note diplomatique il y a quelques heures. Le Kremlin affirmait qu'il pourrait utiliser tout son arsenal, y compris nucléaire, dans le cas où les pays de l'OTAN essayeraient d'isoler Kaliningrad. Il s'agit d'un territoire russe situé entre la Pologne, la Lituanie et la mer Baltique. Moscou dénonce une activité militaire accrue à ses frontières occidentales. L'OTAN répond qu'aucun de ses exercices ne menace la Russie et appelle à cesser cette rhétorique nucléaire irresponsable.
0: Et du sport tout de suite sur Skyrock.
5: Les changements de propriétaire pour deux clubs historiques du foot français. Le FC Nantes va refermer l'ère Kita. Un accord a été signé entre le propriétaire des Canaries depuis 19 ans et un groupe d'investisseurs français, luxembourgeois et portugais. Et dans le même temps, les Girondins de Bordeaux sont officiellement rachetés par un fonds d'investissement anglais. Le club était menacé de liquidation judiciaire. Il va pouvoir commencer sa saison en Régional 1.
0: Voilà, pas d'erreur dans les infos, par contre des erreurs au niveau de la police. Alors on a des champions là, des champions qui sont filmés par la télé. Vous savez, genre soit 90 enquêtes, tout
3: appel
0: ça.
3: Appel d'urgence.
0: Ouais. Voilà, appel d'urgence, les émissions qui passent à la télé. Donc ils sont là, ils se la pètent un peu. Attention, voici notre ami de la police. Les caméras sont là, il se fait filmer. C'est celui qui fait Tagada, soin, je sais pas quoi.
3: Ouais.
0: Écoutez bien.
3: Fissa Tagada.
0: Ah ouais.
4: Tu m'envoies Fissa Tagada au niveau des véhicules.
0: Ah là.
3: Fissa Tagada.
0: Tu m'envoies Fissa Tagada au niveau des véhicules là. Ah, on peut le réécouter, mais j'adore ça.
4: Ouais. Tu m'envoies Fissa Tagada au niveau des véhicules.
6: Quelques minutes plus tard, il se présente sur place. Un collègue les attend.
0: Ah,
6: il a repéré les lieux.
0: Il débarque chez un suspect pour l'arrêter. Il débarque chez le suspect, les caméras sont là. Fissa Tagada, Ribo, tout ça. Allez hop là, tu m'envoies un véhicule là.
4: C'est la gendarmerie que vous descendez. On est bien chez la famille. et la famille, c'est où? C'est à droite ou à gauche?
0: Oui, c'est pas la bonne
6: visiblement.
0: Famille.
6: Les gendarmes ont frappé à la mauvaise porte.
0: Ah, merde.
3: Ils se trompent de maison, là.
0: Visiblement, c'est pas la bonne maison. Fissa Tagada, crocodile. Non, ça a pas marché. Bon, ils se disent, allez, on va y aller. Là, il y a une deuxième maison. C'est la maison d'à côté.
4: Allez, dépêchez-vous, gendarmerie.
0: Fissa Tagada.
6: Ah, non, pas du tout. Encore une mauvaise adresse.
0: Ah, merde, alors. Pas de chance jusqu'au bout. Ah, là, là.
6: Les gendarmes décident de lever le camp.
3: Ah,
6: fin
3: du coup
6: de l'opération pour ce matin. Mais les gendarmes n'ont pas dit leur dernier mot.
0: Ah oui, j'ai un truc à dire. Fissa
3: Tagada, Dragibus.
0: Allez, 6h40 sur Skyrock.
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0: 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Et là, on va faire le test du réveil. On va voir si vous êtes bien réveillé. C'est le jeu des énigmes. Serez-vous plus fort que l'équipe de Skyrock? C'est ce qu'on a fait tout à l'heure. Il y a eu une victoire de vous. Vous êtes en forme ce matin.
1: Oui.
0: Et là, vous avez plein de billets de 50 euros à gagner. C'est l'heure de faire péter la banque sur Skyrock. On fait péter la banque dans le morning. On a Anthony de Lille avec nous. Bonjour Anthony.
2: Salut Diffoul, salut l'équipe.
0: Salut à toi Anto.
3: Salut Anto.
0: Bienvenue sur Skyrock. Salut. Je te présente ton adversaire. Elle est à la Garenne Colombes en région parisienne. Elle s'appelle Anaïs. Bonjour Anaïs.
4: Bonjour Diffoul, bonjour l'équipe.
0: Salut. Mignons tous les deux. Coucou. Je vais vous appeler les deux A.
3: Les deux A.
0: Anthony et Anaïs. Soyez les bienvenus. Faites-vous un petit bisou.
4: Bisous Anaïs.
0: Comment vous êtes ce matin? Vous êtes bien réveillé?
4: Ouais.
0: On va faire le jeu des énigmes, mais j'ai envie de faire un truc sympa là ce matin. Je vais vous donner le choix d'un des membres de l'équipe pour jouer avec vous. Bah Cariole, tu peux être choisi, ou alors c'est Médeline que tu choisis. Anaïs, tu as le choix. Médeline, petit staff, 6 ans, 25 kilos, musclé, des grandes dents. Ou alors Cariole, un peu plus de 6 ans, un peu plus de 25 kilos, et des grandes dents aussi.
1: Et des grandes jambes aussi.
0: Oui.
4: Bah, je vais choisir Cariole quand même.
0: Tu joues pas avec Médeline.
1: Dommage.
0: Et Anthony, tu choisis qui parmi les gars de l'équipe?
2: Je prends Tim.
0: Tim.
3: Ok.
0: Ah, je sais pas si c'est un bon choix ça. Mais bon.
3: Et si, vous verrez bien.
0: C'est les énigmes du morning. Vous pouvez vous entraîner chez vous parce que vous retrouverez peut-être un jour sur Skyrock avec plein de billets de 50 euros à gagner. On fait péter la banque. Première énigme, vous êtes prêts?
1: Oui.
2: Allez,
0: go. Allez, vous répondez le plus vite possible dès que vous avez la bonne réponse.
4: Ok.
0: Je peux être, c'est ça. Je peux être téléphonique.
1: Cabine.
3: C'est ça.
1: Faut aller vite alors.
0: Bonne réponse de Cariole. 50 euros pour les filles. Oui, mais c'est plus une énigme si je donne juste un truc.
1: Bah, je propose.
0: Je peux être téléphonique, de douche ou d'avion.
4: Ah, ouais, trop forte.
3: Ah, ouais, cabine.
1: Ouais, trop forte. Ouais,
0: bravo.
3: Anthony,
0: bravo.
3: Faut qu'on se réveille, elles sont fortes là.
0: Voilà, attention, attention.
2: Ah, bah, là,
3: allez, Anto.
0: 50 euros déjà. Allez, on remet ça à ton
3: Cariole. C'est ouf.
0: Alors, on peut me. Elle est facile celle-ci. On peut me trouver au judo, mais aussi contre un mur.
2: La ceinture.
0: Non. On peut me trouver au judo. On peut me faire au judo.
3: Une prise.
0: Bonne réponse.
1: Ah ouais.
0: Une prise.
1: Faut
0: de judo
1: aussi.
0: Comme Ozokotari.
3: Osotogari.
0: Ah là, ça. J'ai été ceinture marron de judo de Dan Noir.
3: Ouais, moi, j'en ai fait une semaine, mais je sais prononcer la prise.
0: Voilà. Ben, moi, je savais la faire, monsieur.
3: Ah, excusez-nous.
0: Bonne réponse.
3: Ça n'existe pas, ta ceinture d'Ifou, là.
0: Ceinture marron
3: c'est... Ouais, c'est ceinture marron. Après, c'est les Dan chez les Noirs.
0: Bah ouais.
1: Mais c'est ce qu'il a dit.
3: Non, il a dit ceinture marron de Dan Noir.
0: Bah oui.
3: Mais ça n'existe pas.
0: Bien sûr que si, jamais. Vous y connaissez rien en judo, vous connaissez pas Osokari et tout ça.
3: Mais c'est les Diffoul.
0: Alors, ça nous fait quoi? 50 euros chacun.
3: Exactement.
0: 50 euros pour les garçons, 50 euros pour les filles. Nouvelle énigme.
3: Allez.
0: Vous êtes prêts? Vous êtes prêtes? Je peux être.
3: Oui.
0: Deux bras, deux sols ou USB.
1: Clé.
0: Bonne réponse, Anaïs.
1: Clé.
0: Ouais. Bien joué. Bravo. Et je suis pour vous, les filles, moi.
1: Ah, oui, évidemment.
0: Je suis pour vous, les filles.
3: Mais nous, on est trop mignons avec Anthony.
0: Non, tu m'as énervé avec le judo, tout ça.
3: Ah, pardon, pardon.
0: Donc, je suis pour les filles ce matin. 50 à 100, nouvelle petite énigme.
3: Allez.
0: Ah, plus compliquée, celle-ci. On peut me manger à la plage, mais aussi, je peux être dans les cheveux.
1: Chouchou.
4: Un chouchou.
0: Bonne réponse,
3: oh
0: les filles.
3: Oh là là là là.
0: Les filles, vous êtes des génies ce matin.
1: Là là,
0: j'adore. Et donc, j'ai un dernier billet de 50 euros.
3: Allez Anthony, il est pour nous celui-là.
0: S'assied là, peut tirer par les cheveux justement, en parlant de chouchou dans les cheveux, de chouchou qu'on mange dans la plage. Chouchou, beignet, chouchou. Je suis une marque de vêtements, mais je peux être aussi un pays. Ah ah.
1: Gucci.
0: Gucci.
3: Un pays Gucci.
0: Bah ouais, je vais y aller en vacances.
3: Marceau Gucci. Ouais.
0: J'y vais en vacances à Noël moi.
3: Louis Vuitton.
0: Non, je suis une marque de vêtements, mais je peux être aussi un pays. Et la marque de vêtements, elle vient de ce pays.
3: Hein,
0: c'est un peu tiré par les cheveux, mais oui. Ça marche. Hein. Je suis une marque de vêtements, mais je suis aussi un pays.
3: Marque de vêtements qui est un pays.
0: Et ouais, on en a beaucoup parlé. Il y a une boutique qui a été ouverte il n'y a pas longtemps et qui a été fermée.
3: À Chine.
1: Chine.
0: Bonne réponse de.
3: De
0: Tim.
3: Oui,
2: ouais.
0: Bonne réponse des garçons. Ouais. Bravo. bravo Anthony, bravo Anaïs. Le bilan, qui a gagné, les garçons ou les filles?
3: Eh ben malheureusement c'est les filles.
0: Bravo les filles. Bravo.
3: 50 euros pour Anaïs et 100 euros pour Anthony.
0: Eh ben voilà, vous réveillez avec plein d'argent.
3: Ah bah franchement c'est bien ouais.
1: Bah oui.
4: Ah trop bien, merci beaucoup.
0: Bah nous aussi, voilà, 150 euros Anaïs. Et 100 euros qui arrivent aussi à Lille pour toi Anthony. C'était le grand match des énigmes du morning ce matin. Et on refera péter la banque tout à l'heure avant 9h30.
1: Allez.
0: Ah, vous me faites penser avant 9h30.
3: Oui. Allez.
0: On recommence, il est 6h48 et il arrive dans un instant le son de Vakra. Vakra et la rafleuse sur Skyrock. C'est Fille à Papa, encore un son que vous avez découvert sur Sky. C'est dans quoi? Une minute? Allez, dans une minute, écoute Rafla. Vakra et la rafleuse sur Sky. Et puis on va voir, on va faire le test de la politesse ce matin, on va voir si les Français sont de bonne humeur. Nous, ça va, on est bien, on est sur Skyrock, 6h48.
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0: sur Skyrock, on est premier sur le rap et premier sur Vakra et la rafleuse. Le son numéro 1, c'est le son le plus streamé en France ce matin.
1: Oui.
0: Oh, si les Français sont de bonne humeur, vous êtes de bonne humeur ce matin?
2: Ça va, bien sûr.
0: Bah ouais, ça va, mais dites franchement si vous êtes de bonne humeur.
2: Ça va.
0: Bon, ça fait plaisir de vous retrouver de bonne humeur, j'espère que vous aussi. Sinon, on va vous mettre de bonne humeur ce matin avec les numéros que vous nous avez envoyés. C'est l'heure du double appel sur Skyrock.
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0: Une bonne question qu'elle a posée la dame, mais qui que vous êtes? C'est tout simplement les numéros que vous nous envoyez, tous les matins sur Skyrock. Vous envoyez des numéros, c'est l'heure du test de la politesse. Est-ce que les Français sont polis? On a découvert que on était parmi les pays les moins polis d'Europe.
5: Ouais.
0: Et là, on est quand même très fiers. On est même numéro 1 selon les étrangers qui viennent visiter la France.
2: Ok.
0: C'est nous les moins polis d'Europe. Et pour fêter ça, eh bien, on espère que les Français seront à la hauteur de leur réputation. Ce qu'on a appelé, qu'on a testé juste avant, c'est parti. C'est parti. Et c'est parti chez qui? Bon, on va les découvrir tous ensemble ce matin.
2: Allez, c'est parti.
0: Voilà, on a plein de numéros de téléphone. On va commencer par deux mecs qui sont assez sympas. Et puis après, on voit ce qui se passe.
6: Allô, gendarmerie?
7: Oui.
3: Allô, oui. Allô?
7: Tu veux dire ton nom, là?
0: Gendarme.
3: Bien sûr, oui. C'est qui?
7: Non, mais je vais te dire une chose ici, vous êtes un brigade de gendarmerie. Hein.
0: Voilà.
3: Ah, d'accord, oui.
7: Bon, alors, t'as compris?
3: Ouais. Et t'as jamais pris un coup de fusil dans ta gueule en plus, non? Des fois.
7: Attends, tu peux parler, enregistrer.
3: C'est pas un problème.
7: Oui, mon coco, attends. Tu vas voir ça dans une demi-heure.
3: T'inquiète.
7: Ouais, tais-toi donc. Pour rien, moi.
3: Ouais, allez, va te faire enculer, connard.
0: Oh, très poli.
7: Allez, salut, enculé.
0: Oh, très poli aussi.
8: Alors maintenant, j'ai appelé les flics, donc vous démerdez.
3: Ouais, bah qui c'est?
8: Donc moi, j'appelle les flics maintenant. Démerdez-vous.
7: Allez. Mais alors?
3: Ouais, bah toi, ta gueule, et puis va coucher.
7: Ouais, bah je t'emmerde. De quoi, toi?
8: C'est qui, toi, d'ailleurs?
0: Oh, belle voix.
7: Mais qui c'est qui a l'appareil? Eh, hey, mais t'es mort, non? Bah, baisse bien, t'es mort, ok? Mais qu'est-ce que c'est que ton truc, toi, là? T'as vers la reine des p***,
8: toi. Tu veux quoi, en fait, à déranger les gens à ce style, en fait?
7: Bah, vous me cassez les pieds, hein.
8: Mais je t'ai dit, je suis disponible à tes rêves, mon gars.
7: T'es mort. Vous me cassez les pieds, vous.
8: Oh, putain, j'ai visité les moches, hein.
7: Mais je t'emmerde.
0: Voilà.
8: Ouais, bien sûr.
9: Vous voulez en l'air, vous appelez chez les gens?
7: Et qui, toi?
9: Bah, qu'est-ce que moi, je sais pas, c'est vous qui venez de m'appeler.
10: Non, c'est vous qui venez de m'appeler, madame. Vous foutez du monde ou quoi?
7: C'est qui?
8: Ouais, c'est trop drôle, c'est pas tard de tes morts, là.
10: Non, vous allez vous détendre. Vous pensez que c'est une heure pour appeler chez les gens?
8: C'est trop drôle, merde, derrière un téléphone.
10: La prochaine fois, vous vérifiez, d'accord? Merci.
8: Ouais, bien sûr,
0: Thérèse. Et les Français sont polis. Elle a dit merci à la fin.
2: Ouais. Ah ouais, elle a dit merci.
0: Elle a dit merci à la fin.
2: Qu'est-ce qu'ils sont
0: sympas. On mérite notre réputation. On est bien. Bravo les Français. Et vous avez les numéros pour les doubles appels. Vous nous les envoyez. Il y a l'horoscope de l'amour qui arrive. Et là, c'est Mauvais Joe sur Skyrock. Et puis les

0: sur Skyrock. Mais ouais, c'était Mauvais Joe, il y a l'horoscope de l'amour qui arrive. Et puis ce matin, on parle des petits moments gênants qu'on a vécu. Et vous nous laissez vos WhatsApp audio au 06 86 101 101. Vous avez la parole tous les matins. Et vous gagnerez peut-être vos Ray-Ban Meta. En plus, juste nous envoyer un message.
1: Oui.
0: Les moments gênants que vous avez vécu. Attention, attention, on vous donne la parole et on retrouve le message que nous a envoyé Vanessa. Bonjour Vanessa.
2: Salut la team, je suis Vanessa, je suis commerciale. Dans la vie, je rencontre des prospects. Et là, je rencontre une femme. Elle a littéralement un cul à la place du ventre. Alors dans la discussion, je lui dis « Ah, mais je vois que vous êtes enceinte, félicitations !» Et là, elle me dit « Non, non. »
0: Oups. Moment gênant. Et oui, ça c'est pas très très bon. Moment gênant. Ouais. Oui, alors tu es enceinte. C'est pas vous arrivez avec des amis, c'est encore pire. Parce que à la limite, tu la revois pas.
3: Ouais.
0: C'est un moment gênant. Tu as accepté dans le club des moments gênants de ce matin. On te fait un gros bisou, Vanessa. Un autre message, message de la folle. Salut la folle.
4: Bonjour les foules, bonjour toute l'équipe.
0: Bonjour la folle.
4: La folle du 26.
0: Salut.
4: Mon moment gênant, c'était pas plus tard qu'hier. Mon fils, je l'ai emmené au train fantôme.
0: Ah.
4: Et quand j'ai vu la tête qu'il a fait quand il est sorti, j'ai explosé de rire. Et je me suis pissé dessus, littéralement, devant tout le monde. Gros moment de gênance. On est rentré du coup. Bonne journée à vous.
0: Il devait être dégoûté parce qu'il devait vouloir faire d'autres manèges, d'autres attractions. Moi j'aimais bien le train fantôme. Fallait y aller avec des copines et.
1: Comme ça, elles avaient peur, elles s'accrochaient à toi.
0: Exactement.
3: C'est vrai, pour serrer ça.
0: Tu connais ma technique.
1: Et oui, je la connais.
0: Et ouais, c'est la technique du train fantôme. On te fait un gros bisou, Vanessa. Vous nous envoyez vos WhatsApp audio. Tiens, il y en a un petit encore. Le message de qui d'ailleurs? De Oumari. Salut Oumari.
5: Salut l'équipe, salut Diffoul.
0: Salut.
5: Le truc le plus gênant que j'ai eu, j'étais en train de conduire en BlaBlaCar. J'avais pas mal de passagers.
0: Ouais.
5: J'ai reçu un message de ma femme. Mon téléphone est connecté en CarPlay.
0: Ah oui.
5: J'ai cliqué sur la photo.
0: Oui.
5: J'ai reçu sa photo à poil.
1: Ah.
5: Voilà, voilà. Et tout le monde a vu en même temps que moi.
0: C'est mignon.
5: Merci. Bonne journée.
0: Bonne journée, Oumari.
3: Tout le monde a pu en profiter.
0: Faut faire très attention avec les trucs connectés.
1: Ah ouais, c'est clair.
0: Les enceintes connectées, les trucs connectés. Moi, j'ai une pote qui a écouté les messages qu'on lui avait envoyés sur l'enceinte connectée lors d'une soirée. Ça a déconnecté la musique. Elle écoutait ses messages et elle est tombée sur un message de son mec qui n'était pas très content, donc il lui prenait la tête. Donc tout le monde en a profité.
1: Tout le monde a,
0: Ça nous a beaucoup amusé. C'était limite mieux que la musique. Ça met une bonne ambiance. Vous nous envoyez au WhatsApp audio 06 86 101 101. Et là, j'envoie à 7h du matin l'horoscope de l'amour. Et nos 12 signes et nos puissances amoureuses. Vous êtes Capricorne, vous êtes Scorpion. Eh ben, on a zéro aujourd'hui.
1: Ah bon?
0: Voilà, zéro aujourd'hui. Il y a un petit imprévu. La journée, c'est pas mal. Il y a juste un petit imprévu qui pourrait nous chambouler un petit peu. Il va falloir essayer de s'adapter. Bon, on y arrivera. Mais bon, 0 sur 5, c'est notre puissance amoureuse du jour. Les Vierges et les Lions, vous êtes à 1 sur 5. Il faut pas attendre que les choses se fassent toutes seules. Il faut prendre des initiatives aujourd'hui. C'est le conseil du jour pour les Vierges et les Lions. Les Gémeaux et les Taureaux, vous êtes à 2. Vous allez devoir composer avec les humeurs des autres. C'est pas toujours facile, mais la vôtre sera au top. Ça, c'est plutôt une bonne nouvelle. Les Béliers et les Sagittaires, vous êtes à 3. C'est vos proches qui seront derrière vous, quoi qu'il arrive. Et ça va vous motiver pour vos projets, notamment vos projets amoureux. Les Balances et les Verseaux, vous avez 4. Ça, c'est bien. Si vous êtes célibataire, le meilleur moyen de faire des rencontres aujourd'hui, c'est de rester vous-même, ça c'est cool. Et si vous êtes en couple, c'est votre partenaire qui sera bien avec vous, rassuré avec vous. La confiance règne dans votre couple.
3: Ouais.
0: Et qui sont les meilleurs du jour? Les Cancers et les Poissons. Parce
3: et
0: que tout est réuni pour que vous passiez une super journée. Tu vois, t'es content Théo?
3: Ah, trop bien.
0: Super journée en amour, en amitié, boulot, bahut. Vous aurez à vous soucier de rien aujourd'hui. Tout va rouler comme prêt. Non, vous souciez Théo.
3: J'ai pas
0: cédé, oui. Bon, vous vous souciez de rien, tout se passe bien. Puis nous on s'occupe de tout sur Skyrock 7h02. The Morning Show. J'écoute le morning de Diffoul dans toute la France. C'est là qu'il fonce. C'est là qu'il fonce.
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0: Et on s'occupe de votre réveil tous les matins. Vous vous occupez d'une autre aussi, hein. Parce qu'on se réveille tous ensemble tous les matins dès 6h jusqu'à 9h30. C'est le morning et les 1 500 € à gagner dans un instant. Vous souhaitez bonne chance. On vous appelle, vous répondez.
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0: bien sûr. Et vous gagnez bien sûr 1 500 €. Et on s'occupe de tout, je le disais. On s'occupe du gros son aussi. Grand classique à retrouver avant 7h30, c'est promis, c'est lui. C'est 50. C'est PMP sur Skyrock.
3: Oui.
0: Grand classique de 50 Cent. Tiakola aussi dans un instant. Avec son album qui est sorti la semaine dernière, il est sorti vendredi dernier, carton l'album de Tiakola.
3: Ouais.
0: Mélo décalé. Et attention, attention, dans un instant on va parler argent, un truc qui nous coûte cher. Mais on en reparle d'ici quelques instants. Avant ça, il est là, il est beau, c'est Rémi des infos.
3: Et ouais.
0: Il est là. Mais oui, les infos de ce. On est quoi? Jeudi 1er octobre. Ah oui.
3: C'est ça.
0: Premier jour d'octobre, la météo de ce premier jour d'octobre, c'est comment?
7: Eh bien, on a encore pas mal de pluie hein, sur le sud-est. Le gros de l'épisode Cévenol méditerranéen est passé. On n'a plus d'alerte rouge ce matin, mais tout de même, le Gard, l'Hérault et les Bouches-du-Rhône qui restent en orange. On attend encore des cumuls importants, notamment près du littoral. Une perturbation aussi qui progresse du sud-ouest vers l'est avec des petites pluies, quelques orages et ce sera plus lumineux sur le nord-ouest. Le soleil finira par s'imposer quasiment partout, mais il faudra être un peu patient, attendre la fin de la journée. Les températures ce matin, 15 à Lille, 16 à Paris, 17 à Lyon, 19 à Marseille et dans l'après-midi, 18 dans la Loire, 19 sur le Finistère, 20 en Bourgogne, sur le Massif Central et en Vallée du Rhône, 21 dans l'Eure près des frontières du Nord et en région parisienne, 22 en Alsace et dans la Sarthe, 23 en Haute-Garonne et sur le bassin aquitain, de 24 à 28 près de la Méditerranée. La pollution, et c'est plutôt correct, les indices entre 2 et 4.
0: Et le point sur l'actu, pour tout savoir en 2 minutes, bah c'est toi Rémi qui t'en occupe.
7: Ouais, la grogne des lycéens qui se poursuit et qui dure depuis désormais 10 jours. Ils appellent les étudiants à se joindre à eux, tout comme la FAGE hein, qui regroupe les associations étudiantes. Environ 20 campus pourraient être concernés aujourd'hui, plus de 350 établissements bloqués hier. Le bilan fait état de 119 blessés depuis le début de la mobilisation. Cela concerne aussi bien les élèves que les personnels, mais pas les gendarmes ou les membres des forces de l'ordre. Le ministre de l'Éducation, Édouard Geffray, annonce la mise en place d'une plateforme pour recueillir les demandes. Emmanuel Macron qui juge les propos de Jordan Bardella rapportés par Mediapart gravissimes et inacceptables. Le président appelle le RN à clarifier la situation. Référence au message antisémite de 2013 qui sont attribués au président du RN, Jordan Bardella, répond qu'après le 7 octobre 2023, il a marché dans la rue, dans les rues de Paris et pas le chef de l'État, référence aux attaques du Hamas en Israël. Les polémiques qui s'enchaînent pour le RN, un élu de Grenay dans le Pas-de-Calais a dû démissionner, il a été pris en photo lors d'une réunion municipale, une réunion donc très officielle avec un t-shirt qui affichait un message revendiqué par les suprémacistes blancs. Le procureur de la République a été saisi par l'opposition. Et puis, cette étude intéressante de l'INED qui nous en dit un peu plus sur le partage des tâches au sein du couple. Ça reste globalement assez déséquilibré. Pour la vaisselle, 48% parlent d'un partage égal, ce qui n'est pas si mal. Ça chute en revanche pour les repas. 25% de partage seulement et cela se vérifie encore plus pour le ménage ou le linge. L'étude pointe quand même deux faits avérés. Un, les tâches sont mieux réparties chez les couples du même sexe et plus l'union dure dans le temps, moins l'égalité est respectée.
0: Ah ouais, c'est qu'on se laisse aller. Au début, on fait des efforts et après, on se laisse aller.
7: Et après, c'est la cata.
0: C'est la cata. Tu es comment dans ce sondage, toi, Rémi ?
7: Je pense que je ne suis même pas classé.
0: Genre, au niveau de la bouffe, tu fais à manger à la maison ?
7: Un peu.
0: Un peu.
3: Pour toi, juste pour toi.
7: Non, mais c'est vrai que c'est pas ouf, quoi.
0: Bon, on y reviendra, c'est marrant ça. Qu'est-ce qu'on fait ? On fait du sport là maintenant. Allez.
7: Avec la Ligue des Champions féminine hier, match nul pour tout le monde. Le Paris FC et Arsenal se sont neutralisés 2-0. 0-0 entre Lyon et Chelsea. On espère une victoire du Paris Saint-Germain aujourd'hui. Ce sera contre Louvain à partir de 21h. En Euroleague, le basket, défaite de l'ASVEL assez lourde, hein, 79 à 102 sur le parquet du Panathinaikos. Et puis Paris ce soir affronte Zalgiris Kaunas. Ce sera à 20h45. Et puis en Formule 1, Esteban Ocon quittera bien à la fin de la saison. L'écurie américaine a officialisé le départ du pilote français arrivé en 2025. Le Normand assure que sa carrière en F1 n'est pas terminée. Il connaît une saison difficile avec seulement 7 points inscrits et 3 arrivés dans le top 10. Son nom circule notamment chez Cadillac où le baquet de Valtteri Bottas serait menacé.
0: Vas-y, redonne le nom de l'équipe qui joue contre Paris ce soir.
7: Valtteri Kaunas.
0: Kaunas. Et le nom du conducteur automobile.
7: Valtteri Bottas.
0: Non, l'autre. Non.
7: Esteban Ocon.
0: Ocon, le français. Ouais. Très bien, parfait. Ocon, tout va bien. Ouais. On fait le point sur le top tendance du jour. De quoi parle-t-on sur les réseaux ce matin, le top 3 ?
7: Et évidemment, l'actu sport du jour la plus brûlante, c'est Cristiano Ronaldo qui a décidé d'abandonner le Portugal en quittant le rassemblement. C'est à la une de votre top tendance. Tiens, d'ailleurs, je vous lis ce que CR7 a dit sur Insta.
0: Ah oui.
7: Le moment venu, je dirai la vérité à tous les Portugais sur les raisons qui ont motivé mon départ de la sélection nationale à laquelle je me suis toujours consacré. Il est maintenant temps de souhaiter bonne chance au Portugal et à tous mes coéquipiers, sans exception.
0: Pas content, CR7.
3: Ouais, mais elle est dégueulasse, sa fin avec le Portugal.
0: Ouais, c'est pas bien de finir comme ça, je trouve.
3: Ouais, tu sais, t'es sur le banc, c'est pas grave, gros.
0: Cri-cri, si tu nous écoutes,
7: c'est peut-être pas la fin, on verra.
3: Si,
7: ce qu'on en dit sur les réseaux. Quel manque de respect pour la légende, il a jamais été considéré à sa juste valeur, il a bien fait de se barrer. Ou encore, eh ben, qu'il se barre, on joue mille fois mieux sans lui, il est devenu nul.
0: Numéro 2 du top tendance, de quoi parle-t-on sur les réseaux ce matin ?
7: On vous révélait dans les infos hier qu'il devrait y avoir une taxe sucre dans le budget qui sera présenté aujourd'hui en Conseil des ministres.
0: J'adore le sucre.
7: Eh ben oui, le ministre
0: je
7: du commerce.
0: Je vote contre le budget.
7: Ouais, mais t'es pas député.
0: Ah oui.
7: Ah voilà.
0: Tant mieux.
7: Le ministre du Commerce le dit, il y a trop d'obésité et beaucoup trop de diabète. On n'a même plus le droit de bouffer ce qu'on veut, laissez-nous tranquille. En vrai, il a raison, faut arrêter de manger trop gras et trop sucré. Mangez mieux, les gars. Ou encore, tax, ils ont que ça à la bouche. Faudrait plutôt que les salles de sport soient gratuites.
0: Voilà, bah c'est.
3: Ouais, pas con, ouais.
0: Pas gagné, je pense pas que ce soit prévu au budget de cette année. Et non. Numéro 3 du top tendance.
7: Bah Didi, vous le savez, il est en prison et il a réussi à faire de sa détention un véritable service 5 étoiles hein, derrière les barreaux. Bon, alors, l'administration pénitentiaire ne confirme pas, hein, donc on ne sait pas vraiment, mais visiblement, ses co-détenus lui font des massages, préparent ses repas, lavent son linge, nettoient même les salles de bain avant qu'il arrive. Il reçoit aussi des nudes parce qu'il a une tablette visiblement jailbreakée, donc il peut faire un petit peu ce qu'il veut et il paye très cher pour ça.
0: Ouais, moi je ferai pas de massage à Didi.
7: Pourquoi ?
0: Oui, je pense que j'aurais peur.
3: Ah ouais ? Avec de l'huile pour bébé ?
0: Même s'il est mignon, même avec de l'huile pour bébé, oui.
7: Qu'est-ce qu'on en dit sur les réseaux ? À votre avis, les massages, là, c'est avec ou sans huile pour bébé ? Didi doit sûrement leur filer de la thune à eux ou à leur famille pour ce genre de traitement de faveur. Oui, non, mais ça, c'est ce que dit l'enquête. Il donne beaucoup d'argent, visiblement. Ah ouais. Encore en même temps, il est enfermé avec que des mecs. Voilà, il n'est pas en prison, il est au paradis.
0: Voilà, bah, il a le droit de se faire masser, hein, Didi. Ah, Didi est qui chez Cole, non ?
7: Oui,
0: ouais, c'est ça, c'est Last Night, ça.
7: Oui.
0: Grand classique, ça aussi. On aura le grand classique de 50 Cent à retrouver avant 7h30 sur Skyrock. Et on va parler d'argent ce matin avec les conseils de pas cher de Romano avant 8h. Et avec.

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0: Qu'est-ce qu'il est bien ce morceau, franchement, Ben PLG, à Port de Beauvais, qui est en train de représenter le Nord comme jamais. On va l'écouter avec un extrait de son futur projet. Le titre s'appelle Histoire sans fin sur Skyrock. Dans un instant, c'est le Planète Rap qui arrive dans pas trop longtemps à se connecter avec Fredo. Mais oui, Fred arrive juste avant, c'est la roulette qui tourne.
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0: Effectivement, Planète Rap qui arrive avec la Mano et Clélia qui est en direct de Angers dans le 49. Salut Clélia.
2: Salut.
0: Comment tu vas?
2: Ça va et vous?
0: Ça s'entend direct que t'es motivé, Clélia. On le sait tout de suite, hein.
2: Ouais, de fou.
0: Donc toi, forcément, quand t'entends Niska qui fait Allo Doudou, tu dis ouais, je me verrais bien au Stade de France, quoi, c'est ça?
2: Ah, c'était exactement ça.
0: Et bah tu sais quoi, la roulette tourne. C'est le bruit du bonheur, la roulette, un peu. Tu dis stop quand tu veux, Clélia.
2: Stop.
0: Et on embrasse toute la ville d'Angers, tous ceux qui nous écoutent dans le 49, là, à l'écoute de Skyrock. Clélia, c'est bon, tu seras au Stade de France.
2: Merci.
0: T'imagines que c'est complet, hein?
2: Bah oui, oui, oui.
0: Tu vas ramener qui avec toi?
2: Bah ma soeur.
0: Eh ben voilà, les deux sœurettes qui vont kiffer le concert de Niska. On t'envoie les deux places à la maison, là, du côté d'Angers, ok, Clélia?
2: Super, merci beaucoup.
0: Gros bisous à toi et puis dédicace aussi à tous ceux qui font ton métier. Je vois que t'es auxiliaire dans la petite enfance, Clélia, donc voilà.
2: Exactement,
0: force à toi.
2: Ouais, force à toute l'équipe de la petite enfance.
0: Eh ben voilà, on vous embrasse. Merci d'être à l'écoute de Skyrock. Bisous, Clélia.
2: Bisous,
0: ciao, ciao. Allez, c'est parti pour Planète Rap, la Planète Rap avec la Mano et Difool juste après pour la plus grande radio libre de France. Moi, je reviens demain 16h. Ciao, l'équipe.
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0: On va parler rap et rap français maintenant sur Skyrock avec Medine, hein, le Havrais Medine qui sera en concert samedi prochain à partir de 20h sur la scène du Théâtre Sébastopol de Lille avec un concept assez inédit. Il y aura des musiciens sur scène, ça va raconter une grande et belle histoire, l'histoire de Medine. Donc samedi prochain à partir de 20h au Sébastopol de Lille, le prix des places est à 30 euros, les résas c'est dans tous vos points habituels.

0: La Mano.
1: Passez une bonne soirée, bienvenue à quelques heures de la sortie du projet. Il est là dans Planète Rap entre 20h et 21h.
2: Yes, yes, en personne, Fred.
1: La Mano. La Mano 19, la Mano 1.9. Il est là avec nous.
2: Ça va ou quoi?
1: Et toi en pleine forme?
2: Toujours.
1: Quelle belle table.
2: Ouais. Une vraie table aujourd'hui.
1: Et pas que la table, autour aussi, partout.
2: Table très respectable, ouais.
1: Ah là là là. Ça va faire mal ce soir.
2: Ouais, ouais.
1: Dans la deuxième partie de l'émission, ne loupez pas le live. Gros live de prévu pour la sortie du projet. À quelques heures de la sortie, ça va? Toujours détente?
2: Ouais, là, je me suis bien reposé. Frère.
1: Bien, en pleine forme?
2: Ouais, toujours.
1: Blessed.
2: Exact.
1: Le nom du projet, ça sort ce soir minuit sur toutes les plateformes. Quoi de prévu d'ailleurs ce soir? Tu vas réécouter le projet en même temps que tout le monde ou pas?
2: On sort le projet et on voit, c'est tout, tranquillement.
1: Tu vas le réécouter, tu vas voir. Est-ce que tu es quelqu'un qui regarde les avis un peu, les commentaires, les
2: messages? De temps en temps.
1: De temps en temps?
2: Ouais, de temps en temps.
1: Bon, bah ce soir, bombardé de messages. Écoutez surtout le projet parce qu'il y en a qui envoient des messages à minuit une en disant.
2: Comme si vous avez écouté tout le projet.
1: Si vous avez écouté tout le projet. Prenez le temps d'écouter, réécoutez-le. C'est ce soir, minuit, sur toutes les plateformes, on fait un petit tour de table.
2: Yes.
1: Alors, chacun... Bah,
2: comme d'habitude. Hein.
1: Comme d'habitude, chacun y va. On n'est jamais mieux servi que par soi-même. Cogneur est là. En pleine forme, Cogneur?
3: Toujours.
1: Tout va bien?
3: Toujours, toujours.
1: Cogneur est avec nous ce soir dans l'émission.
2: Ils connaissent déjà.
1: Et bien sûr.
2: Obligé.
1: On continue le tour de table. Tiens, prends bien le micro.
4: De paix.
1: Ça va?
4: Ça va et toi?
1: Bienvenue aussi à toi.
4: Merci.
1: Le micro à ton voisin aussi.
5: Ouais, Samu.
1: Monsieur Samu est avec nous aussi.
5: Fort.
1: Tout se passe bien, Samu?
5: Ouais. La rafleuse.
1: Et la rafleuse qui est là aussi. Que dire sur la rafleuse?
2: Que dire?
1: T'as écouté son projet qui est sorti il y a quelques mois. Ouais. Véritable carton. Tous les morceaux qui sortent. Il y a un morceau terrible avec Vakra qui est sorti, qui est déjà numéro 1 partout. Mortel. Tout va bien?
5: Tout
1: se passe bien?
5: Toujours.
1: Bah écoute, tant mieux. J'ai vu aussi Chacal dans le coin. Qui est dans le coin. Derrière, tranquille. Et puis plein d'autres qui vont venir aussi au micro avant la fin de l'émission, avant 21h pour la partie live sur Skyrock. D'autres qui arrivent aussi dans le studio. Et on attaque avec un morceau extrait du projet ce soir minuit. Vous retrouverez Tequila Shot.
6: Axel.

0: Tequila Shot.
1: Tequila Shot.
0: Tequila Shot 2. C'est sur le projet de la Mano ce soir, minuit, sur toutes les plateformes. Et on le disait, il y a une très belle table ce soir. C'est tout le genre que t'écoutes aussi. Est-ce que tu écoutes beaucoup de rap français, toi, toujours?
1: Bien sûr, bien sûr.
0: Beaucoup.
1: J'écoute tout le monde, moi, je te dis.
0: Tout le monde.
1: J'écoute tout le monde, tout le monde, tout le monde.
0: Qu'est-ce que tu as bien aimé ces derniers temps? Qu'est-ce que tu as écouté, que tu réécoutes?
1: Bah, les rappeurs autour de la table. Bien évidemment.
0: Bien évidemment.
1: Tout simplement.
0: Un petit coup de cœur en ce moment, un petit. Est-ce que d'ailleurs pendant la construction du projet d'écouter beaucoup de monde, ou tu essaies de t'isoler?
1: Non,
0: un petit peu.
1: Connais, je me mets dans ma bulle, au studio, voilà.
0: Est-ce que tu veux saluer des gens aussi qu'on on est à quelques heures de la sortie, des gens qui ont bossé autour du projet, qu'on a peut-être pas salué?
1: Toutes les personnes qui ont bossé avec moi.
0: Tous ceux.
1: Gros big up à vous. Tout simplement, c'est tout. Je vois c'était de prénom. Il y en a trop.
0: Bah après, tu peux oublier, c'est ça le problème.
1: Ah là, exactement.
0: Il faudra pas en oublier un.
1: C'est ça le problème.
0: Ce serait dommage, en tout cas.
1: Ouais.
0: Bon, bah, salut tous ceux qui ont bossé, en effet, sur ce projet qui arrive ce soir, minuit, le projet de la Mano sur Skyrock. Et des extraits, on va en écouter. Ça, c'est dispo aussi sur le projet. C'est le morceau Chanel, tout de suite.

0: Jet Set sur Skyrock, le Planète Rap avec la Mano. Ce soir, sortie minuit du projet, il y a un morceau avec Gazo, avec la rafleuse qu'on connaît déjà, qui s'appelle ATL. On va pouvoir découvrir aussi un morceau MMA avec Cogneur, qui est présent aussi ce soir. Moi, tu sais, j'aime bien connaître l'histoire des morceaux. Petit souvenir de cet enregistrement avec Cogneur, MMA.
1: J'étais chez moi, en match gestu, je l'ai appelé. Je lui ai dit, aussi, il est venu, on a fait le son.
0: Tu penses à lui, c'est quoi? Sur la prod déjà, ouais, ou t'avais pas la prod?
1: Non, on avait pas la prod.
0: Il y avait rien.
1: On a tout fait directement au studio.
0: Directement, toi aussi, Cogneur, bon souvenir.
2: C'est celle-là, hein. Aussi simple.
1: Comme la plupart du temps, en vrai. Avec la RAF, on a fait pareil.
0: Vous êtes retrouvés en studio.
1: Une instru avec Gazo, on a posé.
0: Et ça a donné ATL, qu'on connaît déjà, qui est disponible, celui-ci, en attendant de découvrir MMA.
1: Yes.
0: Avec Cogneur, peut-être que vous le ferez en live ce soir.
1: Peut-être, hein, qui sait.
0: Peut-être pas.
1: Suivez jusqu'à la fin.
0: Voilà, faut suivre jusqu'à la fin. Dans la deuxième partie de l'émission, il y aura du live à pas louper sur Skyrock. Et là, on réécoute encore deux morceaux sur Skyrock, I'm Sorry et Sexy Woman juste après.

0: Sexy Woman à l'instant sur Skyrock. C'est la Mano avec nous ce soir minuit, sortie du projet. On va écouter d'ailleurs le medley dans un instant. Et puis rappeler aussi qu'il y a les concerts. Grosse date à pas louper. 2027.
1: Le 7 mai 2027, la famille.
0: 7-8 mois maintenant. 7 mai 2027.
1: Ouais, ça se rapproche. Hein.
0: Ça se rapproche. T'y penses?
1: Ouais, petit à petit.
0: Tu sais déjà d'entrer un peu ce que tu vas faire?
1: Non, on est en train de préparer ça.
0: Petite idée ou pas? Ou c'est encore flou?
1: Non, ça va être méchant. De toute façon, c'est Bercy. C'est obligé d'être méchant.
0: Donc, Accor Arena le 7 mai. Ne loupez pas le concert de la Mano. Et en attendant, ce soir à minuit, il y a la sortie du projet. Et pour ceux qui veulent un aperçu de ce projet, c'est maintenant.

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1: Bon boulot. Ouais. Hein, ce soir minuit. Ça y est, ce sera disponible. Petit conseil, si vous avez prévu de dormir, vous n'allez pas dormir après. Donc,
2: si.
1: Tu crois qu'on peut faire un peu après,
2: si,
1: avoir,
2: tu peux dormir
1: après avoir écouté cet album, t'as envie
2: tu
1: de.
2: Tu peux même dormir en l'écoutant.
1: T'as envie de le remettre une deuxième fois direct, une troisième.
2: Ça dépend. Hein.
1: Bon, bah ce soir minuit, sortie sur toutes les plateformes. Demain, c'est la sortie officielle de ce projet. On va revenir avec du live dans un instant.
2: Yes. Beaucoup on attend que ça.
1: On attend que ça, je sais. Eh bien, encore un peu de patience, c'est juste après ça.
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0: à la mano en ensemble, toi.
1: Ensemble, les gens.
2: Session live sur Skyrock.
3: Ah ouais.
2: Grosse session live pour la sortie du projet de la mano.
3: UB09BV. Par la rue pour la rue.
4: C'est fort.
3: C'est fort. Par la rue pour la rue, c'est du Frozen au prix du mousseux. C'est fort.

0: C'est du Frozen au prix du mousseux, les gars. Restez branchés, c'est fort.
1: De paix.

0: Sale, sale, on exclut pour la mano. C'est très, très sale.
1: C'est toi, moi, là, on a un 16 ans. C'est méchant.

0: Ça va ou quoi, ça se passe?
1: Ouais.
0: Tout va pour le mieux, hein.
1: 35-19. C'est la proposition.
2: Jax.
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0: J'aime pas, j'aime le cul de sa sœur.
1: T'as jamais vu ça.
0: La rue de la zipette, calée sous le pantalon. 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
2: Ouais. La mano 19, c'est bon déjà. Dispo ce soir, les frères.
3: Chacal dans la maison aussi.
2: C'est déjà fait. On va tout retourner chez toi, Roulin.
3: Jamais vu ça. C'est plein d'être ami. Okay. C'est la terre, Samou. Okay. Oh, tête.

0: sale. On se fasse à la mano, on ensemble, mon frère.
1: Sois ça,
0: je pas, voilà.
1: Guerre,
0: guerre. Les 7 le 2 octobre. La guerre.

0: ça va chier.
1: Octobre la famille.
2: Big Gazo fait son entrée.
3: On se met derrière, écoutez tout le monde un peu.
1: C'est méchant ce que je dis. EB, 19.
2: Ça va, ça tremble ici, non? Oh, Cognor.
1: Voilà.
4: Et de Milan.
1: Voilà.
4: Et de Milan. Blest, disponible à midi l'équipe.
3: Voilà.
4: Cognor.
1: Voilà. Voilà. Voilà.
4: Cognor. Cognor. Cognor. Cognor.

0: Voilà. C'était voilà. La session, la grosse session live, hein. On s'est régalé, hein. Franchement,
1: plus que régalé.
0: Pour la sortie ce soir minuit. L'arrivée, Gazo vient de nous dire un petit mot quand même. T'es arrivé en cours de route,
2: Je connais, j'écoutais un peu ce qui se passait là.
0: Ce qui se passait.
2: Je suis un connu, hein. Énervé, hein, tu connais. J'écoutais un peu Samu aussi, énervé. Ah, qu'est-ce qui arrive là Samu. Restez branchés là, ça va péter fort là. Regarde là-bas, là, il y a tout qui se passe là.
0: Ça va,
2: tu pépites là. Raph, on est habitué. Tu connais, on est tout baisé, ça est là. Tu connais, il est un.
0: T'as gardé le backround, super boosté. Mortel, le projet numéro 1.
2: En rose, il est pas venu en rose aujourd'hui.
0: Non, il est venu,
2: c'est méchant.
0: Il est venu en Zizou, équipe de France. Direct.
2: C'est mérité, c'est du travail. Capté le B aussi. Attention, il vient juste d'être libérable, là, une journée, là. Là, ça va être méchant, là. Ça va être
3: méchant,
2: là. First day out. Poto.
0: Ça va chier, ça va chier. On s'est régalé. Et depuis hier, vous êtes au ciné tous les deux dans Kraken aussi. Incroyable.
2: C'est important de fructifier.
0: C'est magnifique.
2: Il faut plus de talbin, vous nous payez pas assez.
0: Ah merde.
2: Qu'est-ce que je veux dire, on paye pas un peu.
0: Bien, ton merde. C'est bien que je m'en prenne une petite dans la gueule, comme ça, tranquille. Mais tu vas revenir bientôt, d'ailleurs.
2: Il faut. Très prochainement, là. Quelques semaines, je pense.
0: Quelques semaines.
2: Ouais.
0: On a une date prochaine.
2: J'aurais pas dû dire ça, c'est voilà, dingue ce que je viens de dire.
0: Non, c'est bien, c'est très bien.
2: Regardez-moi, calme, en tout cas.
0: Dans quelques
2: vous
0: semaines,
2: déjà.
0: Il est de retour.
2: Capté.
0: En tout cas, c'est un plaisir de
2: merci
0: t'avoir.
2: Beaucoup, Big Fred.
0: Flingue. Ça fait toujours plaisir.
2: Carré-gui.
0: Et ce soir, minuit, on loupe pas.
3: Blessé.
0: Ouais, c'est ça. On stream partout demain.
2: C'est
0: le projet. Et on fêtera ça encore demain soir dans l'émission. Merci à la Manu, merci à vous tous. Vous avez régalé sur la partie live. Rendez-vous demain pour la suite de ce Planet Rap avec la Manu 1.9. Et ce soir, sortie du projet à pas louper. On va trouver du full. C'est parti. C'est la radio libre sur Skyrock.
4: Et oui, à pas louper non plus jusqu'à minuit sur Skyrock. Salut tout le monde. Bienvenue sur Sky. Vous avez la parole tous les soirs. Prenez-la. Bonjour.
5: Ouais, bonjour.
4: T'as l'air de bonne humeur, Karim.
5: Ouais, Samy m'a fait d'ahag, gros.
4: Bonjour, Karim. Bonjour, Samy.
5: Salut, les gars. Bonsoir à tous.
4: Salut, toi aussi, t'es de bonne humeur.
5: Ouais, tout va bien, on va tranquille, hein, comme
4: d'hab. Oui, c'est le royaume de la paix ici. Les Parisiens rigolent, les Parisiens rigolent avec les Marseillais.
5: Des bisous.
4: Des bisous, Romano et Cédric. Hein. Vous allez faire des bisous aussi.
6: Toujours.
7: Ah, bah, c'est l'amour.
4: Oui, bonsoir.
6: Ah, bah, avec plaisir.
4: Bonsoir, Romano.
6: Avec encore ce que je lui ai mis hier.
4: Bonsoir.
8: Je vois pas de quoi il parle.
6: Le clash, espèce de
8: débile.
5: Là, tu vois maintenant.
4: C'est la Marie. Bonsoir, Guillaume. Faites-vous un bisou sur la bouche aussi, tous les deux, comme ça.
5: Pas sur la bouche, mais bisous à mon adversaire.
4: Non, mais c'était pour Marie. Et Guigui.
7: Ah non, ça va aller, merci bien. Il est trop haut.
4: Allez, on t'entend pas, Guigui.
7: Il est
4: donc,
7: trop
5: haut. Ah oui, non, c'est bon, là on m'entend.
4: Là on t'entend, c'est magnifique. Bon, on entend tout le monde, c'est parti.
7: Voilà.
4: Vous aussi, on vous entend tous les soirs, on vous écoute tous les soirs en direct. Et bien pour nous appeler, c'est le 01 53 40 30 20. Faites le 01 53 40 30 20, vous avez l'appli Skyrock. Vous laissez vos messages, on vous salue. Bonjour à tous et toutes celles qui sont là. Les messages arrivent directement avec nous dans le studio. Vous réagissez à tout ce qui se dit. Vous nous parlez de tout ce que vous voulez. Vous résolvez des problèmes. En tout cas, on vous aide. Et on en parle ensemble si vous en avez besoin. Et on écoute Vakra et la rafleuse. Mais on en parle, tiens, dans Planète Rap. Vakra, la rafleuse. C'est sur Sky, on est premier sur le rap. Et c'est le son le plus streamé en France. C'est ça le son le plus écouté. C'est Fille à Papa qu'on écoute tout de suite sur Sky. Et puis la radio libre, c'est parti. Un truc à dire, vous voulez faire de la radio avec nous. On est là jusqu'à minuit. Minuit, on est là.
6: Minuit.
5: Ah, minuit.
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4: Allez, coup d'envoi, c'est Radio Libre tous les soirs, 21h minuit, la plus grande radio libre de France, c'est parti.
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5: Toujours.
4: Skyrock et la radio libre avec Vakra et la rafleuse tout de suite. C'est Fille à Papa, le son numéro 1 en France, le plus streamé, c'est lui. Et on l'écoute sur Skyrock, dans la radio libre. C'est parti jusqu'à minuit.

0: Fille à papa sur Skyrock, c'était Vakra et la rafleuse. Et là, c'est parti, 21h. 21h02 même, c'est parti, radio libre en direct sur Skyrock. 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
0: Allez, et il est 21h02 sur Skyrock. On est en direct jusqu'à minuit et même plus. On profite de la radio libre tous les soirs, 21h minuit. C'est parti pour une grande soirée. Une grande soirée qu'on va démarrer ensemble. Et avec vous en direct au 01 53 40 30 20. Notez bien le numéro de la radio libre, le numéro de Skyrock. Comme ça, vous avez la parole. Faites tout ce que vous voulez. Vous nous appelez, vous débarquez ici. Faites comme Octavia pour envoyer des messages aussi avec votre appli. Bonjour à Jean Didier qui vient d'arriver. Bonjour à Jock du 94. Bonjour à Wassil du 38. Salut à vous, bonjour Woody. Quoi que vous fassiez, si vous êtes en train de bosser, on vous salue. Si vous rentrez du boulot, du bahut, s'il y a eu bahut, ou des manifestations, eh bien vous êtes les bienvenus. Soirée de paix, soirée d'amour et...
2: que du love.
0: Et que du love, ou presque, on va voir.
2: On va voir.
0: Oui, parce qu'on aura les doubles appels aussi, on va voir si les Français sont de bonne humeur ce soir.
2: Du love et peut-être du sexe, absolument.
0: Aussi, ça serait peut-être bien ça aussi.
2: Absolument,
0: un peu de sexe. Bonjour Karim, t'es très chaud ce soir.
2: Bonjour les filles, chaud là ce soir.
0: Chaud. Premier jour du mois d'octobre. Premier jour du mois d'octobre et Karim, il est caliente. Bonsoir Karim, bonsoir les autres, bonsoir la Marie.
2: Bonsoir le reste.
0: Bonsoir la Marie, bonsoir le reste, c'est ça. Ça va la Marie, bien?
3: Ça va, pleine forme, moi.
0: Tu vas être contente parce qu'on est jeudi aujourd'hui. Jeudi, on retrouve le problème du mois du jeudi.
3: Exact, et le docteur.
0: Et le docteur Romano.
3: Le beau docteur.
0: Et les dingos, enfin les patients qu'on retrouve sur les réseaux, ils ont des problèmes dans leur vie sentimentale, dans leur vie sexuelle.
2: Les ch'touffes,
0: et des problèmes dans la tête. On va les retrouver en direct. Oui, Tanguy, je t'ai vu. Je t'ai vu aussi, Sandra. Sandra qui me dit j'envoie un message et tu m'as pas salué. Je te salue, Sandra.
2: Mes salutations.
0: On te fait des gros bisous. Salut également Guigui. Bonsoir, Guigui.
2: Bonsoir tout le monde.
0: Comment ça va?
2: Très bien.
0: Tu veux saluer Marie?
2: Bonsoir Maryse.
0: Marie, pleine de graisse, de grâce, pardon, elle est là.
3: Oh, je te remercie, c'est très sympa.
0: Elle est juste à côté de toi.
2: Pleine de graisse, c'est confirmé.
0: Non, mais non, c'est pas vrai.
3: Non, mais il me fait des petites blagues en ce moment. Guigui se planque dans le noir, il me fait waouh.
0: Et là, tu fais.
3: Moi, je.
2: Le réflexe, chaque fois, se met à poil. Genre...
5: chaque fois, bizarrement. Chaque fois que je fais ça, je la ken.
0: Waouh. Bonsoir Cédric. Tu t'es bien remis de la soirée d'hier?
6: Ouais, ça va, tranquille.
0: C'est une soirée agitée. On a passé une belle soirée hier soir.
6: C'était sympa.
0: T'as pas trouvé que c'était sympa hier?
6: Bon, c'était sympa, à part le clash, tu vois, sinon le reste, ça allait.
0: Ah si, le clash, on a bien rigolé hier soir.
6: On a bien rigolé, mais le résultat, moi, j'ai pas trop rigolé, tu vois.
0: Pourquoi t'as pas rigolé?
6: Bah, parce que j'ai pas gagné.
0: Ah oui, t'as pas gagné hier.
6: Ouais, j'ai pas gagné.
0: C'est qui a gagné?
6: J'aurais pu gagner.
0: C'est toi qui a gagné, Romano.
7: Eh oui, bonsoir tout le monde.
0: Bonsoir Romano, t'as gagné le clash.
7: Ouais, je l'ai piné hier.
0: J'avais oublié que t'avais gagné le clash
7: de
0: la drague.
7: 60%.
0: Ah ouais, plus de 60%, c'est vrai.
7: Correction que je lui ai mis.
0: Faut que je réécoute le podcast, le replay de la radio libre d'hier soir. J'avais oublié que t'avais gagné le clash. Plus de 60%.
7: Ouais.
0: Comment va ce soir?
7: Ça va bien, tranquille.
0: Comment va le docteur Romano? T'as des nouvelles?
6: Tu vois, t'es pas mort finalement.
7: Non, c'est vrai que hier j'ai été victime d'une tentative d'empoisonnement.
0: Du sel dans la machine à café.
2: Deux doigts de canet, Romano.
7: J'étais pas loin.
0: Tu t'en es remis.
7: Ça va. J'ai un peu la diarrhée pour ne rien me cacher.
0: Mais voilà une bonne nouvelle.
2: C'est pour ça que Samy m'a fait dahak avant l'émission, gros.
0: Bonjour Samy d'ailleurs.
2: Salut l'équipe, bonsoir tout le monde, tranquille.
0: Rebonsoir Samy.
2: Rebonsoir. Parce qu'en fait, t'es allé aux chiottes. Oui. Après Marie, elle est après toi. Oui. Et en sortant des chiottes, elle a dit à Samy: Samy, c'est bon, tu peux aller aux chiottes.
6: Envie
2: Samy m'a regardé, il m'a dit: non, attends, il y a Romano, Marie. Non, laisse tomber.
6: On va laisser reposer un peu le matériel.
0: Bon,
7: ah non, mais j'ai failli me faire dessus, c'était moi une.
3: Il est arrivé en courant, il a eu aussi direct.
7: J'ai failli m'arrêter. J'ai failli aller chier dans un fourré sur la route.
2: T'aurais dû, mec.
0: Ça fait de l'engrais.
7: Ah non, mais j'ai fait un détour. Je me suis dit, faut pas que je passe par des endroits où il n'y a pas de. Là, il y avait quelques fourrés sur le côté. J'étais à deux doigts de m'arrêter, quoi.
0: T'as encore ta maladie, t'as encore ton trouble panique.
7: Là, en ce moment, je mange beaucoup de harissa, tu sais.
0: D'accord.
2: C'est pour ça, gros aussi, ça t'arrache.
6: Et comme ça, à la cuillère,
7: comme ça.
6: Comme la soupe.
2: Mais c'est ça qui t'arrache le trou de balle, non?
7: Ah, j'adore.
6: C'est très bon.
7: Ça arrache.
0: Tu vois, encore un point commun avec Cédric.
6: Deux points communs. Ah non, je suis pas fan de Larissa, moi, non.
0: Non, mais de te faire arracher le trou de balle.
6: Ah non plus, non.
0: Bon, alors, qu'est-ce qu'on va faire ce soir? On va retrouver le problème du mois, je vous le disais. Ils ont des problèmes, ils sont sur les réseaux, on va les retrouver. Ils ont des problèmes psychosexuels, etc. Ils seront là tout à l'heure. Les doubles appels, vous nous laissez les numéros pour vos doubles appels. On vous attend en direct. Et puis, on va parler de tout ce que vous voulez. On a Joao. En ligne avec nous, Joao.
2: Joao Neves.
0: En ligne direct de Nîmes avec nous. Salut Joao.
8: Salut, vous allez bien?
0: Ça va,
2: Joao. Tu as bon dia.
0: Non, bon dia, cette heure-ci, non, c'est pas bon dia, c'est le matin.
2: Bonne nuit, c'est pas pour dire bonne nuit, quoi, va dormir, c'est ça, à minuit.
0: Alors.
4: Ouais, c'est assez généraliste.
2: Et je te dirais même, je te dirais même fachement broche.
6: Et à football.
0: Ça veut dire quoi, fachement broche? Juste ma bite.
2: La bite, ouais.
0: Ah, tu vois, je suis presque pour
3: ça. Mais Karim, il connaît les trucs.
2: Fachement broche.
0: Fachement broche. Allez au Brésil, c'est pour ça?
2: Non, c'est un ami portugais qui m'avait dit ça.
0: D'accord.
2: Et je l'ai sucé, du coup.
0: D'accord, ok. Fachement broche. Donc t'es à Nîmes et t'as 21 ans, Joao, c'est ça?
4: Ouais, c'est ça.
0: Eh bien, sois le bienvenu sur Skyrock. Wow.
4: Merci beaucoup.
0: Et on a qui en ligne avec nous aussi? On a Mounir de Marseille. Salut, Mounir.
8: Oui, bonjour à tout le monde.
2: Bonjour, Mounir.
0: Ah oui, on démarre dans le sud. Alors, alors dans le nord, qu'est-ce que vous faites?
3: C'est clair.
0: Et les autres dans l'ouest, dans l'est, tout ça? Alors,
3: et les meufs.
0: Bon, alors Mounir, t'es Marseillais, toi. Tu veux nous parler d'un pote?
2: C'est pas
0: toi,
2: ta faute, mec.
8: Ouais, d'un pote à moi, c'est un phénomène, hein.
0: Un phénomène. Vous avez des phénomènes à nous présenter, n'hésitez pas, on va te donner la parole, Mounir. Tu vas le mettre à l'honneur, ça va devenir une star ce soir sur Skyrock.
3: Ah bah ouais, putain.
8: Ouais,
0: grâce à toi. Grâce à toi, Mounir.
8: Franchement, au camp.
0: Eh bien, ne bouge pas, Mounir, reste avec nous. Donc, vous avez un truc à dire, vous aussi, vous nous appelez. On fera un point sur les patients du problème du mois de la semaine.
2: Les chauffes, ouais.
0: Je vois que le dossier est arrivé, Romano, le dossier médical.
7: Je suis en train de checker
3: tu
7: ça.
3: Tu parles au docteur.
0: C'est médical. Non, je parle à Romano parce que.
7: Ah, le docteur n'est pas encore là. Je vais vérifier ces dossiers avant qu'il arrive.
0: Dossier médical.
3: Ah ouais.
0: Si tu fais assistante du docteur Romano.
7: Ah bah, il faut bien.
3: C'est vrai.
0: Et ouais, multifonction, c'est bien pratique.
3: Bah oui.
0: Bon, c'est comme nous, on parle de tout ce que vous voulez tous les soirs. Hein, vous avez un truc à nous dire. Vous n'hésitez pas. Et toi, Joao, tu voulais nous parler d'un petit problème que tu avais à gérer. Explique-nous tout.
4: Avant tout, donc Joao, je suis en STAPS à Nîmes.
0: STAPS, ça veut dire que tu fais du
2: sport, ouais.
0: Ouais, sport, études sport.
4: Oui, ouais, c'est ça, c'est sport études. Donc
0: j'ai failli faire ça, moi.
4: Ensuite, spécialiser.
6: Écoute, trop balèze.
0: Je connais bien parce que je devais faire ou STAPS ou radio.
6: Ouais.
0: Bon, j'ai fini par radio, mais j'étais à deux doigts de faire STAPS, moi aussi.
3: Mais c'était quoi ton sport de prédilection?
0: Moi, c'était le MMA.
3: Le mec avec ses épaules qui se
0: j'avais des
6: c'est du foot qu'il a inventé.
0: J'avais des facultés
3: MMiste.
0: MMiste, ça a failli être ma vocation.
3: Ah ouais, bah bien
0: sûr. Ça a failli être ma vocation.
3: Ouais, c'est crédible.
0: Ouais, j'ai pas fait du français, comme vous voyez. Donc tu fais STAPS. Ça fait combien de temps que t'es en école de sport, STAPS?
4: Ouais, ça va être ma troisième année. Hein.
6: Ouais, c'est la fac.
2: Ouais, c'est compliqué en plus, STAPS, non?
6: Ouais, parce qu'en fait, c'est pas du tout du sport. Enfin, pas du tout. Si, il y a du sport, mais c'est.
2: Il y a beaucoup de maths, non?
6: Ouais, c'est de la physique.
4: Oui, bah en fait, c'est ça un peu le problème général au sein de cette licence, c'est que bah souvent, en fait, les étudiants, ils abordent l'année avec
6: beaucoup faire
4: de sport, etc. Et en fait, on étudie soit les maths, la physique, et surtout la biologie. En fait, c'est énormément de théorique. Et c'est pour ça qu'il y en a beaucoup qui lâchent, quoi.
0: Et c'est quoi? C'est genre SVT, SVT?
6: Non, c'est plus physique, anatomie, c'est le corps.
4: Ouais, voilà. En fait, par exemple, on va travailler au niveau de la réaction du muscle lors de l'effort, les tendons, etc. En maths et physique, on va plus être basé sur la chimie. Et voilà.
0: Ah ouais, moi je croyais que vous faisiez que du sport.
3: Ah, pas
0: du
3: tout.
6: Ouais, t'as quand même du sport,
4: Non, pas du tout.
2: Ouais. L'anatomie du corps.
0: Moi, je pensais que du matin au soir, vous étiez dans le gymnase, en train de courir.
3: En petit short,
0: j'en sais rien, Marie. Pourquoi ça t'excite, les sportifs?
3: Non, pas spécialement, non.
0: Tu vois bien en train de draguer le prof de sport, toi, quand t'étais au BU?
3: La gueule de mon prof de sport.
0: Ah non, ça allait pas.
3: Ah non, ça allait pas du tout. Il portait des espèces de petits shorts, là, tu sais, ouverts, là, les pom-pom shorts, là.
0: Les shorts ouverts, on appelle ça.
6: String.
0: Oui.
3: Non, mais tu sais, les shorts hyper courts.
6: Ouais, mais tu sais, maintenant, en fait, ça revient. Maintenant, c'est des shorts pour courir, quoi. Mais à l'époque, c'était un peu des shorts de. Comme ils avaient les.
3: Ouais, tu te souviens? Avec le slope en dessous, là.
0: T'en mets dans ta salle de sport? Avec de l'huile?
6: Moi, j'ai acheté récemment deux shorts de running. Alors, ça ressemble à ça. Et je suis pas trop à l'aise dedans, ouais.
2: Ouais, mais même quand tu t'assieds, ça remonte, ça te gêne, ça te
6: En fait, ça, c'est pas ça qui me gêne. Moi, ce qui me gêne, c'est le filet à l'intérieur, en fait. Ça m'irrite.
2: Ah ouais, je suis d'accord avec toi.
6: Ça gêne.
3: Ah, c'est comme les maillots de bain, quoi.
6: Ouais. Alors, je préfère, moi, les modèles, maintenant, ils font qu'ils sont mieux, d'ailleurs, avec c'est un boxer à l'intérieur, tu vois. Parce que c'est
2: deux en un.
6: Ouais.
0: En fait, ils le font avec des strings également.
6: Ah, je sais pas, bah écoute, tu
3: vois, c'est sympa,
6: Cédric en veut un. Je ne connais pas.
0: Ah, c'est pour Cédric.
2: Cédric, on veut absolument un.
6: Bon, après, tous les gens qui font de la course à pied, ils ont ces shorts-là. Parce que
0: tu verrais bien avec un petit. Mieux,
6: bien sûr.
0: Un petit short le soir et un string dans le cul.
6: Ça t'exciterait un peu.
0: Grave.
3: Ouais, pour courir, désolé, ça doit être sympa le string dans le cul.
0: Grave, grave.
3: Ça, je pense que c'est.
0: Bon, tu sais comment t'habiller demain pour aller à la fac.
3: Mais tu veux faire quoi? Tu veux être prof de sport après? C'est quoi?
4: Non, alors, en fait, je vais travailler dans tous les.
6: Ah, imagine.
0: Ah,
3: non, mais il pourrait être autre chose, tu vois.
7: Bah, c'est cool. Je vais le boucher charcutier, ouais. Marie.
6: Vous êtes prof de français, c'est rien à voir.
4: Non, en fait, c'est travailler avec les ingénieurs produits, en fait, dans tout ce qui est développement d'équipements sportifs.
0: Ah, d'accord.
4: Et nous, on va plus, apporter le côté scientifique au niveau du corps, en fait. Donc tout ce que soit les tendons, les muscles, etc., afin d'optimiser la performance des coureurs, notamment des demi-fonds et du fond, en fait.
0: C'est bon, parce que moi, tous ceux que je connais qui voulaient faire STAPS, ils voulaient tous être prof de PS.
4: Oui,
6: mais ça paye tellement pas que ils font tout autre chose.
0: En fait, ah ouais. Toi, tu vas bosser ingénieur pour Decathlon, par exemple.
6: Ouais, par exemple, ou pour une marque de chaussures ou quoi, ça tue, tu vois.
0: Bon.
4: En fait, c'est le côté qui est très sélectif et du coup, ça ferme énormément de portes, en fait, au niveau des filières. Et c'est vrai que des filières beaucoup plus niches comme celle-ci, elles sont beaucoup moins demandées, quoi, c'est ça.
6: Bah, tu pourrais bosser avec Mbappé, t'as vu, il va développer ses crampons chez On.
4: Voilà, oui, bah oui, j'ai vu ça.
0: Il change d'équipementier, Mbappé.
6: Ouais, Nike, ça y est.
2: Il est chez On.
0: Il est chez On. Bon, alors, toi, tu nous
7: as. D'ailleurs, il s'est blessé avec c'est Nike.
6: Ouais.
0: Non, c'était les Nike.
2: Non, les gars, c'était pas les nouvelles. Hein.
7: C'était Nike. Oui. En fait, il a pas encore les.
2: En fait, il est plus chez contrat chez Nike.
7: Ouais. Et en fait, il fait. Il y en a plein. C'est des Nike en marque blanche.
2: Voilà, c'est Nike. Sauf qu'en fait, la virgule, il la recouvre avec de la peinture.
7: Ouais. Mais d'ailleurs, Nike a gardé très fort parce qu'ils ont sorti le modèle et en fait, ils l'ont vendu mais à toute patate.
0: Ils sont malins, Nike.
6: Tirer la virgule.
2: Il a voulu les baiser, ils l'ont baisé.
7: Ouais. Non, mais en fait, ouais, ils se sont dit, vu qu'il se barre et que on lui a fait un modèle sans la virgule, tant qu'on le vend.
2: En fait, elle y est la virgule. Hein. Quand tu regardes,
7: elle y est.
2: La
7: repeigne. Ouais,
6: ouais, non, sur blanc.
2: Il y en a plein qui font ça.
7: Ouais. En tout cas, ils ont sorti le modèle. Je trouve que c'est fort.
0: Et en plus, pour se venger, ils ont piégé les chaussures.
2: Ouais, c'est ça.
0: Ce qui fait qu'il s'est blessé lors de la
6: dernière.
0: Vous remarquerez la semaine dernière.
7: Vous remarquerez que Cédric a encore dit une fake news.
0: Oui.
6: Non, parce que dans la semaine, gros, il avait porté justement sa nouvelle on. Ils avaient annoncé le contrat.
2: Ils n'ont pas développé encore. En fait, il va travailler justement avec les ingénieurs pour créer la chaussure adaptée à son pied. C'est lui qui va la développer. C'est pour ça, en plus du gros chèque, j'imagine.
0: Tu veux pas qu'on lance un contre-journal de Rémi? Rémi fait les infos, les vraies, le matin. Et toi, tous les soirs, toutes les demi-heures, tu donnes des infos, mais elles sont toutes fausses.
6: Ouais. Bah non, elles sont pas toutes
7: les
6: fausses.
7: Fake news,
6: de la merde.
7: Cédric. Ouais.
6: Plein de fois, j'ai dit que c'est vrai.
7: Non, mais 90% du temps, gros, t'es à côté de la plaque.
0: Oh là, j'annonce un blocage et des manifestations chez les maternelles demain.
6: Ouais, bah grave.
7: Voilà. Alors, je vous annonce une grande nouvelle. Le carburant, c'est 50 centimes le litre.
2: C'est pas mal, ça.
3: Ça va.
0: Voilà, demain, faites attention, il y aura des jets de couches sur les CRS.
2: Ah ouais.
0: Faites attention, t'imagines les petits avec des couches jets sur les CRS. Bon. Oh là, attention les CRS, sur aux couches carrément.
6: Ouais, bah grave.
0: Bon, alors, toi, Joao, tu nous as un peu présenté un peu ta situation, mais le problème, en fait, il est pas là. Toi, t'as un problème quelque part sentimental, sexuel. Enfin, tu vas nous dire, qu'est-ce qui se passe?
4: Oui, c'est ça. Bah, écoutez, donc avec un groupe d'amis en STAPS, on a l'habitude, toutes les semaines, exactement le jeudi, partir un peu en soirée. Donc on a notre endroit où on a l'habitude d'aller.
0: Et ça se défonce la gueule dans vos soirées? C'est un peu comme les soirées médecine, les soirées étudiantes, tout ça?
4: Bah écoutez, dans mon groupe, oui, ça se défonce pas mal la gueule. Moi, je suis plus la personne qui ramène, on va dire,
7: Toi, c'est ça.
4: En voiture, faut bien qu'il y ait quelqu'un qui conduise, donc c'est surtout le rôle que je prends. Donc voilà, et en fait, il y a une soirée où donc c'est en sorte de bar boîte de nuit, en fait, c'est un peu entre les deux. Mmh. Du coup, bah en fait, j'ai durant la soirée, en fait, j'ai commencé à sympathiser avec une dame qui, au premier abord, avait l'air quand même plus grande que moi, plus âgée.
0: Ouais. T'as 21 ans, je rappelle.
4: Ouais, c'est ça. Je l'aurais estimé à peu près à 30 ans, et je l'ai su par la suite. C'était pas du tout le cas. Donc, on sympathise à peu près toute la soirée.
0: Ouais. Si tu l'appelles dame, c'est qu'elle a pas 30 ans.
3: C'est clair.
0: Elle a combien? 50.
4: Elle a 48.
0: Ah oui, quand même. Donc toi, t'as 21, plus du double de ton âge là.
3: Bah si elle fait 30 ans, ça va. Hein.
0: Oui, tant mieux pour elle. Ouais.
3: Ah c'est clair.
4: Non, franchement, elle est très jeune.
0: Ouais.
4: Et du coup, donc on a sympathisé un petit peu toute la soirée. Mmh. Et du coup, à la fin de la soirée, moi, je lui ai proposé de marcher un peu en ville et de finir la soirée donc chez moi. C'est ce qu'on a fait.
0: Donc le petit verre à la maison, ça marche, ça va encore.
4: Oui, voilà, c'est ça.
0: Oui.
4: En fait, c'était vraiment prendre plus un cadre romantique que direct.
0: Oui.
4: C'est ça, en fait.
2: Et tu la kennes, madame?
0: Ah, Karim, tout de suite, droit au but.
3: Non, mais attends,
0: Karim, lui, il discute avec une meuf. Il marche un peu dans la rue.
2: On attend tous de savoir.
3: Mais lui, il dit un cadre romantique et direct. Karim, il dit, tu la kennes?
4: Bon, du coup, on a fini la soirée chez moi. Mmh. Du coup, dans la soirée, nous avons couché ensemble.
0: Donc, oui, Karim.
2: Ah, super.
0: Il y a eu Ken. Oui.
4: Ouais. Et donc par la suite, donc le lendemain, je l'ai raccompagnée, chez elle, etc. Et donc on a gardé contact, donc on a pris nos numéros. Et peu de temps après, donc elle était malade. Je sais plus exactement ce que c'était comme maladie, donc je vais pas vous dire de bêtises. Et donc elle est tombée gravement malade.
0: Ah oui, ouais, d'accord, dans une vraie maladie. Moi, je crois qu'elle était malade de la soirée parce qu'elle avait trop bu, moi.
3: Ah ouais.
4: Non, vraiment, elle est tombée gravement malade. Donc durant sa convalescence, j'étais à ses côtés parce que n'empêche, j'avais quand même créé un certain lien. On a gardé contact, on a pas mal discuté.
0: Ouais. Mais vous aviez quoi? C'était une relation avec cette femme de 48 ans là? C'était une relation d'amour, une relation genre vous avez baisé une fois puis c'est tout? Ou alors un truc de
3: complicité?
0: Moi j'étais plus sur le plan cul, Marie, mais pourquoi pas?
4: Bah c'est vrai que on a abordé un petit peu la soirée de se dire bah bon ça va, c'est un coup d'un soir, un petit plan cul, etc. Mais c'est vrai qu'on a vraiment bien accroché l'un et l'autre, on a gardé contact, on se voyait de temps en temps, donc c'est vrai que c'est parti plus sur quelque chose de sérieux.
0: Donc en fait vous avez ken une fois et après vous avez gardé de bons rapports.
4: Oui voilà, c'est ça.
0: Ah, y a pas eu de... C'était comment avec elle? Il y a plein de qui posent la question là. Mon fantasme, une femme de 48 ans.
2: Elle envoie du large.
0: Message de Berthe sur un...

0: de ouf.
1: Parce qu'on nous dit.
2: Non, pas forcément, c'était pareil. C'est pas.
0: Ouais, on nous dit à cet âge-là, elle se lâche, elle laisse tout passer. Message de Michael là, sur la piste Skyrock. Romano, t'as eu envie, toi, ou t'as fait
3: Non, pas du tout, non.
2: Donc, non, avec une daronne.
3: Aucune envie, franchement. À la limite, tu vois, je serais pas avec Cariole, je pense que c'est après dans des plus jeunes.
2: Absolument,
4: oui. Comme ça, c'est clair.
0: Absolument.
3: Corps de vieille, ça m'attire pas, tu vois.
0: Voilà, c'est gentil pour
2: tout ça. Mais c'est pas ça. Après, quand t'as 20 ans et que la meuf, elle a 35 ou que c'est pas un corps de vieille, tu vois ce que je veux dire?
0: Oui, c'est mais par rapport à l'âge de Romano qui a 21
2: pas,
0: ans, lui.
2: C'est pas un corps de vieille de 60 piges.
3: Ouais, oui, non, mais
2: t'en as
3: après,
2: très bien.
3: Je sais pas, une meuf, désolé, hein, mais pour moi, une meuf qui a par exemple.
0: 65.
3: Ah non, c'était pas ça que je voulais dire.
2: Parle 70.
3: Ah non plus.
2: T'allais dire moins, toi,
3: carrément. Non, peu importe. Je passe le sujet.
0: 85. Et toi, Samy?
5: Moi, ça m'attire, mais pas du tout, les gars.
0: Ah, je croyais que ça t'attirait.
5: Ah non, mais pas du tout.
0: Moi non plus, jamais.
5: Blocage psychologique, je pense.
0: Oui, mais même encore. Après, c'est une expérience.
5: Ah ouais, je pourrais pas, tu vois.
0: Je vois que c'est assez partagé. Moi, je préfère les femmes de mon âge. C'est quand même plus intéressant. On a au moins plein de points communs. C'est le message que nous envoie Malik là sur la piste Skyrock.
6: Toi, Jifoul, tu pourrais kiffer une meuf genre beaucoup plus âgée que toi.
5: 80 ans.
0: Genre par exemple 25.
5: Une dame décédée.
0: 25, 26.
4: Ah, horrible.
0: Non, moi j'ai jamais kiffé beaucoup plus âgée.
5: Ah, tu es vrai, nécrophile.
0: Bon, et là t'en es où dans ton histoire d'amour, Joao? Parce que vous venez juste d'arriver, donc Joao, tu nous expliquais. T'as eu une soirée, t'as ramené une daronne de 48 ans à la maison, donc t'en as 21.
3: Ouais.
0: Et bon, elle a eu quelques petits problèmes, t'as continué à la suivre. Et là, t'en es où dans cette histoire d'amour? Parce qu'il y a une suite, je crois. Hein.
7: Oui, c'est ça. Bah écoutez, bah durant sa convalescence, je l'ai beaucoup accompagnée, j'étais avec elle, déjà elle habitait pas loin de là où je suis aujourd'hui.
0: Ouais.
7: Donc voilà. Et en fait à ce moment-là, en fait, j'ai rencontré sa fille que je ne connaissais pas du tout, j'étais pas du tout au courant qu'elle avait une fille.
0: Ah, t'avais jamais dit, t'avais pas dit
7: Non, jamais. Non, bah à ce moment-là,
0: j'ai jamais posé la question non plus
7: parce soirée, que non, en fait, elle m'avait fait comprendre que sa situation familiale était assez compliquée, je crois que avec son mari, ils sont séparés.
0: T'es pas rentré dans les détails, j'imagine.
2: Ouais, c'est pas ton problème en même temps.
0: Oui.
7: En fait, c'était, oui, mais au-delà de ça, c'était surtout ne pas être indiscret envers une personne avec qui j'avais déjà quand même créé un lien, quoi.
0: Ouais.
7: Donc, c'est tout ça.
4: Et la fille, quel âge?
7: Pardon?
4: Sa fille, quel âge?
7: Elle a 22 ans.
2: Ah, ouais, donc, ton âge, à peu près.
0: Ton âge, ouais.
7: Oui.
0: Ah, je commence à voir venir le truc, d'accord.
4: Ah, bah ouais, oui.
2: Ah, bah t'as
4: déjà arrivé le truc.
0: Ah, oui.
4: Ah, ouais.
0: Toi, tu rends service à toute la famille, dis donc, toi.
4: Ah, c'est chaud.
7: Donc du coup voilà, donc durant sa convalescence, donc j'ai fait connaissance de sa fille et donc ouais, super personne, hein, super gentil, etc.
0: Elle ressemble à la mère.
7: Oui, à peu près.
0: C'est la mère en plus jeune.
7: Oui, voilà, c'est ça.
0: Ok.
7: Du coup voilà, donc on a quand même gardé contact parce que c'est vrai que on partageait quand même un problème commun qui était celui de du problème de santé de sa mère, donc voilà, et que ce soit de son côté ou du mien, en fait on portait cette inquiétude qui était commune, quoi. Donc
2: mais tu l'as gérée, la petite, la fille?
7: Oui, par la suite.
2: La daronne et la fille. Et t'as fait un plan à trois avec les deux?
0: Ah, attends, t'es avec elle?
7: Non, du tout, non.
2: Ah oui, c'est vrai, c'est sa daronne, je suis.
4: Mais elle est au courant que t'as eu une relation avec sa mère?
0: Après, il y a des
7: Et en fait, là est le problème qui se pose, c'est qu'en fait, on a pas mal discuté donc avec la fille, on a fait connaissance, et donc on s'est mis en couple à peu près un mois et demi après la convalescence de sa mère. Et aujourd'hui, on est encore ensemble, quoi. Et on envisage, après les études, donc de s'installer ensemble.
0: Ah ouais, donc en fait, t'as serré la daronne.
7: Donc c'est devenu sérieux, quoi.
0: Et ça t'a servi à serrer la fille après.
4: Mais est-ce qu'elle est au courant, la fille?
7: La mère, non. La mère, non. La fille, oui, est au courant, bien sûr.
2: Elle est au courant que t'avais géré sa mère?
7: Oui.
0: Ah
7: oui.
0: Ah ouais. Est-ce que vous pourriez sortir tiens, par exemple, je vais prendre au hasard, Cédric.
8: Ouais.
0: Est-ce que tu pourrais gérer la fille d'une meuf qui a géré ta mère?
4: Hein?
0: Je comprends pas.
8: Non.
4: Ah non.
0: Tu comprends pas, je vais poser la question à Guigui. Est-ce que tu pourrais
8: gérer la fille d'une meuf qui a géré ma mère?
0: Oui.
6: Donc une bisexuelle.
0: Voilà, c'est ça.
8: T'es un ouf, toi?
0: Non, mais je pose la question, Cédric. Regarde, ce qui s'est passé avec la fille de la dame. Et toi, Guigui, est-ce que tu pourrais gérer
6: En fait, il faudrait prendre une meuf.
0: Oui.
6: Qui a une relation avec mon père.
0: Oui.
6: Est-ce que moi j'irai ou pas?
0: Exactement. Ou alors un mec qui a une relation avec ta mère, est-ce que tu irais ou pas? Ah, là, il y a
6: je veux pas, moi. Alors, si c'est un beau mec.
0: Là, on peut discuter.
6: Non, évidemment, c'est impossible. Enfin, il n'y a même pas de débat.
0: C'est vrai que la situation, elle est chelou, hein, quand même.
6: C'est incroyable d'accepter d'y aller, quoi.
0: Ouais. Bon, et aujourd'hui, donc, vous êtes en couple. La maman est pas au courant que vous êtes ensemble? Si?
7: Non, du coup, c'est ça. C'est que la mère n'est pas au courant.
0: Ah, bah,
7: ça fait à peu près 6 mois qu'on est ensemble. Et donc ouais, ça dure déjà

0: comme depuis longtemps et on envisage quand même quelque chose de sérieux. Mais le problème est le suivant, que ce soit de son côté ou du mien, en fait, on hésite encore à l'expliquer à sa mère et enfin voilà quoi, ça crée quand même un secret.
1: Elle va falloir le dire au bout d'un moment.
2: Ouais, après, si elle est toujours convalescente, elle est toujours malade, la daronne, ou ça va mieux?
0: Non, ça va mieux, mais aujourd'hui, oh, bah voilà. Oui, il y a toujours
2: Histoire qu'elle retourne à l'hôpital, tu lui annonces la nouvelle. Bon, vous allez mieux. Enfin, non, tu la tutoies maintenant, je pense, la dame.
0: Oui,
2: aussi.
0: Oui, bien sûr.
1: Quand même.
2: Alors, vous avez baisé ensemble, c'est vrai. Donc, comme tu vas mieux, il faut que je t'annonce un truc. Hein. Là, tu préviens l'hôpital juste avant pour l'arrivée prochaine de la daronne. Il faut que j'explique un truc. Je sors avec ta fille. Ça serait chelou, ça, quand même.
3: Je suis ton beau-fils.
2: Je suis ton beau-fils.
3: Bah ouais.
2: Ouais, tu peux aussi le dire. Tu peux le dire aussi comme ça, là. Bon, qu'est-ce que. Toi, tu veux vraiment le dire? Tu veux officialiser cette relation? Ça fait combien de temps que t'es avec la daronne?
1: Avec la fille.
0: Avec la fille.
2: Non, avec la daronne. Ça fait combien de temps que t'as eu la relation avec la daronne et combien de temps t'es avec la fille? Ouais, les deux.
0: Bah, avec la mère, en fait, c'était surtout au coup d'un soir. Après, on a gardé contact.
2: Ah, mais il y a combien de temps?
1: Trois semaines.
0: De quoi? Avec.
4: Que tu la kennes, ouais.
2: La ouais. Ouais, ça.
0: Ouais, c'est de 8 mois, peut-être.
2: 8 mois. Et ça fait combien de temps que tu sors avec la fille?
0: Un mois et demi. À peu près 6 mois.
1: Ah, 6 mois.
2: À peu près 6 mois, bien joué, Marie. Tu es.
1: Ah, bah non, mais j'avais entendu un mois et demi.
2: Dedans.
1: Ah non, que vous vivez ensemble ou je sais pas quoi. Ouais.
4: Ils veulent s'installer.
2: Ah, ouais, donc c'est allé très très vite. Donc si vous laissez une petite meuf que vous y arrivez pas, les gars, vous serrez la daronne et après vous retombez sur vos pattes en serrant la. En serrant la. La fille.
1: C'est chaud, hein, comme situation. Hein. Parce que tu vas être obligé de le dire.
0: Et là, la limite du problème, c'est qu'aujourd'hui, en fait, on sait pas comment réagir face à la situation, de se dire est-ce qu'on lui dit. Ou pas, surtout dans une situation où, malgré le fait que oui, ok, elle va mieux, il y a toujours ces séquelles-là. Et,
2: mais elle va faire une rechute, je sais pas ce qu'elle a eu comme maladie, mais elle va faire une rechute, t'apprends ça, ça peut être...
4: Et petite question,
1: c'est chelou.
4: Petite question, la fille, tu la kennes ou pas?
0: Ensemble, oui.
4: Hein?
2: Ah oui, ils sont ensemble. Oui.
4: Ah, et c'est qui kenne le mieux? C'est la fille ou la daronne?
2: Oh oui, très bonne question quand même.
4: Petite question,
2: Question ce soir. Hein.
0: Bon, pour le fantasme, je dirais la mère, mais après, bien sûr, au long terme.
4: Si un jour tu t'embrouilles avec elle, tu dis de toute façon, j'ai ken ta mère, elle ken mieux.
2: Ouais, en tout cas, c'est bizarre. La réaction de la fille est quand même étrange. C'est le message que nous envoie Cindy.
4: Moi, je pense que dans cette histoire, c'est même pas toi le ouf. Je pense que c'est la fille la plus ch'tauve de. Toi aussi, t'es un peu ouf. Hein,
2: ouais, parce que la daronne, elle sait pas. Elle.
4: Ouais, bah ouais. Mais parce que elle sait que sa daronne, elle est sortie avec toi, que t'as ken sa mère et elle sort avec toi. C'est une sacrée tarée, frérot.
2: Bon, vous en pensez quoi? Vous voulez réagir? Vous nous laissez vos messages 01 53 40 30 20. Vous avez votre appli Skyrock, le 41 759, le skyrock.fm. Il y a déjà les réactions qui arrivent. On aura Manon en direct avec nous. Qui est en direct du 73. Salut à toi, Manon.
5: Ouais, Manon.
6: Salut l'équipe.
2: Salut.
4: Ouais, Manon.
2: T'as 26 ans, Manon, c'est ça?
6: C'est ça.
2: Eh ben, sois la bienvenue. Tu voulais réagir pour l'histoire de Joao? Ah, bon,
6: c'est pas moi, c'est pas tout à fait similaire parce que je me suis pas fait la fille de ma copine, mais.
2: D'accord.
6: C'est, c'est par rapport à l'écart d'âge.
2: Mais tu pourrais, toi, enfin, tu serais. Tu dirais, toi, si t'étais dans le. Bah, dans la situation de Joao? Tu te serais tapé la mère de ta copine. Donc tu vis avec ta meuf depuis combien de temps?
6: Ça fait 4 ans.
2: D'accord, donc tu serais sorti avec la mère de ta copine. Tu dirais facilement à ta copine, oui, je me suis tapé ta mère.
6: Peut-être.
3: Ah
2: putain, moi je sais pas, moi je m'arrangerais pour
4: impossible.
2: Moi je m'arrangerais
4: pour
2: que ça se fasse jamais cette histoire. Bon, bah, tu bouges pas. Ah oui,
6: je lui dirais si je la quitte, je lui dirais bah je me suis fait ta mère avec.
2: Ah, juste pour l'achever, tu vois.
4: Ouais, j'ai niqué ta mère, moi. Voilà.
2: Ouais, je nique ta mère. Il y a beaucoup de messages qui me disaient, ouais, en fait, t'as niqué sa mère à ta meuf, Joao. Joao, tu quittes pas. Manon, tu vas nous raconter. Et puis, pourquoi tu nous appelles.
4: Oui.
2: Et dans un instant, Mounir, en direct de Marseille, tu veux nous parler d'un pote que tu veux mettre à la une de la Radio Libre ce soir.
4: Magnifique.
2: Mounir. Eh bien, on s'occupe de toi. Et on s'occupe de vous en direct, hein, 01 53 40 30 20. Et on fera un petit point sur le problème du mois. Le docteur Romano vient d'arriver.
7: Bonjour, bonsoir tout le monde.
2: Vous attendez avec impatience.
7: Ah ben je suis là.
2: Alors docteur Romano,
7: professeur.
2: Et les patients
7: professeur.
2: Bon, les patients de la soirée qui arrivent là dans un instant avec notre problème du mois et les doubles appels, enfin on a un beau programme pour ce soir. Et PLK tout de suite sur Skyrock et Pocahontas.
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2: Eh oui, t'aurais dit la beauté, on était tous un peu mal. Ce matin, on parle l'ensemble de nos qualités et de nos défauts. On a Guillaume qui nous a laissé un message. Salut Guillaume.
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3: 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C'est au 01 53 40 30 20.
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3: Et ouais, vous avez la parole tous les soirs, vous nous appelez, vous débarquez ici pour agir à tout ce qui se dit. Nous on écoute PLK en tournée avec Skyrock à partir de

0: tournée avec Skyrock à partir de demain. C'est PLK, une des plus grosses tournées de l'année. Tournée Sky après ses Stades de France. PLK, il sera à Amiens demain soir. Il était sur Skyrock ce soir avec Pocahontas.
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0: Et c'est la plus grande Radio Libre de France sur Skyrock. Tous les soirs, on est là en direct avec vous. Profitez-en, appelez-nous 01 53 40 30 20. Vous avez un truc à dire, vous avez une question à nous poser. Une question que vous vous posez, vous pouvez débarquer ici. On vous attend en direct. On était sur l'histoire hallucinante de Joao. Joao qui s'est tapé la mère d'une fille avec laquelle il sort aujourd'hui.
3: Ouais, c'est
0: donc
3: ça.
0: Donc, commencez par la maman qui avait 48 ans, Joao, en soirée étudiante. Mais qu'est-ce qu'elle faisait dans la soirée étudiante? Il y a Lo là qui nous posait la question, c'est une bonne question. Elle faisait quoi dans la soirée étudiante? Si tu fais STAPS, t'es un sportif, toi, beau gosse.
3: Ouais, c'est ça.
4: En fait, c'est une soirée où ça réunissait en fait plusieurs promos et d'autres personnes qui étaient en fait habituées du bar. Et en fait, là, le jeudi, on faisait la journée d'intégration. Donc,
0: elle était habituée du bar, si j'ai bien compris.
5: Ouais, c'était plus une habituée du bar que.
0: D'accord, une habituée du bar.
5: Ok. L'écolière.
0: Oui, à 48 ans, elle aurait été un petit peu en retard quand même.
5: Si elle reprend ses études très tard.
0: Très tard, ouais. En STAPS. Bon, très bien. Et toi, tu sors avec la fille. Et là, la question, c'est est-ce que tu en parles à la mère, oui ou non?
4: Ouais.
0: Les témoignages sur les différences d'âge, là. Il y a Manon qui arrive pour nous parler de sa copine. Il y a Chris aussi qui arrive. Alors, Chris, toi, t'es du 13. Chris de Marseille. Salut, Chris.
6: Ouais, coucou l'équipe, vous allez bien?
0: Coucou Chris.
5: Coucou. Salut Chris.
0: Ouais, Chris. Écoute, ça va bien Chris. Tout le monde est là. Et il y a même le docteur Romano qui va nous présenter le problème du mois de tout à l'heure.
7: Eh ouais.
0: Puisqu'on est dans les problèmes chelous, mais on sera dans le super chelou là tout à l'heure avec les patients du jeudi soir. Vous savez, tous ceux qu'on trouve sur les réseaux et qui nous parlent de leurs problèmes sentimentaux et surtout sexuels. Tiens, en parlant de sexe, Marie, j'ai une bonne nouvelle pour toi. J'ai le classement des plus grosses bites du monde.
3: Mais c'est quoi?
0: Dans quel pays les mecs ont les plus grosses bites? Alors on est... attention, je suis désolé.
5: On est loin.
0: Je vous ai annoncé ça ce matin.
5: 55e, non?
0: On est 55e.
3: C'est ça. Ah ouais,
0: 55e du classement, il y a 200 pays. Bon, on est dans la première moitié.
5: Ouais, au final, ça va, ouais.
0: Les Marocains sont beaucoup moins bien classés que nous, par exemple.
3: Ah bah,
0: ça va.
3: Ouais.
0: Parce que Karim, ce matin, se vantait un petit peu.
5: Malheureusement,
0: c'était malheureusement pour toi, quoi.
5: Tu veux pas qu'on mesure mon paf, comme ça, on fait la différence avec les autres Marocains?
3: Putain, mais ils ont fait comment? Ils ont mesuré toutes les bites?
0: Bah, je sais pas, des scientifiques.
5: Ouais, mais toutes une par une. Moi, j'étais gêné quand ils ont touché à la mienne.
0: Ah ouais, t'étais mal à l'aise, Guigui.
3: Ah, super, c'est toi qui t'as fait baisser la moyenne,
5: ouais,
3: en fait.
5: C'est ouf en plus.
0: Donc nous, on est 55e, donc je vous dirais la taille moyenne d'une tub en France. Pour les Marocains, je crois que c'était 13 cm.
5: 13,7 non? Ou 13,7
0: ah,
5: quoi.
0: Ouais,
5: non, mais t'avais dit un truc comme ça, gros.
3: Ah, donc chez nous, c'est plus, forcément.
0: Nous, on est plus, oui. On est plus que les Marocains. Bon, on en reparlera dans un instant. Autre sujet, c'est un sujet un peu scientifique dont on parlera ce soir. Et les filles qui ont les plus gros seins sont les Norvégiennes.
5: Ouais.
0: On parlait également de vos seins, les filles, ce matin. Même étude. Ils ont mesuré les seins des filles. Le bonnet, c'est D en moyenne en Norvège. Donc, les Norvégiennes sont celles qui ont les plus gros seins. Et après, juste à côté de la France, le Luxembourg. Si vous aimez les gros seins.
3: Ah ouais.
0: Vous aimez bien les gros seins? T'aimes bien les gros seins, Romano? Toi qui as des petites mains, non?
7: Bah, ça dépend s'ils tombent. Bon.
0: Non, mais pas de ouf. Alors, ça, c'est pas écrit si ça tombe ou pas.
7: Bah, ouais, mais forcément, plus c'est gros, plus ça a tendance à tomber.
3: Non, mais t'as toujours dit que tu préférais les seins où tu pouvais mettre toute ta main autour.
7: Bah, moi, avec Cariole, c'était pratique. Je l'ai connu, elle a des petits seins, maintenant elle a
3: des gros seins.
7: Donc j'ai eu les deux modèles sur la même meuf. Et sans qu'elle les refasse en plus.
3: Ouais, c'est incroyable, fou, hein, elle a pris de fou.
0: Mais souvent les filles. Ben...
7: Non mais ouais, mais c'est un truc de. Non mais elle avait quasiment rien quand je l'ai connue. Hein. Mais des tout petits seins.
5: Alors une préférence pour l'un ou l'autre?
7: Bon, ouais, franchement, j'aime bien les deux.
0: Bah, voilà, tu peux lui en demander un gros à droite et l'autre petit à gauche.
7: Ouais, mais malheureusement, c'est pas interchangeable.
0: Comme ça, tu as le.
3: Et puis, ça serait pas bizarre.
7: Non, mais j'aime bien. Écoute, j'aime bien. Après, trop gros, j'aime pas, tu vois. Et refait, je suis pas fan.
0: Bon, numéro 1, la Norvège. Numéro 2, Luxembourg pour les gros seins. Numéro 3, l'Islande. Les États-Unis, 4e. Après, ils disent pas s'ils ont compté les seins refaits, tout ça. 5e, Royaume-Uni. Et nous, les Françaises. Les Françaises, oui. Vous êtes classées à la 34e position.
3: Ah ouais?
0: C'est-à-dire que vous êtes meilleures sur les seins que nous, on est sur les tubs.
3: Ouais. Ah bah voilà.
0: Voilà, bon, petite étude. Et d'après toi, où est-ce qu'on a les plus grosses tubs, Marie?
3: Ah bah...
0: Toi qui en as connu un paquet.
3: En Afrique.
0: En Afrique, oui.
3: Ouais.
0: Salut les Africains.
3: Corée, j'ai eu quelques mails.
5: Corée du Nord.
0: Bonjour les Africains.
5: En Afrique, toi, Corée du Nord.
0: Les plus petites tubs, c'est les Thaïlandais.
8: Ah, j'ai vu ce truc,
0: ouais, je crois. Thaïlandais, il y a une petite tub.
3: Congo peut-être.
0: On va dire un cap. Congo, bien joué Marie.
3: Ah ouais,
5: non, c'est pas le Congo les plus grosses bites.
0: Numéro 2 le Congo.
5: Ah ouais, bah ouais, c'est pas le Congo.
3: Je suis pas loin.
0: Non, non, mais les deux Congo d'ailleurs. Le Congo, la.
5: Brazzaville et Kinshasa, ouais.
0: Ouais, la République du Congo, c'est quatrième. Et voilà, c'est ça. Et l'autre Congo, c'est numéro 2, avec une bite de pratiquement 18 cm.
3: Oui. Ah ouais.
0: En moyenne.
3: Ah ouais,
0: ça veut dire qu'il y en a qui ont peut-être des toutes petites bites, et puis les autres, ils ont une bite
5: d'un énorme.
3: Ah bah ouais,
0: mètre peut-être.
3: Un mètre, doute, peut-être, ouais. Pas
5: il
3: quand même.
5: Il marche dessus, mec.
0: 17,95 cm, juste derrière le. Ah oui, le pays le qui est le plus gros, ouais, bite. C'est 17,95, c'est le Soudan.
3: Ouais, c'est le Soudan.
0: Ouais,
3: ah
0: ouais. Numéro 2, le Congo. Avec 17,93, donc à 2 mm près, pratiquement la même
5: chose. Il s'embrouille avec eux, il sort sa bite, il tape avec, gros.
0: Ah, il faut un coup de matraque, c'est comme dans les manifs, là. Pam, pam, pam, coup de matraque. Troisième, alors, surprenant, c'est un pays d'Amérique du Sud,
3: ouais.
0: L'Équateur.
3: Ah ouais.
0: Ouais, si tu veux faire.
5: On a des grosses bêtes.
0: Grosses habitats. 17,59, 17,5.
3: Ah ouais.
0: Ouais. Et après, il y a le Congo, enfin l'autre Congo, le Ghana, 5e, le Nigeria, 6e, le Venezuela. Les Vénézuéliens ont des très grosses tubs. À. 16 cm93, pratiquement 17 en moyenne.
5: Ah ouais, quand même.
0: Les Libanais, les Colombiens, comme Medellin. Medellin, tu seras un garçon, tu auras une très grosse tube, Medellin.
5: Mais elle a une grosse chatte, alors. Oui.
3: T'as dit l'Équateur, c'est à combien? Parce que j'ai eu un Équatorien, mais c'était pas un truc de ouf. Hein.
0: Elle a pas une grosse tube.
3: Bah non, c'était pas ouf.
0: 17, les Équatoriens, 17,59.
5: De moyenne, ouais.
0: 17,5. En érection, hein, on nous demande là, tiens, est-ce que c'est en érection?
3: Ah bah oui. Oui,
0: oui, Vald, c'est en érection. Et les Français, donc nous, on est à 55e avec 14,5.
5: Mais ça va en vrai, hein, 14,5, c'est pas.
0: 14,5.
5: Mais c'est en bandant?
0: C'est en bandant.
3: Bah oui, en bandant, ouais.
0: 14,5, c'est quand même 3 cm et demi de moins que les Soudanais.
5: Oui, mais j'ai envie de te dire, t'as combien de centimètres de plus que les Thaïs aussi?
0: 3 cm, oui.
5: Non, mais 3 cm, c'est parce que tu montes 10 foules là, t'es en train de me montrer une canette de
0: coca.
5: 3
0: cm,
5: c'est quand même ça.
3: Après, je le dis toujours, c'est mieux au niveau de l'épaisseur que de la longueur.
0: Alors, ça, la bonne nouvelle, Marie, c'est qu'on est numéro 1 sur l'épaisseur au monde.
3: Ah ouais?
0: On a les tubes les plus épaisses du monde.
5: Ah ouais.
0: Eh ouais,
5: ouais,
0: Guigui.
5: Ouais. Regarde.
0: Eh oui. On t'entend pas, Romano, d'ailleurs.
7: Bah, qu'est-ce que tu veux, je raconte. Tu sais, je m'enfile pas des tubes, donc. Je dis, ah putain, une tube du Congo. J'aimerais trop m'en prendre une dans le mec.
0: Tu pourrais dire, je suis au-dessus de la moyenne.
7: Non, mais si tu veux que je te dise sur les tubes.
0: Tu pourrais dire, je suis à
7: face. Je m'en tape, je suis pas de bite, je me prends pas dans le cul, donc.
5: Pas toi, bah d'accord.
0: Cédric, on t'entend pas, mais tu te fourlèches les babines.
8: Non, je t'écoute religieusement.
0: Tu fous la babine, Cédric. T'es au-dessus de la moyenne ou en dessous, toi?
8: Moi, je suis à 17.
0: Donc ça veut dire au-dessus de la moyenne.
8: Au-dessus.
5: Largement au-dessus, hein, vraiment.
0: Oh, ouais.
8: Faudrait que je la remesure, d'ailleurs.
0: Oh, bah vas-y, fais-le.
5: On a un mètre, ici. Hein.
0: Fais-le. Il y a le docteur Romano, il a peut-être du matériel.
7: Non, mais il est pas bricoleur. Il est médecin, il est pas bricoleur. Il a pas pris son mètre sur l'oreille et tout.
0: Voilà, numéro 1 avec numéro 1 au monde pour la largeur, 4,31 de largeur.
3: Ah ouais,
0: bah tu diras bonjour à Canette, Marie.
3: Ouais.
0: Et les Pays-Bas sont deuxièmes au niveau de la largeur. Moi, c'est vrai que ça me fascine ce genre d'études. Parce que c'est vrai que je me dis, mais comment ils font pour mesurer tout ça?
7: Je te jure.
3: Ouais, c'est ça.
0: Voilà, donc ça sort tous les ans, c'est une étude sur la taille des bites. Et les plus petites bites, donc c'est.
3: La Thaïlande, t'as dit.
0: Les Portugais, oui, t'as bien écouté ce matin. Tiens, Joao, toi qui es portugais, tu dois avoir une grosse bite parce que les Portugais, vous êtes au-dessus de nous.
5: Ah, bâtard.
0: Faites un centimètre de plus que nous, pratiquement, au niveau de la tub. Bravo les Portugais. Bravo Joao, il y en a qui ont écouté ce matin et qui savent. Ouais, je me suis fait traquer par mes potes algériens ce matin. C'est Issam qui nous envoie un message.
5: Ah, combien tiens les Algériens?
0: Ah, parce que t'es marocain peut-être.
5: Ah, peut-être, ouais.
0: Les Algériens. Ah, oh, pourquoi Guigui cette question
5: Il a beaucoup d'amis algériens, Guigui.
9: Ah, ouais, j'ai des potes algériens. J'adore. C'est intéressant.
0: Bah, ils sont un peu au-dessus des Français.
5: Merde.
0: J'ai perdu la deuxième partie du sondage, j'étais en train de chercher, je sais pas où je l'ai foutu cette partie du sondage, je crois que c'est Cédric qui me l'a volé. Rends-moi la deuxième partie du sondage, Cédric.
3: Bah, pour savoir où il part pour les vacances.
0: Oui, pour savoir où tu pars en vacances, c'est ça.
9: Ouais, bah grave.
0: Non, mais je sais pas où j'ai foutu la deuxième partie.
9: On partira ensemble du full, t'inquiète.
0: Mais, non, ça va aller, Cédric. Ça va aller, je vais te laisser découvrir les coutumes locales. Non, je sais pas où j'ai foutu la deuxième partie du sondage sur la taille des tubs. Mais enfin bon, voilà, je voulais vous en partager ça avec vous ce soir. Parce que,
3: merci pour les infos. Hein.
0: On a reçu cette étude ce matin. On voulait vous la faire partager si vous y êtes pas ce matin dans le morning. Sinon, vous avez les replays du morning. Ouais, j'ai pas la taille. On me demande les Espagnols. Je sais plus les Espagnols. Les Italiens, je sais qu'ils ont une petite bite. Ça, je me rappelle parce que je vais traquer mes potes avec.
3: Ah bah ouais, forcément.
0: 12,5, je crois, les Italiens. 2 cm de moins que nous. Eh bah, dis donc.
3: Ah bah, quand même.
0: On a beau se la péter, hein.
9: C'est pas énorme tout ça.
0: Non, c'est pas énorme. Bon, demain, on suivra France-Italie d'ailleurs. Demain soir dans la radio libre. On aura le match des Bleus à suivre. Bon, on va revenir à Joao et à ta story avec la Daronne d'abord. 48 ans, tu seras avec elle. Elle est tombée malade, t'as rencontré sa fille à cette occasion, puis là maintenant t'es avec la fille et vous êtes en couple tous les deux. Vous habitez ensemble au fait?
4: Non, mais on envisage d'habiter ensemble dans l'année. Hein.
0: D'accord.
4: Parce qu'on a les appartements qui sont pas très loin en fait. Moi avec ma licence en STAPS et elle est en école de commerce, donc c'est pas très très loin.
0: Ouais, donc tu te poses la question de savoir s'il faut le dire à la mère. Si vous habitez ensemble, oui, il va falloir le dire à la mère.
3: Bah ouais, ça va être obligatoire.
0: Tu vas, être obligé. Il y a Maxime qui voulait réagir d'ailleurs là-dessus. Salut Maxime, Maxime en direct du 34. Salut Max.
10: Salut l'équipe, ça va?
0: Salut à toi.
3: Coucou.
0: T'as 28 ans toi Maxime, parce que l'âge est important puisqu'on passe aux différences d'âge, on parle de la mère, de la fille, tout ça là. Qu'est-ce que tu voulais dire par rapport à l'histoire de Joao?
10: Alors moi j'ai pas fait la mère et la fille, mais j'ai fait les deux sœurs.
0: Eh ben, bravo.
7: Ouais, champion. Génial. Alors en même temps?
0: Oui, bien sûr.
10: Ah non.
7: Ah dommage.
0: Les deux sœurs à la suite.
10: Oui, c'est ça, parce que j'ai appris qu'avec celle avec qui j'étais en couple, m'a trompé.
0: Ok. D'accord.
10: Du coup, je savais que sa sœur avait quelques vues sur moi.
0: Ouais. Ah, t'en as profité pour te venger.
10: Bah, du coup, j'en ai profité. Et quand la relation s'est finie, elle m'a dit que je t'ai trompé. Je lui ai dit, bah, moi aussi. Elle m'a dit, tu m'as trompé avec qui? Je lui ai dit, demande à ta sœur et tu sauras.
3: Le bordel entre les deux sœurs.
0: Souvent, quand on parle vengeance, ça fait partie des vengeances que vous proposez. Genre, se taper quelqu'un de la famille. Donc là, c'est se taper la sœur.
7: Bon, bah, c'est pas. Vrai. Et quel âge les deux sœurs?
10: La première avait 20 ans et la deuxième, elle avait 23.
7: Ah, ça va, y a pas, ouais, c'est pas 20 ans et 38 ans, quoi. Y a pas de différence.
0: Ouais, le problème, c'est qu'elles sont sœurs.
7: Ouais, c'est ça.
0: Moi, j'allais dire, peu importe l'âge, le problème, c'est ça, c'est qu'elles sont sœurs.
3: Mais elles se parlent plus, du coup. Tu sais peut-être. Ouais, tu sais.
10: Ah, bah, j'en sais rien, j'ai plus aucun contact avec
7: les deux. Mais l'autre, tu l'as juste baisé une fois ou c'était genre ta meuf officielle?
10: Ah, non, bah.
7: La deuxième, c'était vraiment juste pour te venger, tu l'as niqué, quoi.
10: Oui.
3: Ah, la pauvre.
10: Mais c'est parce que elle voulait une relation, la deuxième sœur.
0: Bah, elle était contente aussi, elle voulait une relation.
10: Ouais,
7: mais bon, il reste qu'un daronne dans la famille maintenant.
0: Voilà, c'est ça. Tu veux te venger des deux sœurs maintenant, tu t'as la daronne.
7: Prochain objectif, la daronne.
0: Donc toi, tu l'as dit, pour répondre à la question, de Joao. Toi, tu l'as dit, mais une fois que vous êtes séparés, mais c'était juste une question de vengeance.
10: Oui, mais après, je pense qu'il devrait quand même parler avec la mère. Après, la mère, je pense qu'elle veut que le bonheur de sa fille.
0: Ouais.
3: Ouais.
0: Et puis, vous avez pas eu une relation suivie avec la mère. T'es devenu un peu son confident, son ami. Enfin, un ami, quoi, plus précisément.
7: Non, mais t'es devenu son confident aussi parce qu'elle est tombée malade. Est-ce que, y aurait pas eu tout ça? Pour un peu, la meuf, tu l'aurais jamais revue, tu l'aurais jamais reniquée.
3: Non, mais possible.
7: Tu vois, parce que là, tu la perds un peu d'affection. Hein, bon, vous baissez ensemble, j'y derrière, elle tombe malade. Donc, forcément, t'es resté proche d'elle pour la soutenir.
3: Ouais, mais justement, est-ce que la mère, elle s'est pas attachée à lui, et tu vois, et qu'elle a pas des vues sur un truc,
0: Elle t'a jamais proposé de baiser avec toi, donc quelque part, c'est que c'était pour elle aussi un one shot.
3: Bah ouais.
7: Peut-être, ouais.
0: Ouais.
3: Sinon, bah, elle est tombée malade direct derrière, donc.
7: Après, ça dépend comme elle est malade aussi.
3: Ouais.
0: Oui. Mais bon, elle est pas tombée malade, juste après qu'elle ait baisé avec toi, Joao.
4: Non, du tout. Non,
0: imagine, elle baise avec toi le lendemain, elle tombe malade. Qu'est-ce qu'elle a chopé? La ch'touille.
3: T'as horrible.
0: Eh oui. Donc, je sais pas, il va falloir le dire, de toute façon, Joao.
4: Ouais, je pense. Ça en fait, c'est vraiment simple. Le sujet délicat parce que,
0: c'est délicat, oui.
4: C'est le sujet majeur dans nos discussions, c'est de se dire, surtout dans une période qu'elle vit aujourd'hui, c'est est-ce que ça va pas plus la bouleverser qu'autre chose?
0: Ah, t'as dit qu'elle allait mieux, ou alors vous la préservez et vous vivez votre
4: relation. Oui, bien sûr qu'elle va mieux, cachée. Voilà, quoi. Je pense que dans un moment où on est aussi proche et tout, enfin, c'est un secret.
7: Non, mais peut-être. Peut-être lui en parler vraiment au moment où vous vivez ensemble, où là ça sera plus délicat à cacher, tu vois.
0: Bah, dans la mesure du possible, je cacherai le truc le plus longtemps possible.
7: Ah, si vous avez prévu de vivre ensemble dans 6 mois, à la limite t'as encore 6 mois pour réfléchir, et puis en espérant qu'elle aille mieux, et puis qu'elle soit passée à autre chose, quoi.
0: Samy, tu serais sorti avec une femme de 50 ans, et aujourd'hui tu taperais la fille qui en a 23. Tu le dirais ou pas?
7: Non, moi je pense que tant que je peux rester caché.
0: Le plus longtemps possible aussi.
7: Ouais, sans stress, le plus longtemps possible. Mm. Quand ça sort, j'assumerai évidemment, mais je gagnerai du temps, comme on dit.
0: Cédric, tu serais sorti avec une femme bien plus âgée que toi, genre 80 ans, ouais, et tu sortirais aujourd'hui avec sa fille qui en a 60.
7: Ouais.
0: Est-ce que tu le dirais à la dame de 80 ans?
9: Non, la pauvre.
0: Non, tu le dirais pas.
9: Bah non, sentimentalement, elle risquerait d'en prendre un coup, t'as vu? Tu peux pas la terminer, quoi.
0: C'est bon, tu garderas ça le cachet le plus longtemps possible. Bah, discute-en avec elle. Après, qui va l'annoncer? C'est toi qui va l'annoncer ou c'est sa fille? Ou les deux?
4: Bah, je pense que ce soit de ce que j'ai vécu avec elle et le lien, je pense que, ouais, soit moi ou ensemble, quoi.
3: Bah, faut les deux, hein.
0: Ta Marie, tu penses qu'il faut les deux?
3: Bah, attends, c'est particulier. Elle va se dire, je me suis fait avoir par ma fille, par le mec avec qui je discute.
0: Ouais, c'est pas simple.
3: Bah, non, c'est très compliqué, même.
0: Elle est pas simple. Bon, et toi, au niveau des deux sœurs, t'as plus aucune relation avec personne? La mère est dispo? Non, il y a quelqu'un d'autre dans la famille qui t'intéresse? La cousine? Maxime, c'est pour toi la question, Maxime.
10: Non, non, j'ai plus aucune.
3: C'est bon, lui, il s'est vengé.
7: Ouais, toi, c'était vraiment histoire de venger, niquer la sœur.
3: T'as la pauvre.
10: Et
3: la
10: ouais, c'est ça.
0: Et la question, bah, tiens, même question qu'on a posée tout à l'heure à Joao. Il y a Matoun qui nous pose la question et qui nous dit c'est laquelle des sœurs qui était la meilleure au lit? Donc, une de 23 ans, une de 20 ans.
10: Ah, je dirais celle de 23 ans quand même. Elle a des plus gros seins.
0: Ah, toi, t'es. Ouais, ouais, ah,
7: vrai,
0: sinon, c'est avec une Norvégienne. C'est les Norvégiennes qui ont les plus gros seins.
3: Il y avait des questions qui revenaient. C'était est-ce qu'elles ont la même minette, tu sais, les sœurs ou.
0: Oui, j'ai vu.
3: Ouais, t'as vu. Ouais, t'as vu.
0: Ouais. C'est une très bonne question.
3: Il y a une grosse différence?
10: Non, il n'y a pas énormément de différence.
0: Ah, tu veux dire que les...
7: Parce que t'as comparé en plus, t'as regardé pour vraiment faire la comparaison.
3: Bah, non,
10: ah, bah, bien sûr.
0: Tu les vois, Guigui.
7: Ah, mais tu les vois, mais tu t'y penses pas, enfin, je sais pas.
0: Bah, t'y penses pas, mais tu connais la chatte de la meuf que t'as baisée avant. Donc,
7: c'est
0: forcément,
7: horrible.
0: Bah,
3: ouais,
0: si donc, forcément,
7: ouais,
0: tu regardes
7: comme ça, c'est. Ouais.
0: Tu
7: c'est
0: regardes horrible. La nouvelle.
3: S'il y a une vraie différence, mais... tu le remarques, quoi.
7: Horrible.
10: Bah, moi, c'est juste, je pensais à me venger, hein, voilà.
0: D'accord, bon. Mais bon.
3: Ah, putain, elle a servi de vengeance.
0: La deuxième, elle a servi à, ouais, de vengeance contre sa sœur.
3: Ah ouais.
0: Après, elle a pas été. Il y en a qui nous disaient qu'elle a pas été cool avec sa sœur de se taper son ex-mec.
3: Ah bah ouais, c'est ouais. Clair.
0: Vous le prendriez mal, ça? T'as pas de frère, Romano?
7: Non. Non.
0: Guigui, ton frère, il se taperait. Enfin, t'as une de tes ex qui t'en veut et qui se tape ton frère juste pour se venger. Tu prendrais mal?
7: Je pense que je serais un peu vexé sur le coup quand même.
0: Vexé par rapport à ton frère?
7: Bah, par rapport à tout le monde.
0: Ou par rapport à tout le monde?
7: Tout le monde. Ah, mais je m'enfermerais sous la couette pendant des mois peut-être. Des mois. Ah, je te jure.
0: Et toi, Sabi?
11: Ouais, non, mais je comprends. Ouais. T'es vexé de ouf, tu vois, c'est horrible quoi.
0: Et toi, tu dirais que ton frère, il baiserait, mais comme un chien, une de tes.
7: Non, mais toi, t'es un ouf, juste pour le Jésus, tu leur demandes normalement, moi, comme un chien, comme un. T'es un ouf, toi.
0: Non, parce que je sais que ton frère, il est
3: longuement.
0: C'est un show, ton frère.
7: Non, c'est mal. Je pense pas que mon frère, il le ferait, tu sais, qu'il n'y a pas de trahison dans la famille.
0: Mais s'il le faisait, tu pourrais. Ah, ce serait une trahison pour toi.
7: Ah, bien sûr.
0: Et toi, Karim, ton
7: bien
0: frère.
7: Sûr, c'est une trahison.
0: Ton frère, il se tape une de tes meufs.
7: Ouais, c'est deux enculés.
0: Même une ex.
7: Ouais, bah ouais, c'est deux enculés. Elle et lui, parce qu'il sait que c'est mon ex, elle sait que c'est mon frère, donc c'est deux bâtards.
0: Ok. Bon, histoire de famille, il faut faire attention. Tiens-nous au courant, Joao, tu nous expliques comment tu vas gérer l'histoire.
12: Hein. Ok, ça marche, pas de soucis.
0: Pas simple. Et ta meuf, ouais, elle en pense quoi? Elle pense qu'il faut en parler? Enfin, ta meuf qui est la fille de la mère que tu t'es tapée.
12: Oui. Ouais, bah en fait, elle a un regard peut-être plus pédagogue vis-à-vis de la situation. C'est surtout de ne pas créer d'animosité au long terme.
0: Ah
12: quoi,
0: oui,
12: en fait,
0: oui, c'est ça. Donc elle serait plutôt du genre à pas en parler, quoi.
12: Ouais, c'est ça.
0: Ok. Bon, bah merci en tout cas, merci Maxime du témoignage pour Joao.
7: Merci mec.
12: Ouais, les gars, merci.
7: Bah,
12: merci, une bonne soirée.
0: Bah merci Joao. Bonne soirée Maxime, on t'envoie ton t-shirt Skyrock dans le 34. Et où ça arrête? C'est bon, c'est arrêté de pleuvoir ou ça continue?
10: Ah, ça s'est arrêté ce soir.
0: Ah, enfin. Ah, ouais, vu que... ah, c'était le déluge du côté de Montpellier. Enfin, dans tout le coin là-bas, ouais. Dans tout l'Hérault.
10: Ouais, c'était un sacré bordel hier.
0: Et dans le 30 aussi, enfin non. Dans tout le coin, on appelle ça les machins Cévenol, comment c'est?
7: Les Cévenol.
0: Les
10: Cévenol, l'épisode Cévenol.
0: L'épisode, ouais, voilà, l'épisode. C'est ça que je cherchais comme nom. Merci.
7: Mais le Cévenol, c'est pas Laurent Blanc, frère? Il l'appelle pas comme ça? C'est sûrement de Laurent Blanc, Cévenol.
0: Parce qu'il doit venir du coin, non?
7: Ah, peut-être.
0: Bah, oui.
7: Ah, putain, ouais, c'est vrai.
0: Bon, des bises, Maxime, on t'embrasse. Et Joao, on attend des nouvelles et on t'envoie ton t-shirt Skyrock à la maison à Nîmes.
12: Ça marche, merci.
0: Vous êtes voisins en plus, tous les deux.
3: Bisous.
0: Bonne soirée.
7: Salut.
0: Salut,
12: Joao. Salut.
0: Salut à tous les deux. Il y a Mounir qu'on va prendre et puis Manon, dans un instant, et Chris. Alors, Chris, pour l'histoire de différence d'âge. Ah, ça va être marrant parce que Chris, toi, t'es sorti avec une meuf quand t'avais 31 ans, avec une meuf qui était beaucoup, beaucoup plus âgée ou plus jeune que toi. C'est ça, hein?
12: Bonsoir, l'équipe.
0: Bonsoir, Chris.
7: Salut. Ouais, Chris.
12: C'est ma femme actuellement. Donc, en 2007, on s'est rencontrés.
0: Ouais.
12: Moi, j'en avais 31, elle en avait 45.
0: Oh. Ah oui. 31, ah, oui. 45.
7: 14 piges.
12: Ouais.
0: Ça fait 14 ans. Est-ce que c'est.
12: C'est,
7: c'est moins choquant que 21, 45.
0: Oui, mais c'est moins aussi.
11: Ouais,
0: c'est,
11: ouais.
7: Bon, ça va, franchement.
11: Ouais, dans les deux sens. C'est pas ouf quoi.
7: Ouais, ça va.
11: Ouais, tu vas être juste veuf plus tôt. Mais...
7: Oh, bâtard. Voilà.
0: Ah oui, tu l'as pensé. Ouais.
11: Oui, forcément, à un moment donné, ça va jouer.
12: Ouais, mais bon, comme dans l'ensemble, les femmes elles vivent plus vieilles que nous, donc.
11: C'est vrai. Ouais, mais il n'y a pas 15 ans de différence d'espérance de vie entre les hommes et les femmes. Hein.
0: Non, mais c'est quoi? C'est 5, 10 ans?
7: Ouais, j'aurais dit 5 ans. Non, pas 10 ans.
0: Je crois que c'est pas
7: grave. Non, 83, 78, 83.
11: Ouais, c'est pas si énorme que ça.
0: 5 ans de différence d'âge. Bon, mais tu vas partir après, Chris, t'es content?
12: Voilà.
0: Oui.
11: Ah, tu profiteras de l'héritage.
0: Voilà. Et le truc marrant, c'est en fait la réaction des autres par rapport à toi. Tu as dit à Samy là.
12: Oui, voilà, ouais. Par moment, on prend pour son fils.
0: Ah ouais, pour elle, ça doit être super chaud, vexant.
12: Quand non, même. Non, au contraire.
11: Mais c'est quoi, tu fais très jeune ou elle fait très vieille?
0: Les deux.
12: Non, ce qu'il y a, c'est qu'en fait, il y a 6 ans de ça, elle a eu une embolie pulmonaire, elle a failli mourir.
4: Donc elle a pris un coup quand même. Mais bon, ça va, elle a encore bien pour son âge. Mais là on voit un peu plus la différence de actuellement.
7: Ouais, elle a marqué
4: mais
7: le coup.
4: Mais nous on en joue, au contraire. Mais quand on en rigole. Mais...
0: Ouais. Ouais, j'ai demandé comment elle réagissait parce que c'est vexant pour une meuf de tu sors avec un mec et on te dit ah il est mignon votre fils, bon c'est ton mec.
3: Bah vaut mieux en rire hein, ça c'est clair hein.
4: Ah oui on en joue nous aussi.
0: Ouais, donc vous l'avez pris comme ça quoi.
4: Voilà, oui, et puis là en février on a fêté nos 20 ans de rencontre.
0: Ah bah c'est mignon.
3: Ah, c'est
0: quoi.
3: Beau.
4: Et l'amour, l'année dernière on a fêté nos 10 ans de mariage.
0: Et comme quoi l'amour,
3: c'est clair,
0: l'amour fait fi de toutes les barrières.
3: Bah tu vois, moi c'est l'inverse. Souvent on le prend pour mon mec.
0: Ton fils?
3: Mon fils, ouais. Mais c'est hyper chelou. Ouais, souvent on le prend pour mon mec.
0: Il est fier ou ça le vexe?
3: Ah non, ça lui casse les couilles. Hein.
0: Ah, il aime pas?
3: Ah, il déteste.
0: Et après, je lui dis, vas-y, on va jouer jusqu'au bout.
3: Mais c'est vrai que c'est bizarre.
0: Roule une pelle à maman.
7: Et on joue au papa à la maman.
3: Non, mais c'est vrai que c'est chelou, quoi. Surtout qu'on se ressemble vachement, donc c'est chelou.
0: Ah bah, vous ressemblez vachement.
3: Ah ouais.
0: Non, mais attends, le machin, il fait 2 mètres.
3: Ah
0: ouais. Il est tout maigre.
3: Ah non, mais la tête est tout. Ah non, la même tête. Non, mais
7: lui, il est tout maigre.
3: Samy.
7: Non, mais vous avez la même tête, c'est un truc de ouf.
3: Ah ouais, ouais.
0: C'est la même tête.
7: Ah ouais, la même moustache et tout, quoi. Tout pareil. Pareil, le même petit bout.
3: Il a un petit bout, quoi.
0: Et toi, Manon, toi aussi, tu sors avec une. Toi, tu sors avec une meuf, hein, Manon. T'as 26 ans. Et elle est quoi? Elle est beaucoup plus âgée que toi aussi, Manon?
13: Oui, elle a 44 ans.
0: Putain, ça pourrait être ta daronne.
13: Presque.
0: Excuse-moi de t'avoir. C'était un peu chaud. J'ai senti que c'était pas passé quand je t'avais dit ça. Mais c'est vrai, ça pourrait être. C'est vrai que ça pourrait être. Non, mais ça pourrait être ta daronne.
13: Et, ah, bah oui, presque. Hein.
0: Et comment, toi, t'as toujours aimé les femmes plus âgées que toi?
13: Bon, pas forcément, après là c'était le coup
0: t'es tombé,
13: de cœur.
0: Ouais, t'es tombé sur elle, d'accord, ok. Non, c'était pour savoir.
13: C'est ça, mais du coup j'ai moins d'écart avec sa fille que j'en ai avec elle.
0: C'est-à-dire que sa fille, elle a quel âge?
13: Sa fille, elle va avoir 16 ans.
0: Ah oui, d'accord, vous avez 10 ans d'écart. T'as 10 ans d'écart avec la fille et t'as 18 ans, c'est ça, 18 ans d'écart avec la mère?
13: C'est ça.
0: Waouh. Et comment elle réagit, la fille, de voir sa maman qui a 44 ans, qui sort avec une meuf qui en a 26?
13: Bon, elle s'en fiche un petit peu, elle était contente bah, pour sa mère, ouais.
0: Et vous habitez ensemble ou comment ça se passe?
13: Oui, on habite ensemble.
0: Putain, il n'y a que des meufs à la maison, dis donc.
13: C'est ça.
0: Ah bah écoutez, bon courage.
3: Bah quoi, pourquoi bon courage?
7: Bon, au moins ça doit être propre.
3: Non, mais n'importe quoi.
0: Ah non, je disais bon courage en pensant qu'il y avait un mec dedans. Bah oui, si je dis il n'y a que des meufs, il n'y a pas de. Oui, il n'y a pas de problème. T'imagines
3: bah oui,
0: un mec
3: c'est
0: à
3: ça
0: l'intérieur.
3: Ce que j'allais dire.
0: Bah oui, oui.
3: Mais pas emmerdé quoi.
0: Et toi, le problème d'âge, y a pas de, je sais pas, de différence sur ce que vous aimez, la musique que vous écoutez, vos délires, vos passions, non?
13: Non, du tout. Bon, après, le seul moment où on va dire que ça se voit, c'est quand je vais chez le médecin ou des rendez-vous médicaux, bah du coup, ils croient tous que c'est ma daronne.
3: Ah bah ouais, bah voilà, tu vois.
0: Tu vois, c'est comme pour toi, Chris.
13: Les recommandations, ils la regardent elle au lieu de me regarder moi.
0: Ouais, d'accord, ok. Donc en fait, t'as le même problème que Chris avec sa meuf.
3: Bon, après, t'es habitué, donc t'es plus surprise, quoi.
13: Oui, c'est ça, c'est l'habitude, on en rigole.
0: Bah écoute, vaut mieux.
3: Bah, vaut
0: en,
3: mieux
0: cas,
3: hein.
0: En tout cas, si vous vous aimez, c'est.
3: Si vous êtes heureuse.
0: C'est marrant. Bon, bah écoute, merci du témoignage, Manon. D'autres témoignages sur la différence d'âge, la fille la plus jeune avec laquelle t'es sortie, Cédric, ou la plus vieille avec laquelle t'es sortie?
14: La plus vieille, c'était 38 quand j'en avais 17.
0: Ah ouais, donc ça fait ouais, 20 ans d'écart.
14: Ouais, et la plus jeune...
0: Aujourd'hui, elle a 95 ans. C'est ouf ça quand même.
7: Voilà, c'est dingue.
0: C'est dingue.
7: Bah, d'ailleurs, elle est peut-être passée l'armée.
14: Ah bah grave.
0: Prends une nouvelle, Cédric.
14: Ah bah grave.
0: Prends une nouvelle.
14: La plus jeune, elle avait peut-être 5 ou 8 ans de moins que moi.
7: Ah, j'ai peur.
0: Elle avait 5 ou 8 ans. D'accord.
7: Ah ouais, quand même.
14: Non, de moins que moi.
0: Ah, pardon,
7: c'est un peu jeune.
0: On a eu peur, nous aussi.
14: Ah, ouf, toi.
0: Romano, pas de différence d'âge, toi?
7: Moi, la plus vieille, c'est Cariole.
14: Elle a un an de moins que toi.
0: Ah, t'es sorti qu'avec des meufs plus jeunes, toi?
7: Ah ouais, mais ouais, je sais pas, ça m'attire pas du tout les.
0: Ouais.
7: Même 50 plus, tu vois.
14: Ouais.
0: Non. Et toi, Samy?
14: Moi, la plus vieille, mais c'était de très peu la première avec qui j'ai eu des rapports, tu vois. Donc elle devait avoir peut-être un an de plus que moi, mais sinon jamais plus vieux. Et la plus jeune, bah quand j'étais plus jeune, quoi.
0: Voilà.
14: Tu vois. C'est sûr qu'à 14 ans, je sortais avec des meufs de 14 ans, mais.
7: Non, mais plus. Non, mais différence d'âge par rapport à toi.
14: Ouais, mais.
7: On
14: parle de différence d'âge. Ouais, mais rien. Genre, je sais pas, un an, deux ans, je suis
7: ouais, bah, avec... comme moi, quoi.
14: Ouais, voilà, beaucoup
0: ouais,
14: plus
0: Guigui.
14: Jeune.
0: Beaucoup
14: mieux. Ouais, pareil. J'ai fait un an d'écart max, en fait.
7: Ouais, c'est ça.
0: Ouais, et toi, Karim?
7: Moi, j'ai niqué de la daronne.
0: Ah ouais, tu nous as dit la daronne.
3: J'ai niqué de la daronne.
0: T'as niqué dans toutes. Moi, pas beaucoup de différence d'âge, mais souvent plus jeune. Mais bon, c'est le même.
3: Oui, c'est tombé comme ça, quoi.
0: Ouais.
3: Ça t'en fout.
7: Allez les voir au cimetière.
3: Ah non, mais non.
0: Merci en tout cas, Manon, on te fait des gros bisous. Et puis merci à Chris. Et soyez heureux dans vos histoires d'amour un peu atypiques.
7: Mais non, mais tu sais qu'une fois, je me suis fait branler par une daronne, gros.
0: Ouais.
7: Elle va avoir peut-être 60 piges, 65 ans, gros.
0: Mais elle t'a branlé où?
7: Dans ma voiture.
0: Mais tu l'as rencontrée où?
7: Dehors.
15: En deux minutes, elle m'a branlé la bite, frère.
0: Mais tu l'as rencontrée, deux minutes après, elle te branlait.
15: Elle m'a branlé la bite, frérot. Mais c'est elle qui est venue me parler qui m'a guédera. Sur la vie de ma mère, gros.
0: Mais qu'elle t'a dit
3: quoi? T'as pas halluciné?
15: Je sais même plus ce qu'elle m'avait dit, gros. J'étais dehors.
0: Bonjour,
15: j'étais
0: monsieur.
15: Assis devant ma voiture, je sais plus ce que j'attendais. Et elle est venue en face de moi et me regardait. Je dis bonjour, madame. Elle me dit bonjour, ça va. Et gros, en deux minutes, elle me branlait la bite dans ma voiture, gros.
0: Et gentille.
15: Très gentille, la dame.
0: Et tu l'as revue après ou?
15: C'est agréable.
3: T'as pas eu peur?
0: C'était un one shot comme ça.
3: Putain, mais j'aurais flippé quelqu'un.
15: Elle a un placement B12 au cimetière. Depuis. Rest in peace. Non, je l'arrête, mais j'ai pas de nouvelles, mais elle m'a branlé la bite, gros. Elle va peut-être 70 piges.
11: Non, mais elle était sénile, non?
0: 70 piges.
3: Hein?
11: Elle était sénile.
15: Ouais,
11: elle
15: 60,
11: était
15: 5, entre 60
11: elle
15: et 70.
11: Elle perdait la boule, la vieille.
15: Non, elle perdait pas la boule, mais elle était c'était une tarée, quoi. Mais elle perdait pas là, c'était pas le genre de vieille qui perdait
11: non,
15: la boule.
11: Non, mais genre, est-ce que c'était une vieille, mais genre, elle branlait bien parce qu'elle avait la main qui tremblait naturellement?
15: Non, non,
3: non.
15: Non, par contre, c'est une.
11: Tu sais, elle avait la tremblote.
15: Non, même pas.
9: Elle avait un shaker.
15: Mais elle devait avoir entre 60 et 70 piges.
11: Ouais, non, mais elle devait être ravagée.
15: Je m'en bats les couilles, elle m'a branlé la bite, moi.
0: Non, mais déjà pour. Hein, à n'importe quel âge, discuter avec un mec et deux minutes après être dans sa voiture.
11: Ah, mais ouais, elle m'a branlé la bite.
15: Elle
11: était ravagée, c'est pour ça que je demandais si elle avait la boule.
15: C'est peut-être 10 minutes.
11: Oui, non, mais même.
15: Peut-être un quart d'heure.
3: Mais même. Putain, j'aurais peur, moi.
0: Et t'as shakera?
15: Bah ouais.
0: Ah ouais.
15: Ah ouais, je m'en rappelle. Ouais, les gars.
0: Mais elle t'a pas sucé?
15: Non, elle m'a juste branlé la bite.
11: Elle avait de la corne à l'intérieur de la main?
15: Non, même pas.
3: Et tu l'as jamais revue?
15: Non, jamais.
0: Elle t'a pas laissé son numéro?
15: Je n'en voulais pas, je me suis fait branler, je suis parti après.
11: Elle est partie avec sa jambe de bois.
15: Maman,
11: tu peux m'aider à descendre de la voiture?
0: Et tu lui as demandé si elle faisait ça souvent?
15: Ah non, je m'en bats les couilles, frère, moi, qu'elle fasse ça.
11: Ça seul, entendait rien. Et comment? Qu'est-ce que je vous dis?
15: Êtes-vous?
0: Mais c'était quoi? C'était une meuf du quartier
15: Mais je sais pas, j'étais sur Paname, je sais plus ce que je faisais sur Paname, gros. Et j'habite pas à Paname, donc je sais pas si c'est une meuf
11: non,
15: du quartier.
11: Non, mais elle était peut-être échappée de l'asile, non?
15: Ah, sans doute. Bah, je sais pas, peut-être. Hein. Mais moi, elle m'a fait du bien, c'était cool. C'était une expérience à vivre.
0: Écoute, pourquoi pas?
15: Ouais.
0: Et t'as éjaculé où, nous demande Abso, là, sur l'appli sur
15: dans sa main.
0: Skyrock. Voilà. Et elle est repartie avec sa main pleine de sperme.
15: Ouais.
0: D'accord, ok.
11: Elle est comme ça.
0: Sympa, dis donc. Bon, il y a Mounir tiens, qui est en ligne avec nous. Vous voulez te prendre, Mounir? Mounir de Marseille.
3: De Marseille, ouais.
0: Tu voulais mettre à la une de la radio libre ce soir un de tes potes, Mounir.
3: Ah.
15: Ah, on entend bien, Mounir.
3: Je pense qu'il est en voiture.
0: Tu crois qu'il est en voiture, Marie? C'est étonnant, ça.
15: Ça ouais,
0: c'est étonnant parce qu'on entend des bruits de moteur derrière.
3: Est-ce que tout à l'heure il était
11: dans une fusée, dans son lit?
0: Je pensais que c'était dans un avion.
3: De ouf.
0: Ouais, Mounir.
16: Ouais, vous allez bien tout le monde?
0: Super, Mounir.
11: Ouais, Mounir.
0: Bon, toi t'es Marseillais, on va changer de sujet là. Donc tu veux nous parler d'un pote, toi, Mounir? Pourquoi tu veux nous parler d'un pote?
16: Ah non, c'est pas un pote, c'est moi-même.
0: Tu veux nous parler de toi-même?
15: Mais tu nous as pas dit un pote tout à l'heure?
0: Tout à l'heure, je t'ai demandé, il me semblait, c'est peut-être moi qui ai mal compris.
3: Mais.
16: Ah
3: c'est pas
16: non,
3: Mounir,
16: peut-être.
0: C'est pas Mounir.
16: C'est Vincent de Marseille.
11: Non, parce qu'il a pas l'accent de.
3: Ah eh ouais!
11: Donc toi, quand on t'appelle Mounir,
0: ah oui.
11: Toi, on t'appelle Mounir,
3: ouais.
11: On peut t'appeler Françoise, on va t'appeler Josette.
0: Tu es Vincent de Marseille. D'accord, je comprends pourquoi tu répondais pas au départ.
16: Ouais, c'est pour ça que je me suis pas reconnu.
3: C'est bon.
0: Non, mais je me dis, c'est le même accent, mais c'est bizarre quand même.
3: C'est pas la même voix.
0: Bon, alors, Vincent, toi, tu veux nous parler de quoi? Dis-nous, et puis on va t'en retrouver dans un instant là.
16: C'était pour réagir au sujet de tout à l'heure de celui qui avait couché avec la mère de sa copine.
0: Oui.
16: Parce que moi, à 18 ans, j'ai vécu à peu près une scène similaire. C'est-à-dire que je sortais avec une fille quand j'avais 18 ans. Je sors toujours avec, d'ailleurs. Et repas de famille, la fille était pas là. Moi, je vivais chez ses parents. Parce que ça se passait pas très bien avec les miens.
0: Okay.
16: Et du coup...
0: D'accord, ils sont sympas, ils t'avaient accueilli, donc...
16: Exactement.
0: D'accord.
16: La mère était divorcée, grande maison. Mmh. Et un soir, la mère elle s'est un peu enquillée, on s'est calé sur le canapé pour regarder un film et je sentais qu'elle était un peu chaude quoi. Et moi je la trouvais un peu excitante, sa mère du coup, ben on a commencé à s'embrasser, à se toucher et je l'ai baisé quoi.
0: Ah t'as baisé la mère de ta meuf?
16: Complètement. Mais par
0: c'est
16: contre,
0: beau. Complètement.
3: C'est
16: toujours avec la fille et voilà, je lui ai jamais dit et.
0: D'accord.
16: Et avec la mère, ça s'est jamais reproduit.
0: Donc en fait, t'es encore avec la fille avec laquelle tu sortais quand t'avais 18 ans. Donc ça fait 10 ans que ça s'est passé, cette histoire. Et elle a jamais su, ta meuf, que t'as couché avec sa mère.
16: Elle a jamais su, et avec sa mère, on en a jamais reparlé.
0: Ah.
11: Et la mère, elle est jamais revenue à la charge pour se prendre une nouvelle carte.
16: Jamais. je pense qu'elle a dû capter que c'était pas bien.
0: Mais elle était bourrée ce jour-là. Elle était bourrée ce jour-là ou elle était complètement consciente et toi aussi?
16: Non, elle était pas non plus bourrée. Elle était un peu pompette.
7: Ouais, elle était un peu allumée quoi.
15: Ouais, elle avait choix à la chatte à ce moment-là.
7: Quoi. Ouais, elle a une pulsion quoi.
0: Mais comment tu peux faire ça?
16: Ouais, je pense c'est ça.
7: Elle a envie de se faire chibrer là.
15: Bah ouais, laisse-la quoi. Si elle a envie.
0: Ouais, mais c'est la fille de.
15: Ah, mais non, ils ont pas de.
0: C'est la fille qui sort avec toi et c'est la mère qui fait des avances. C'est elle qui a fait des avances qui était plus entreprenante que toi, j'imagine.
16: Eh ben, on s'était calé dans le canapé. Elle avait sa tête sur moi je mis ma main partout sur son épaule.
0: Ah putain, moi, ma belle-mère qui a la tête sur moi, ça me gêne.
15: Ah, ça fait chelou, ouais, déjà dès le début, ouais.
0: Ouais.
15: Non, mais sur toi, genre, t'étais assis, elle était allongée, elle avait la tête sur tes genoux, près de ta bite, quoi.
16: Ouais, voilà, c'est ça. Puis moi, du coup, je mettais la main dans les cheveux, tu vois.
15: Ah ouais. Tu l'as chauffé,
7: tu l'as réveillé. Mais bon, elle aussi, t'as vu, la dame qui se fait comme ça. Elle avait chaud à la vulve.
3: Non, mais elle se met comme ça, tu pars sur un fauteuil, quoi. Enfin, je sais pas, tu.
7: Non, mais déjà, tu dis à relever. Vous pouvez vous relever, madame?
16: Oui. Ouais, bah après, moi, j'avais 18 ans, j'étais un peu chaud, quoi. Donc,
0: ouais, tu t'es laissé, ouais, t'es laissé entrer dans le truc, quoi.
16: Et forcément que j'avais envie de la niquer, quoi.
0: Et imagine ta meuf, elle apprend ça aujourd'hui. Je sais pas, la daronne, un jour, elle, je sais pas pourquoi, elle s'assoit le cœur.
16: Elle est dans mon sommeil.
0: Mais ouais, comment vous réagirez, ouais. Vous apprenez ça? T'apprends par exemple que Cariole a couché avec ta maman, Romano, comment tu réagirais?
7: Ah non, mais je pète un plomb. Non, mais puis ma mère, pour moi, c'est une grosse casseuse si elle fait ça, tu vois.
3: Bah, c'est clair.
0: Gentil de dire ça de sa maman.
7: Non, mais je suis désolé, tu sais. T'es un minimum, tu sais, si t'as envie de te faire niquer, va te faire niquer ailleurs, quoi.
14: Ça me fait halluciner de la part des parents.
7: Ah, non, mais ouais, il n'y a pas de respect, ouais,
14: c'est ravagé, quoi.
0: Et ton mari?
7: Moi, faut être, ouais, cinglé, quoi.
3: Ah ouais.
0: T'as ta mère qui sort avec des mecs plus jeunes qu'elle, enfin, avec son mec, il est plus jeune qu'elle.
3: Ouais, son mari, ouais.
0: Elle se tape un de tes mecs, comment tu réagis? Mais comme ça, en soirée, elle, la tête sur les genoux, tranquille, la main dans les cheveux.
3: Je m'embrouille avec elle.
0: Ah oui.
3: Non, mais ma mère, elle ferait jamais un truc comme ça, comme ma sœur.
7: Tu dis pas qu'elle est tarée, tu dis pas.
3: Non, mais non, mais c'est clair, je me dis, elle est complètement tarée.
0: Mais depuis, comment vous voyez, toi et la mère? Parce que, toi, on est tous là un peu tarés, il y a plein de messages que vous nous laissez. C'est très spécial, comme le dit Speed, là, sur l'appli, on va dire. J'ai lu le message le plus soft. Hein. Ouais. C'est très spécial, il dit Speed. La mère, aujourd'hui, par rapport à toi, elle est pas gênée? Toi, t'es pas gêné par rapport à elle?
16: En fait, c'est comme si c'était rien passé, et puis. Moi, ça faisait que 5-6 mois que je sortais avec ma copine à l'époque, donc je pensais pas que l'histoire allait durer aussi longtemps. Donc maintenant, je suis niqué, je peux plus lui dire.
0: De toute façon, c'est fait, ouais.
3: Et tu l'as dit à personne?
0: Faut jamais le dire.
3: Non, non, mais je veux dire à un de tes potes ou.
16: Ouais, mon meilleur ami qui est au courant.
3: Ouais, mais il va jamais baver, lui.
16: Non, jamais.
15: Il va essayer de la ken aussi.
0: Non, il allait voir la daronne, elle aime bien les petits jeunes.
7: Elle a retrouvé un mec depuis la daronne?
16: Non, toujours pas.
7: Non, non.
0: D'accord, mais elle a des histoires de. Tu sais, elle a des histoires de sexe.
16: Ouais, c'est un peu. Bah, c'est un peu une cassosse, la daronne. Donc elle est.
3: Ah, bah voilà, un bon.
0: Alors, je peux lire les messages que vous avez envoyés, parce qu'il y a plein de messages que vous envoyez depuis tout à l'heure.
3: Bah, l'a dit.
0: Le mot cassosse, il revient beaucoup. Hein.
7: En même temps, tu vas pas dire que la meuf, elle est super équilibrée, tu vois.
0: Il y a Julien qui dit moi, je pourrais pas rester dans une famille de cassosse pareil. Mais non, mais ta meuf, elle y est pour rien. Julien, il dit famille de cassosse.
7: Bah, après, ouais, on choisit pas sa famille.
0: Bah, ouais, la meuf, elle y est pour rien. Il y a Enzo qui dit je me ferais bien taper la daronne de ma meuf, mais j'aurais été obligé de lui dire à ma meuf.
7: Non, mais et puis il faut que la daronne soit d'accord. Une personne normalement constituée ne fait pas ça.
0: Tu penses qu'elle n'est pas normale?
7: Ah non, mais pour moi, c'est une casseuse de première.
16: Après, il vaut mieux pas le dire, quoi.
0: Ouais, non, mais je pense que on est
7: oui, non, mais à moins que tu veuilles vraiment t'embrouiller avec ta meuf et la perdre, oui, il vaut mieux fermer sa gueule.
0: Bon, bah merci, Vincent. Bon, tu t'appelles pas Mounir, mais ton témoignage, il était sympa. Non, mais s'il s'est passé des trucs chelous en famille, vous pouvez nous raconter. Hein. Merci, Vincent. Bonne soirée à toi, et puis on t'envoie ton t-shirt Skyrock à Marseille. Bisous. Dans un instant, il y a Loot qui arrive avec nous. Elle est où, Loot? Loot dans le 09.
17: Je suis là.
0: Eh ben, tu es là, nous aussi.
17: Ah,
0: ça va, Loot?
7: Salut, Loot.
17: Salut. Coucou, salut, merci, Nick.
0: Alors, Loot, t'es dans le 09 et toi, t'as une addiction.
17: Oh, de fou. Et franchement, c'est énervant de t'en rendre compte en plus.
0: Oui, tu sais que t'es addict, mais parfois on a des addictions, on le sait.
17: En fait, addict, pas vraiment, mais je sais que ça joue sur mon moral en fait.
0: C'est-à-dire que quand t'en as pas, ça te rend ouf, ça t'énerve, t'es malheureuse.
17: En fait, ça me rend pas ouf, mais en fait, ça me fait plaisir d'avoir des relations. Et même
0: quoi, si t'es addict, c'est quoi, tu vis plusieurs relations en même temps?
17: De quoi?
0: Tu vis plusieurs relations en même temps ou c'est quoi? Ça te fait plaisir d'avoir des relations?
17: Oui, bah, de toute façon, je vais pas dire à tout le monde, tiens, je baise avec toi aujourd'hui, je baise avec un autre demain.
0: Ah, donc c'est pas une addiction. Ah, mais quand tu parles d'une addiction en relation, tu parles des relations sexuelles tout court.
17: Ouais, c'est ça.
0: Ah, moi je croyais que tu
17: vivais. C'est le plaisir de.
0: De baiser.
17: Le plaisir de. Ouais, de ouf.
0: Ah, donc c'est une addiction au sexe.
17: Mais c'est quand même un problème parce que ça fait pas partie forcément de mes valeurs, mais. Et pour autant, parce que bah, du coup, je peux plus partager ces valeurs-là parce que j'ai rien, enfin, j'ai pas d'homme dans ma vie que j'aime et tout. Mais par contre, c'est important pour moi de voir quelqu'un et puis de partager un moment charnel.
0: Ok, oui, donc toi, en fait, c'est une addiction au cul. Moi, je crois que c'est une addiction aux relations. T'es obligé d'avoir plusieurs relations en même temps, t'as plusieurs mecs en même temps, tout ça.
17: C'est pas une obligation.
0: Ah,
17: hein,
0: c'est juste
5: le cul, en fait.
0: Ah, donc le cul.
17: Ah, j'aime le cul.
0: Eh bien,
17: ma mère, elle me dit, tu aimes ton père.
0: Ah, ta mère te dit, t'aimes le cul, tu dis ton père.
5: Sacré, sympa la famille, là.
15: Pourquoi tu lui dis à ta daronne, elle est au con?
17: J'ai dit à ma mère que si elle aimait pas le cul, elle m'aurait pas eu non plus.
0: C'est vrai, mais bon. Après, bon, écoute, Lou, tu vas nous expliquer.
5: Intéressant, en tout cas, comme discussion en famille.
17: Non, mais c'est pas des discussions qu'on a tous les jours. Hein.
5: Tant mieux. Ah, mais une fois par mois, ça suffit. Hein. Ah, tous les jours, j'appelle un peu. Tu dis, je me suis encore fait baiser hier.
0: Donc, l'autre addict au cul. Tu vas nous raconter comment ça marche ton addiction. On parle souvent des addictions. Une addiction au sexe. C'est ce que tu vas nous, c'est ce que tu vas nous expliquer. Tu bouges pas, l'autre, tu restes avec nous. Et vous aussi, vous débarquez ici, 01 53 40 30 20. Je vous annonce l'arrivée du docteur Romano. Le docteur est là. Les patients du problème du mois sont là aussi. Et puis le double appel aussi, dans un instant. Ouais. Les familles du double appel nous avons envoyé des numéros. Vous pouvez continuer, on teste les derniers numéros. Et on attaque tout de suite sur Skyrock.
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0: Eh ouais, 21h minuit, on est là tous les soirs, c'est la plus grande radio libre de France. C'est vous en direct, 01 53 40 30 20. Vous avez l'appli Skyrock, le 41 759, le skyrock.fm pour débarquer ici dans un instant. Loot, addict au sexe, Loot.
10: Absolument, ouais.
0: Et donc c'est, oui, quand t'as pas de sexe, t'es énervé, toi.
11: Bah, en fait, je sais que ça me rend plus joyeuse.
0: Et
11: c'est une adrénaline qui me satisfait.
0: Bon, de là à être addict, vous nous en parlez, hein, si vous êtes vous aussi addict à quelque chose, mais addict au sexe en particulier. Vous pouvez réagir, 01 53 40 30 20, vous avez l'appli Skyrock, le skyrock.fm. Vous nous dites une addiction que vous avez en général et une addiction au sexe en particulier. Marie, tu te considères comme addict au sexe?
4: J'aime bien ça, moi je pense que c'est la meilleure drogue du monde.
0: Du monde, dis donc.
4: Bah ouais. Bah,
11: exactement, elle est simple, elle est gratuite et elle est facile.
7: Ah, des fois, faut lâcher un petit billet.
0: Alors, facile, ça dépend pour qui.
11: Oui.
0: Toi, t'es dans le 09, tu trouves facilement des mecs, tu les trouves où d'ailleurs, tes mecs?
11: Tu les trouves facilement quand tu te laisses une ouverture d'esprit, j'ai envie de te dire, que ce soit dans n'importe quelle région.
0: Oui, non,
3: mais pour une meuf, c'est plus facile que pour un mec, quoi, déjà.
0: Bah, ça, je pense
11: que
0: oui.
11: Ça, c'est... Alors, tout le monde me dit ça.
0: Ah, oui.
11: T'es une meuf, c'est plus facile.
0: Bah oui.
11: Bah oui, parce qu'une meuf, on sélectionne quand même.
0: Ouais.
4: Ouais. Bon,
0: vous êtes addict au sexe, vous aussi, vous pouvez réagir. Il y a plein de mecs déjà qui arrivent et qui nous laissent.
7: Comme par hasard.

0: ou non, prostituée, actrice
1: ou actrice, ou il y a plein de métiers, ou OnlyFans, ou mime, ou peu importe.
0: Tu te vois bien sur OnlyFans, toi?
1: Ouais, de ouf. Ouais, mais grave. Non, mais par contre, vu comment t'en parles, quelque part, pourquoi pas, tu
0: vois. Après, t'as peut-être pas envie de te montrer à tout le monde, toi.
1: Ouais, c'est ça, en fait.
2: Mais c'est pas mon but, c'est pas de me montrer à tout le monde.
0: Non, c'est
1: de kiffer,
0: juste
1: de kiffer.
0: Ouais, ouais.
2: Voilà, ouais. C'est pas mon but de ouais. Mon but, c'est de kiffer.
3: Ouais, mais en même temps, tu changes à chaque fois de partenaire ou t'as quand même un partenaire suivi?
1: Tu changes beaucoup, tu
2: Alors, quand j'ai un partenaire que j'aime bien, je reste sur le partenaire que j'aime bien.
3: Bah ouais, c'est
2: si,
3: mieux.
2: Si on doit plus se voir, et ben, c'est dur de trouver un autre.
1: Ah, okay.
2: Parce que, voilà.
3: Ouais, mais c'est mieux d'avoir un mec suivi, parce qu'au final, il sait à peu près ce que t'aimes et tout ça.
2: Ouais. Exactement. Mon but, c'est pas non plus d'en rencontrer 50. C'est là, j'ai trouvé un partenaire, bah, j'ai envie de le garder, quoi.
0: Et vous faites souvent l'amour, tous les deux?
2: Comment?
0: Vous faites souvent l'amour?
4: C'est régulier, ouais.
2: Pour l'instant, on parle pas d'amour, on parle juste de cul.
3: Ah, c'est ça, la question que j'allais te poser. Ouais.
0: Donc, vous baisez souvent?
2: Bah, ouais. Bah, en fait, quand on se voit, ouais, on peut baiser, longtemps. Et après, même si on a fini de baiser, il y a quand même cette petite tendresse de dormir ensemble.
3: Ah voilà, c'est ce que j'allais te demander, ouais. Bah c'est peut-être ça aussi, tu vois.
2: Avoir et puis quelqu'un, il est respectueux. En fait, c'est ça. Et ça, j'aime bien ce côté-là. C'est-à-dire qu'il me prend pas non plus juste pour un bout de viande. Enfin, puis moi non plus.
0: C'est mieux.
3: Bah, c'est un vrai partage. Oui, mais c'est même mieux. Meilleur c'est d'ailleurs quand c'est un vrai partage, ouais.
2: Ah, c'est génial. Et on se dit rien. Est-ce qu'on est un couple et qu'on s'en fout, enfin, dans la vie qu'on vit aujourd'hui, se donner un titre, on s'en fout. C'est on vit ce qu'on vit. Et
0: bah, genre, tu dis pas c'est mon mec, tu dis
3: ouais,
0: pas.
3: Ouais, c'est pas un schéma, tu rentres pas dans un schéma.
0: Bon, on va y revenir, vous nous appelez 01 53 40 30 20 si vous aussi vous êtes addict au sexe. Ça peut être, il y a pas de mal à se faire du bien. C'est le message de Nicolas qui nous envoie un message. Je suis un peu d'accord avec toi, Nicolas. Après, si, ça peut être une, si tu penses qu'à ça, si tu fais que ça, c'était la cause de ton échec scolaire, Romano, le sexe.
5: En partie. Mais sans doute, peut-être l'intelligence qui me manquait à une période. mais le sexe, ouais, ça a été, moi, je pensais qu'à ça, la branlette, baiser, c'était obsessionnel chez moi.
2: On nous l'a appris parce que le sexe, ça faisait partie de l'amour. Mais c'est des conneries. Moi, j'ai été amoureuse, j'ai carrément moins bien baisé en étant amoureuse qu'en ne l'étant pas.
0: Ah bah, t'es tombé, c'est peut-être pas le meilleur coup du monde, après, ça dépend aussi.
3: Ouais, mais t'es peut-être épanouie un peu plus aujourd'hui et pas,
5: ah,
3: et pas à l'époque.
5: Mais
3: tu vois.
5: Marie, arrête de nous faire de la philosophie.
3: Ouais, c'est pas de la philosophie.
6: Comme une fleur qui
5: éclot.
3: Non, je t'assure. Bah, évidemment.
6: L'épanouissement de la chatte.
3: Non, mais évidemment, avec l'expérience, tu peux être moins épanoui. Déjà, tu connais mieux ton corps. Mais nous, on est moins mécanique que vous, tu vois.
0: Ça y est, ça recommence.
4: Ah, ça y est.
3: Okay. Bah, c'est vrai.
4: Non, mais elle se concentre, qu'elle avait dit.
3: Bah, bien sûr.
4: Concentration.
0: Concentration. Bon, on va y revenir. Il y a plein de réactions, d'ailleurs.
4: Attends, il y a toujours une bonne question d'absolument oui.
0: Bah, absolument oui, qui fait une interview ce soir.
4: Une bonne question. Et il veut savoir ton body count à 20 près.
0: Très bonne question.
5: À 20 près.
2: De quoi?
4: Ton body count.
0: Ton body
4: count. T'as ken avec combien de mecs?
0: Nombre de mecs que t'as eu dans ta vie, différents.
2: J'ai honte de le dire. Presque 70.
4: Ah ouais.
1: Quand même.
6: Moi, j'en suis à 10 292.
1: Petit jeu. À 20 près, Marie.
6: 70. Mais c'est philosophique.
4: Qu'est-ce que tu racontes, pas?
0: Bon, Lou, tu bouges pas.
6: L'épanouissement, le plaisir.
0: Tu voulais demander. Tu voulais demander un truc aux auditrices, aux auditeurs de Skyrock, toi, Loot?
2: Bah, moi, j'aimerais bien savoir, justement, le sexe, ça veut dire quoi aujourd'hui pour les gens?
0: Oh, la question! C'est vraiment philosophique.
5: T'as pas sûr que c'est une épreuve de philo, le truc?
1: On va te passer Marie, vous allez discuter.
5: Ouais, je te jure.
4: Vous avez 3 heures.
0: Ok, bon.
5: Une copie double minimum.
0: Bon, ce que je voudrais savoir, c'est s'il y a des addicts au sexe, allez-y, on vous attend. 01 53 40 30 20, appelez-nous et puis les messages avec l'appli. Tu bouges pas, l'autre, reste avec nous. On prépare le docteur Romano. Bonsoir, docteur.
5: Bonsoir, Antoine.
0: Bonsoir.
5: J'entends que ça parle philosophie.
0: Oui. Bon, alors, on va parler de cul et de problèmes psychologiques, tiens.
5: C'est la philosophie de comptoir, ça fait philosophie à 4 grammes.
0: Bonsoir.
5: C'est quoi?
0: Le problème du mois, les 5 patients.
5: Exactement, je suis là pour ça, moi.
0: Ils arrivent. Dans un instant, on aura le sommaire. Petit pré-sommaire pour savoir de quoi on va parler.
5: Alors,
0: on va le faire juste après le double appel.
5: Ah bah, on va parler de mouille qui pue.
0: La mouille qui pue. Alors,
5: de plan à 3, mais avec un problème, un cramage dedans.
0: Un plan à 3 cramage.
5: Une enculade.
0: Une enculade.
5: Mais devant quelqu'un. Une enculade, je dirais, un peu en public.
0: Ok.
5: Ah, ça c'est pour Cédric. Des escortes.
0: Escortes, Cédric.
1: Ah, super. Je vote pour celui-là, moi.
5: Des putes. Attends, attends. Des putes.
1: Ah ouais, vas-y, je
5: un peu comme celui-là. Toi, quoi.
3: Des putes. Allez,
5: c'est toi, ma salope.

0: Putain, hier, il te regarde avec.
1: Mais toi, t'as craqué, toi.
2: Hier, t'as encore été ma bonne pute.
1: Mais ferme ta gueule,
2: clash. Hein, salope.
1: Vas-y, des putes, y'a quoi? Vas-y, y'en a beaucoup, y'en a pas beaucoup. C'est comme
2: ça. Y'a des putes, y'a des putes à tirer.
1: On vote pour celui-là, allez hop.
2: Et un autre sujet pour toi, Cédric, les paix. Les paix.
1: Ah non, c'est pas pour moi, ça.
2: Bah si, tu pètes.
1: Mais toi aussi, tu pètes.
2: Ah, grave.
1: Toi, tu chines sur.
2: Tout le monde pète.
3: Non, je pète pas, moi.
1: Bah si,
3: Non, je pète pas.
1: Le mytho du fou, genre, tu pètes jamais.
3: Non,
2: ah putain,
3: pas.
2: Moi j'adore, chez moi, je lâche des vieilles perlouses sur mon canapé. Tu sais, des fois, j'écarte même un peu.
0: Bah t'es chez toi, donc tu fais ce que tu veux après.
3: Tu pètes,
0: bah,
3: Marie, sur ton canapé.
0: Non, je pète pas sur mon canapé particulièrement. Moi, c'est plus dans les toilettes.
2: J'en ai pas.
0: Si, j'ai un grand canapé magnifique.
4: J'ai un carton par terre et je pète dessus.
2: Non, sur une palette en bois, j'ai fabriqué un canapé en leur couvrant de carton.
3: Donc il y a tout ça dans le problème du mois. Les détails dans un instant, juste après nos double appels sur Skyrock.
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3: Double appel sur Skyrock. Et j'ai un duel de gitans là dans un instant que j'ai retrouvé pour vous.
0: Oh putain.
3: Accrochez-vous.
0: Ils sont bons,
3: on vous salue les amis du voyage. Vous êtes parfois à l'odeur dans le double appel. Et ça, on adore.
0: Ça se laisse pas faire.
3: Bon, allez, c'est parti. Et eh bien voilà, j'entends les téléphones sonnés, ça sonne, on connecte tout le monde, on a plein de numéros, on peut en appeler 4, il vient d'avoir 2 qui vont répondre, au 5, Guigui, tu te lâches?
9: Allô?
3: Ils sont là.
9: Oui, je vous écoute. T'es avec ton copain, là? Je vous demande pourquoi. T'es avec ton copain, là? Pourquoi vous, est-ce que vous voulez lui parler?
10: Ah ouais, je suis à poil, là.
9: Allô? Pauvre con.
3: Il y en a 2.
9: Oh. Pauvre con.
11: Pauvre con, moi, je n'ai rien pour vous demander.
3: Voilà.
9: Hé Thierry,
11: hein?
9: Il voulait avoir des rapports sexuels avec moi ce soir, alors c'est pour ça qu'il voulait te parler.
11: Non.
9: Mais si, je te jure. Eh ben, on aura tout vu, hein.
11: Qu'est-ce que tu vois, espagnol?
3: Espagnol?
11: Espagnol.
9: Voilà. Les bonnes, elles-là. Vous savez quoi? Quand même, si vous me rappelez une autre fois, là, j'appelle les flics, hein, d'accord? Vous avez bien compris? Et puis, on a votre numéro, donc...
11: Va t'en coller!
3: Va t'enculer! Hein?
11: Va te promener!
3: Comment?
11: Va te demander!
3: Parle espagnol, ça?
9: J'ai pas entendu, excuse-moi.
3: C'est portugais.
11: Va t'en coller! Comme vous rico, hein!
3: Va te foder!
11: Moi je t'emmerde! Sac cola!
3: Oui?
1: C'est français là!
11: C'est un sac connasse! C'est un salope!
9: Salope?
11: Va te faire foutre!
9: Dégage!
11: C'est un sac con!
9: Dégage, salope!
11: T'es un bon rico!
3: T'as bon rico!
11: On est vite pour un bon rico, pas t'en coller, hein!
9: Vas-y!
11: Ah ouais, ouais! Oh. Bon, moi je t'emmerde, moi j'appelle la police, ils t'emmerdent, hein! Tu prends le ton numéro, ils t'emmerdent, hein! C'est une boîte à police, c'est toi, hein! Vous avez le respect? Tu n'as pas de respect, c'est un sauvage, hein! T'es un con, hein, va te faire foutre.
3: T'es un sauvage.
9: Je suis en train de masturber, là.
4: Allô?
9: Allô? Mais vous êtes qui, là?
4: Ouais.
9: Oui, vous êtes qui?
4: Allô?
9: Allô? Allô?
4: Ouais.
9: Allô?
4: Ouais.
9: Allô, vous êtes qui?
4: Allô?
3: Oui, vous êtes qui?
4: C'est Guy.
9: Je voudrais bien savoir, c'est vous qui m'appelez, là.
4: C'est un petit peu...
9: Ouais, j'ai une bonne bite surtout, hein.
4: Ouais, ouais, dégage.
3: Et où notre ami portugais, il est parti?
1: Allô? Je crois est parti.
3: Ah, il est parti, notre ami portugais. Je crois était encore là.
0: Il était en forme.
9: Allô?
3: Allô?
12: Oui, allô?
3: Oui.
9: Oui, comment vas-tu?
12: Pour le moment, vous n'avez rien de plus intéressant ou d'intelligent à faire.
9: Vous avez envie de vous m'assurer un petit peu, non?
3: Ah, c'est des voix off.
9: Ah bon, je parle bien là.
3: C'est des voix off.
1: Ça aussi.
9: Ok, d'accord.
3: Allô? Matt Foder. On essaie de rappeler le portugais, pas joignable.
1: Aïe.
3: Super. On salue Joao qu'on a eu au début de cette émission tout à l'heure.
4: Allô?
12: Allô? Ouais.
9: Allô? C'est une radio?
3: Non, pas du tout.
12: Tu parles?
9: Vous allez me laisser tranquille là?
13: Indisponible.
12: Oui, hein.
3: On est invité.
13: Allô, allô. Qui est de mettre au frio? Qui est de l'appareil?
3: Hey.
13: C'est qui? Comment?
12: C'est communiste.
3: Communiste.
13: Pardon? C'est qui?
3: C'est qui?
13: C'est qui?
1: Oula.
2: C'est Guigui.
3: C'est Kiki.
13: Mais qui est à l'appareil? Mais qui est à l'appareil? Ben c'est Madame Baer. C'est Madame Baer. Oui. Hein? Qui c'est qui se fout de ma gueule là?
3: Qui c'est qui se fout de ma gueule là?
13: C'est Jean-Pierre.
3: C'est Jean-Pierre.
7: Allô?
13: C'est Jean-Pierre.
3: C'est Jean-Pierre.
7: Allô?
13: Non, attends. C'est Jean-Pierre Jaillot.
3: C'est Jean-Pierre Jaillot.
2: C'est ce bon Jean-Pierre Jaillot.
13: Jean-Pierre Jaillot.
3: Lui-même. C'est Jean-Pierre Jaillot.
13: Non mais attends. Qu'est-ce que c'est que cette plaisanterie?
3: Qu'est-ce que c'est que cette plaisanterie? C'est débile. C'est qui l'anime derrière, non?
1: Ouais.
3: Ouais.
13: C'est dit.
3: Salut, c'est Jean-Pierre. Comment ça va?
7: Trop du cul.
3: Oui?
1: Je crois qu'il est kiblo là.
3: Il y a un blocage, oui, je pense qu'il y a un blocage. Bon, bah, c'était sympa, dites donc.
2: Bah, sympa comme tout.
3: Bah, oui, sympa, dites donc. Allez, parti. C'est parti.
1: Allô?
3: Non, c'est bien, Cédric.
2: Nous allons chez nos amis. Il a dit allô à une sonnerie, du con.
1: Je crois qu'il avait répondu.
2: Bon, non, t'es bête.
3: Nous avons nos amis.
2: Comment on peut être aussi con?
3: Du voyage à retrouver tout de suite.
2: On voyage où?
3: On va voyager, tu vas voir, Cédric. On va voyager.
10: Oui? Oui?
13: Allô?
10: Oui?
13: Oui? Allô?
3: Un canard.
10: Oui?
13: Oui, écoute. C'est de la part de qui?
10: Oui,
3: c'est quelqu'un à l'autre.
10: Alors, de une, tu vas te présenter, c'est qui? Attends, tu me prends pour qui là?
2: Ta bonne femme, elle est là ou pas?
3: Alors?
10: Mais attends, tu vas être enculé, toi, mon pote, tu parles autrement de ma femme, toi?
14: Attends, tu me prends pour qui, toi? T'es qui là?
10: Ah, attends, je vais te mettre un canon dans le cul, je vais te faire exploser la cervelle, tu me prends pour qui là?
14: Oh. T'es qui pour me parler comme ça, connard?
10: Bah attends, mais c'est qui t'appelle là?
14: T'es qui pour me parler comme ça, tête de mort là?
10: Non, bah attends, qui t'appelle là? Et pour quelle raison? Déjà, explique-toi.
14: Ouais, bah je vais te mettre mon maître, moi. Tu vas me présenter, tu vas venir devant chez moi et je vais te défoncer ta gueule.
10: Quoi? Attends, répète.
14: Eh bah viens, connard, viens chez moi.
10: Ouais, et alors?
14: Viens chez moi, fils de pute, viens.
10: Attends, mais tu vas où? C'est quoi cette connerie, là?
14: Viens chez moi, fils de pute.
10: Ouais, tu veux prendre un coup de fusil ou quoi, là?
3: Ah, encore?
14: Eh, fils de pute. Tu sais à qui tu t'adresses?
3: Fils de pute.
10: Ouais, d'accord, mais attends, mais t'es qui pour prétendre ça?
14: Je fais partie des gens du voyage. Ah. Donc viens ramener ta gueule devant chez moi et on verra après.
10: Oui, et alors?
14: Viens ramener ta gueule devant chez moi, tête de mort.
10: Qu'est-ce qu'il y a? Il y a un problème là ou quoi là?
14: Viens ramener ta gueule, fils de pute!
1: Ouais, ça chauffe.
10: Moi j'ai peur de rien. Là.
14: Fils de pute!
10: Et vous êtes pas trompé de personne là des fois?
1: C'est bien,
14: ok, t'es comique toi, fils de pute.
10: Ouais, d'accord, c'est bien.
3: Bonjour!
14: Ah, bâtard!
10: Bah si tu veux, viens, puis tu vas prendre un coup de chevrotine et puis tu vas voir comment qu'on va faire.
14: Bâtard!
10: Oui, ça c'est vrai, je sais pas lire, je sais pas écrire. Ça par contre, de ce côté-là, il n'y a pas de souci. Mais par contre, je sais compter, je sais tirer.
3: Ah bon?
10: Puis voilà, ça me suffit.
14: Viens chez moi, viens.
10: Bah attends, présente-toi d'abord.
15: Tu me feras une pipe au champagne.
3: Voilà.
14: Ouais, t'es rigolo toi, bâtard.
10: Et c'est qui ce lascar là? Présente-toi, et puis il est hors de question que je vais être à genoux, je te passe une pipe. Je t'appuie de bite après, moi je l'accroque, hein. Bon, présente-toi et après on verra.
14: Pourquoi le guignol d'ouvert?
10: Bon, le guignol il t'emmerde et puis c'est la ridicule. Donc bon, voilà. Bon, t'as quoi comme souci là?
14: Mais tu te prends pour qui toi, bâtard?
15: Bah, je me suis fracturé la clavicule.
3: Ouais, ouais.
10: Tu t'es cassé la clavicule, ouais, c'est bien, et alors?
14: Et ta gueule, elle est libre?
10: Oui, d'accord, oui. Bon, t'as pas d'autres conneries à raconter? Ou soit c'est une grosse connerie. Ou soit t'es con comme un chevalet.
14: Bah non, mais connard, il faudrait déjà que tu saches où t'habites, de gros con.
10: Oula, c'est tu connais la voix ou pas? C'est pas Jérôme?
14: Bah, t'es couille, espèce d'enculé de ton erreur.
10: C'est qui?
14: Allô?
10: Oui?
14: Tu vas jouer avec moi, viens.
10: Non, c'est pas Jérôme qui est...
14: Viens, espèce d'enculé.
10: Non, mais ça, c'est... Hein?
14: Viens jouer avec moi, je vais t'enculer, viens.
16: T'es quoi de ton abruti, toi?
14: C'est qui, toi? Tu parles à qui, là?
15: Allô?
16: Bah, c'est vous
10: qui m'appelez. La gonzesse qui est derrière, comment elle s'appelle? Savoir si elle est bonne, elle se fait enculer.
14: T'appelles chez moi, fils de pute. Et en plus, tu vas me casser les couilles.
16: Vous êtes un imbécile, monsieur.
10: À la quoi?
16: Vous êtes un imbécile de ce que vous dites là.
10: Non, je suis pas un imbécile, je suis réaliste. Moi, un trou du cul d'une bonne femme, ça m'intéresse, moi.
3: Ah, tiens, tu vois.
16: Vous êtes vraiment. Bon, merci beaucoup, monsieur.
10: Ah. Oui, de rien, allez, au revoir.
3: Il vous remercie.
14: Salut, connard. Non, tu vas prendre un coup de fusil surtout.
16: Ouais, ça m'excite.
3: Oula.
2: Ah, quand même.
3: Oh, très bien, non. Hein. J'adorais le dernier qui arrivait. Oui, bonsoir.
17: Vous,
3: les
17: quoi,
3: les autres étaient en train de se traiter de fils de pute.
0: Ah, ils étaient en forme.
3: Et ils sentaient la chevrotine. Eh bien, nos doubles appels, toujours, toujours en pleine forme, les Français. Et ça fait plaisir d'être trouvé. Mais merci pour les numéros que vous nous envoyez tous les soirs. Oui. Là. On récupère tout ça. Tous les soirs, tous les matins, on récupère les numéros. On va récupérer nos patients de la semaine dans le problème du mois. Les problèmes du mois arrivent. On s'occupe de, bah, comme tous les jeudis soirs, vous choisirez avec nous parmi les 5 problèmes du mois de la semaine celui que vous préférez. On a eu un beau pré-programme là dans un instant. On aura le sommaire total.
0: On rentre dans les détails.
3: Est-ce que vous êtes accro au sexe? Est-ce que ça vous est déjà arrivé d'être accro à un truc ou au sexe en particulier? C'est pour l'août, vos témoignages en direct. Il y a Fabien aussi qui est en ligne avec nous. Alors c'est pour autre chose. Fabien, on voulait te prendre hier soir et puis on n'a pas eu le temps. Eh bien, tu es bienvenu ce soir dans la Radio Libre. Bienvenue sur Skyrock, Fabien du 76. Salut Fab.
18: Allô.
2: Salut. Salut Fabien.
18: Salut. Salut l'équipe, vous allez bien?
3: Ça va bien Fabien. Est-ce que t'es dans une période de ta vie ou alors actuellement tu es accro au sexe?
18: Non.
3: T'as pas eu une période, même quand t'étais ado, c'est toi Romano qui disait
18: oui,
3: quand t'étais
18: quand
3: ado.
18: J'avais la vingtaine, quand j'étais plein d'hormones, oui, quand j'étais.
2: Maintenant
18: quand
2: t'en as plus quoi,
3: t'as plus rien maintenant.
18: Ah. si, j'en ai, mais voilà.
3: L'âge auquel t'étais le plus chaud, t'avais le plus envie de baiser, c'est quoi?
18: Ah, c'était 25.
3: À 25 ans, t'étais. Et là, t'en as 35, c'est ça?
18: C'est ça, oui.
3: Ok. Et c'est quoi qui t'a calmé? T'as trouvé une meuf? C'est quoi?
18: C'est le travail, c'est la vie, enfin après.
3: Donc c'est la déprime.
18: Grand chose, en fait.
3: Bon, à 25 ans, j'avais envie de baiser, puis il y a eu après le travail, la vie.
17: Ça donne envie.
3: Ça donne envie de. Oui. Bon, toi, tu nous as appelé pour un truc un peu particulier. C'est toi qui as beaucoup voyagé, hein, c'est ça?
18: Ouais, c'est ça, ouais.
3: T'es un peu le globe-trotteur. On t'avait pris rapide hier soir et puis on n'avait pas eu le temps de finir. Explique-nous un peu pourquoi tu nous appelles, ce que vous voulez demander à tous ceux et celles qui écoutent là.
18: Bah, en fait, pour la faire courte, on va dire que maintenant, actuellement, je suis dans une période de ma vie où je voyage en fait en moyenne tous les deux mois à peu près.
3: Pourquoi tu
18: fais ça? Parce qu'en fait.
2: C'est ton boulot. T'as des ronds de côté ou quoi? Parce qu'il faut avoir des sous quand même.
3: Non, c'est ton boulot peut-être.
18: C'est pas ça, c'est en fait, je suis parti d'un club de voyage privé. Donc on va dire que j'ai des bons plans pour voyager.
3: Ok, donc profite.
18: Donc c'est ça, ouais. Donc profite à fond. Et en fait, j'ai remarqué que voyager c'est bien, mais voyager accompagné c'est mieux.
2: Ah, tu cherches quelqu'un pour partir avec toi?
18: C'est ça. Quelqu'un pour partager, enfin quelqu'un qui serait disponible et motivé à voyager, quoi.
3: Mais quoi, une fille en particulier ou alors un pote?
0: Pour partager, absolument.
3: Ou n'importe qui.
2: Absolument, ouais.
18: Bah, trouver l'amour, ça peut être pas mal. Parce qu'en fait, le problème, c'est que les personnes que je rencontre, c'est pas terrible, en fait.
3: C'est-à-dire que, mais sur place, t'as jamais rencontré quelqu'un de sympa en voyageant partout dans le monde?
17: Ouais, un autre voyageur, c'est clair.
18: Si, j'en ai rencontré quelques-unes, mais bon, il y a toujours le barrière de la langue qui pose problème, en fait. Et après, c'est souvent une question d'argent. Sans mettre, comme ma voix, je gagne de l'argent, bah, automatiquement, je gagne pour moi que pour l'argent. Et moi, c'est pas.
2: Non, mais d'autres touristes! D'autres voyageurs, féminins.
18: Non, moi c'est plus pour trouver l'amour en fait, c'est plus pour trouver quelqu'un.
2: Mais c'est ce qu'on te dit, mais tu peux rencontrer une meuf qui voyage comme toi, ou seule ou avec des copines.
17: Parce que là, dans tes voyages privés.
2: Même si elle est allemande, hollandaise, ce que tu veux, tu vois.
17: Mais c'est quoi, tu voyages solo ou il y a d'autres gens avec toi?
18: Bah ça dépend en fait, soit je voyage avec des potes, ou soit souvent solo, ou souvent avec des potes quoi, en général.
3: Et avec des potes, vous faites pas des soirées tout ça, vous rencontrez des meufs et vous passez des bons moments, j'imagine si.
18: Je suis pas très soirée, moi. Je suis vraiment focus sur le
3: boulot. Non, mais je dis soirée, mais resto, je sais pas, après-midi à la plage. Si tu voyages dans le monde entier, j'imagine que tu vas dans des plages. Enfin, tu vas sur des plages.
18: Ah, bien sûr, oui, je fais que ça. Ah, oui.
17: C'est facile en vacances de serrer des meufs.
3: Ah, de serrer des meufs, oui, c'est plus simple en vacances.
2: Bah, grave.
18: Oui,
3: ça dépend, pour
18: qui. Oui, mais en fait, comme c'est pour du sérieux, je préfère faire les choses carrées et droites, en fait.
2: Ouais, toi, en fait, en gros, t'aimerais bien trouver une meuf en France qui voyage avec toi, quoi. Que de te taper une locale dans le pays où tu vas.
17: Ouais, une locale ou une touriste.
2: Ouais, une touriste, mec, que tu vas juste.
17: Tu la revois plus après.
2: Ouais, que tu vas juste voir deux semaines si tu restes deux semaines, quoi.
17: C'est ça.
18: C'est ça, voilà, pas une one shot.
3: Ouais, en gros, tu vas amener ton sandwich avec toi pour pouvoir manger, manger sur place plutôt que de trouver de la bouffe locale, pour résumer un petit peu. Hein.
18: Voilà, pour résumer.
3: C'est quoi les pays dans lesquels t'es allé? T'es allé dans le monde entier, toi?
18: Presque, là, je suis en train d'attaquer l'Asie, là.
3: Ah, t'as pas encore fait l'Asie?
17: Ouais, donc il t'en reste une bonne partie.
18: J'ai attaqué, là, je reviens en début de l'année, j'étais en Thaïlande.
3: J'ai entendu quelqu'un rire pour la Thaïlande.
17: Non, même pas. Ah non,
3: si, non c'est toi, Sabi.
17: Non, en fait, tu m'as dit Thaïlande, voyage, je suis seul, cherche. Bah, j'ai pensé à des trucs, mais t'inquiète.
3: Vas-y, propose.
17: Ouais, en Thaïlande, tu sais, bon, bah, Cédric pourra témoigner, mais bon. Il y a les femmes.
3: Alors.
17: Il y a les femmes équipées de l'entrejambe, si tu veux.
3: Ton voyage en Thaïlande.
17: Elles sont pas farouches.
1: Bah, du foot, t'étais le premier à y aller dans l'équipe.
3: Hein, non, non, non, pas du tout. Non, c'est Karim qui est là en premier.
1: Ah, bah après.
17: Non, c'est moi, mais ça n'existait pas.
3: C'est même Samy qui est là. Eh oui. Bon, tu.
17: C'est ça, j'y vais plus.
3: Ah non, je suis pas allé depuis 2019, depuis le Covid. L'année dernière où je suis allé, c'était l'année du Covid.
0: Ouais, ah exactement. Ouais, bah, tu vois.
2: Oh, ah, ça lui manque les Ladyboys. Ah, ah, ah, heureusement, il y a le bois de Boulogne.
17: Ah ouais, c'est encore plus près, tu vois.
0: Non, mais c'est vrai qu'il y en a un paquet, hein.
3: Bon, vous nous laissez vos messages avec l'appli, le 41759 et le skyrock.fm. On lance donc un appel aux filles, c'est ça que tu voulais faire, Fabien, hein?
19: C'est ça, oui. Ouais,
3: un appel aux filles qui nous écoutent et qui voudraient partir en voyage. Très bonne question. Ah oui, alors, là, ça va peut-être pas te plaire. C'est Inès qui demande, mais c'est lui qui paye le voyage. Dans ce cas-là, je suis OK. Hey.
19: Non, en fait, je fais partie d'un club de voyage privé.
3: Oui, mais c'est pas la question du tout de Inès, oui, qui voulait savoir bien, si tu payes, ça, en fait, si tu payais le voyage, Inès.
2: Mais c'est comment ça, bah, tu gagnes de l'argent, c'est quoi ton plan?
3: Ah, gagner de l'argent tout de suite,
17: ça sera l'arnaque, ton
2: histoire. Ah, mais ouais, c'est chelou, ah, si je vois pas, genre on paye pour partir en vacances, ouais, il faut donner le plan à tout le monde
19: non,
2: à ce moment-là.
19: En fait, je vais essayer de la faire courte. En gros, je fais la recommandation d'une personne de voyage. Et grâce à cela, je gagne de l'argent. C'est vraiment courte, hein, mais en gros, c'est ça.
17: Mais j'ai rien capté, moi.
2: Tu travailles pour une plateforme de voyage, c'est ça?
19: C'est ça, oui.
2: Donc eux, ils payent le voyage et toi, tu fais des vidéos,
19: non,
2: des trucs.
19: Non, en fait, je fais de la recommandation par rapport à ma plateforme et les gens qui s'inscrivent à ma plateforme via ma recommandation profitent en fait des services.
2: Ouais, en fait, tu fais de l'affiliation, quoi.
17: Ouais, en fait, tu veux placer ton lien à l'antenne et choper des clients.
19: Ouais, en fait, mais là, c'est pas ce que je veux ce soir. Hein.
3: Non, on peut le placer ton lien en plus si t'as envie. Mais oui, t'as pas appelé pour ça du tout, en tout cas. Autrement, tu l'aurais déjà placé. Donc, on t'attend. On t'attend du côté du 92. Si tu payes les vacances, je viens avec toi. Je suis un mec, mais on peut bien s'éclater. Message de Max sur l'appli Skyrock.
2: Et c'est quoi la prochaine destination?
3: Tout le monde veut partir en vacances, dis donc, t'as vu, hein.
19: Je pars à Malte au mois de novembre.
3: On embrasse Lily d'ailleurs qui part.
2: Là, tu disais t'attaques l'Asie, mais Malte.
17: Ouais,
2: Malte
17: en Asie, ouais, c'est pas mal.
2: C'est pas super en Asie, Malte, du coup.
19: Oui, mais pas cette année, l'année prochaine.
2: Ah, ok, d'accord.
3: Non, mais c'est bien de voyager un peu partout. Après, Malte au mois de novembre, c'est pas forcément l'endroit.
17: Ouais, t'auras peut-être un peu de soleil, mais bon.
3: Un peu. Ouais, peut-être plus qu'ici, ouais.
17: Tu vas pas te baigner.
3: Il y a Lily, elle part le 13 pour l'Asie, mais elle part toute seule. Bah, essayez de vous mettre en contact tous les deux. Elle a son numéro en plus, Lily, là. Bon, bah, tu bouges pas, on va récupérer des numéros, Fabien. Il y en a plein qui sont prêts à partir avec toi, mais si tu payes, hein, quand même, depuis tout à l'heure, là.
19: Bah, après, moi, quand je pars, c'est toujours pour des relations de deux personnes, donc j'ai envie de dire, une fois que je vais payer. Hein.
3: Ah ben, bah, je pense qu'on va recevoir un paquet de... Tu vas avoir un paquet de demandes, Fabien. tu vas pas repartir tout seul de Skyrock. Tu restes avec nous, Fab. Dans un instant, il y a... les accros sexes qui arrivent. Ils sont accros sexes et ils débarquent sur Skyrock. Préparez-vous. Et là, attention... C'est parti, c'est l'heure du problème du mois. On retrouve le docteur Romano. Mais oui, il est là.
2: Eh bien oui, bonsoir, je suis là, moi.
3: Ben, ça tombe bien, nous aussi.
2: Eh ben voilà, parfait, c'est nickel.
3: C'est le problème du mois du jeudi. Le jeudi soir, on va faire un tour sur les réseaux avec les gens qui ont des problèmes. Problèmes d'amour, problèmes de sexe et surtout problèmes psychologiques. Parce que c'est quand même ceux qu'on préfère.
2: Eh ouais,
0: c'est ça.
3: Alors, on a qui ce soir dans le problème du mois? 5 patients, 1, 2, 3, 4, 5.
2: Eh bien, nous allons commencer par une demoiselle qui s'appelle Émilie.
3: Et donc, c'est le 1 et vous choisirez parmi les 5 problèmes du mois, comme chaque semaine, celui que vous préférez, celui qu'il faut qu'on aide tous ensemble ce soir. Alors, on commence par Émilie.
2: Émilie, elle a 27 ans, elle est de Rouen, elle a écrit à Doctissimo et elle a un problème, elle mouille beaucoup, mais bon, elle est pas fontaine, hein. Mais elle mouille bien, mais le problème c'est qu'elle pue de la mouille. Mais c'est un truc mais genre une espèce d'odeur d'urine, tu sais, urine d'autoroute.
0: Urine.
3: Elle pue l'urine d'autoroute, de la mouille. Je note quand même pour pouvoir faire un résumé tout à l'heure, hein.
2: Tiens, par exemple, en fait, elle s'en est rendue compte déjà lors de ses premiers émois, on va dire qu'il n'y avait pas forcément de relation sexuelle. Mais par exemple, elle se faisait un peu tripoter par un mec. Elle rentrait le soir, quand elle enlevait sa culotte, elle avait la culotte qui puait, parce qu'elle avait mouillé dans sa culotte.
3: Ouais.
2: Et après, bon, avec l'âge, avec les relations sexuelles, elle a quand même eu des réflexions de mecs qui lui ont dit « Ah putain, il y a une odeur vachement forte, quoi !» Donc elle a fait des examens, tout ça. Alors d'après les médecins qu'elle a été voir, bon, elle a pas de bol, c'est son odeur de mouille.
3: Ah, voilà. C'est normal, le médecin lui
0: fait rien faire.
2: Ouais, donc elle aimerait bien quand même trouver des solutions, je sais pas, une recette de grand-mère, peut-être des trucs à bouffer pour qu'elle n'ait plus cette odeur de mouille chiotte d'autoroute, quoi.
3: Alors, elle pue l'urine d'autoroute, de la mouille, je note, donc c'est le premier problème du mois.
2: Non, mais par exemple, tu vois, elle aime bien les cunis, bon, il y a peu de mecs qui veulent lui en faire.
3: Ah bah, si ça pue le
0: chiotte. Ah bah, c'est les chiottes d'autoroute, oui.
2: Ah non, mais moi, je pense que je suis mais tu sais que j'aurais peut-être du mal à la baiser, moi, au bout d'un moment.
3: Il y a 00 Sex qui te demande, Marie, quelle est l'odeur de ta mouille, Marie?
0: Bah, je sais pas, c'est neutre.
2: Heineken.
0: Non, c'est neutre, il n'y a pas de problème.
2: Une quête blonde.
0: Après, si tu m'avais dit si Anana avait eu, je sais pas, une odeur de poisson et qu'elle n'était pas allée voir, par exemple, un gynéco, je t'aurais dit direct, c'est peut-être une mycose, c'est une connerie.
3: Mais ça a dit, c'est complètement normal.
0: Bah ouais,
3: parce
0: donc,
3: que moi, je les chiens tout en haut entre les jambes. Mais le médecin lui répond, mais c'est tout à fait normal, madame.
2: Parce que moi, j'ai déjà senti la dorade.
3: Non, ah, écoute,
2: et la seule.
17: On peut passer au soleil.
0: Non, non, mais ça va, j'ai pas de problème.
2: La seule, mais un peu pourrie.
0: J'ai pas de problème à ce niveau-là, mais.
2: Non, mais t'as déjà senti les fruits de mer?
0: Pas les fruits de mer, mais une fois j'avais eu une saloperie à.
2: Tu sentais le
0: poulpe. Non, mais ça sentait un peu fort, tu vois. Mais je vous avais dit d'ailleurs. Et en fait, j'étais allé chez le gynéco et ça avait été réglé en 2-2, quoi.
3: Oui,
0: donc, j'avais pris un antibio.
3: Si vous avez une odeur qui change, a priori, elle, le problème, c'est qu'elle change pas l'odeur.
0: Bah, c'est ça.
2: Non, non, mais puis,
3: c'est son odeur de tous les jours et ça a toujours été comme ça.
2: Non, mais ouais, et puis quand elle explique, quand elle mouille pas, ça sent rien, quoi. C'est vraiment quand elle mouille que ça.
0: Putain, bon, pas de bol, quoi.
2: Ah, ouais, bah ça, c'est pas.
3: Bah, t'es un mec, tu la ramènes à la maison, tu découvres ça, t'es content, tiens.
0: Non, mais après, on se dit, tu sais, le sperme, ça change de goût et d'odeur.
2: Non, mais y a peut-être moyen d'orienter la mouille. Voilà. Pareil avec. Putain, Cédric, avec ce que tu bouffes, ton sperme, il doit avoir une odeur, mais.
1: Tu veux le goûter?
2: Non.
1: Comme t'as l'air de te poser des questions.
3: C'est une belle proposition. C'est
1: ah bah ouais, moi, il se pose des questions. Moi, y a pas de problème.
2: Non, mais déjà, t'as le sperme jaune.
1: Non, mais je l'ai été.
3: Non, mais c'est ouf.
1: Ah, déjà de la merde, ça m'est arrivé une fois. Ça va. Ça
2: non, mais tu te rends compte.
1: Il est bien blanc là, tu vois.
2: Ah. Non, mais tu spermes du.
1: Non, mais je me rends compte qu'il est bien blanc en ce moment, tu vois.
3: Spermé du.
2: Tu spermes de la crème pâtissière.
0: Ça.
2: C'est le truc. Comment ça s'appelle le truc avec l'île flottante là, c'est autour.
0: Bah, crème anglaise. La crème anglaise.
2: Ouais, l'autre il se permet de la crème anglaise.
17: C'est dégueulasse. Quelle horreur.
3: Non, c'est bon la crème anglaise. C'est le sperme de Cédric qui est
2: dégueulasse. Ça qui sort de ta bite.
1: Ah ouais, bah grave.
2: Bah non, mais c'est toi qui nous l'as dit, c'est pas moi. Hein.
1: Ça m'est arrivé une fois, ça va, faut t'en remettre.
2: Non, ça t'est pas.
1: T'as bien la bite flinguée, gros.
2: Ah non, elle est très très belle.
1: Non, non. T'as un herpès génital à l'anus.
3: T'as une espèce génital.
1: Un espèce d'herpès génital à l'anus, ça veut dire.
3: Ton espèce.
2: Mais on comprend pas ce que tu dis.
1: Un herpès génital.
2: Non, mais tu dis trois, quatre fois, le mec.
0: Non, mais les aliments, ça change. Moi, alors, ce week-end, j'ai bouffé avec un couple d'amis qui vont se marier. Donc, on parlait de leur mariage et tout ça. Et d'un coup, la meuf que j'adore, je l'embrasse d'ailleurs, elle me dit en ce moment, je chie vert.
3: Je chie vert.
17: Oh là là, super.
0: Mais elle nous sort ça à table.
3: À table, voilà.
0: J'étais avec mon fils et mon couple d'amis. Et j'ai mais pourquoi? Elle me dit, bah, j'arrête pas de bouffer des épinards et tout, donc je chie vert. Je disais, très sympa, nous sommes à table.
3: Ouais. Elle est classe.
0: Du mariage. Oui, mais que je l'embrasse, elle est très drôle.
3: Pas
0: mais je pense que ça change mais quand même, même au niveau de. Tu vois, quand tu lubrifies, quoi.
17: C'est celle qui fait la porte ouverte ici, là?
0: Non, rien à voir.
17: Non, mais elle
0: je l'ai rencontrée il y a pas longtemps.
17: Elle est mariable.
0: C'est la future femme d'un ami à moi.
2: Celle qui chie ici, c'était Tête de Gorée, la fameuse.
17: Ouais, justement, c'était pas elle, là.
2: Tête de Gorée, qui est très classe. La meuf, on l'a pas vue depuis 10 ans. Elle arrive, elle chie.
17: Jamais vu de ma vie, même.
2: Je suis la porte ouverte, tu sais plus la merde.
0: La classe. On l'entend, ouais.
2: Ah, ah bah ça, on l'entend.
3: Ah, bah,
0: ah, ça, oui.
3: Alors, on était.
2: Ravi de la retrouver.
3: On était donc sur le numéro 1, enfin, le premier problème du mois. C'est Émilie, donc 27 ans, à Rouen, qui pue l'urine d'autoroute lorsqu'elle mouille.
2: Ouais, ouais. Bah, elle pue de la moule.
3: Ouais, de la mouille. Mouille. Voilà. C'est le problème du mois numéro 1. Problème du mois numéro 2, tout de suite.
2: Ouais. Ouais, ça c'est bon. Ça.
0: C'est bon.
2: J'ai une blessure à l'épaule.
0: Absolument.
2: 32 ans. Non, c'est pas son prénom. C'est son âge. Il s'appelle Thomas. Il a 32 ans. Il est de Nantes. Il est écrit au forum au féminin. Alors lui, il s'est fait cramer en fait. Il faisait un plan à trois avec sa meuf et un autre mec. Mmh. Bon, il faisait ça chez ses parents.
3: Ouais.
2: Là, le mec, tiens, très bonne idée. À 32 ans. Le mec, bon.
3: Ah ouais, c'est vrai, 32 ans.
0: Ouais. Bah ouais.
3: J'avais pas percuté.
2: Déjà. Et bah, pas de bol.
3: Par où il rentre.
2: Bah, la daronne, elle est rentrée dans la chambre. Lui, il était en train de prendre le mec.
3: Ah oui, parce qu'il baisait aussi avec le mec.
2: Ouais, ouais, ouais.
3: Ah, d'accord.
2: Alors, non, mais la mère, c'est la vision d'horreur. Donc, lui, il enculait le mec.
3: Mmh.
2: Et sa meuf, du coup, suçait le mec qui l'enculait.
0: D'accord,
3: si j'ai à peu près pigé la position.
2: Et là, il y a la mère qui rentre. Bon, elle a fait un malaise. En fait, elle est tombée dans les pommes parce qu'elle a été tellement. Elle a ouvert la porte, elle a vu ça, elle a fait oh, je pars.
3: Vous pensez qu'une mère peut être tellement choquée, bah là, ça lui est arrivé donc oui. Mais qu'elle peut être tellement choquée qu'elle tombe dans les pommes.
17: Ouais, c'est possible.
2: Ah non,
17: ouais.
2: Mais c'est possible.
3: Quoi, toi, Guigui, ta mère, elle rentre dans ta chambre, t'es en train d'enculer un mec et le mec, il se fait sucer par une meuf. Tu penses que ta mère tombe dans les pommes?
17: Alors, non pas qu'elle serait contre, mais je pense que si elle découvre la scène d'un coup. Il y a moyen que.
3: Genre, elle arrive pour te dire bonjour.
17: Elle tangue un peu en tout cas.
3: Bonjour mon doudou.
17: Et là,
3: Doudou, il encule un mec et le mec, il se fait sucer par une meuf.
17: Ouais, quand même, sacré
0: surprise.
17: Ouais, ouais. Je pense qu'elle tombe par terre, ouais.
3: Ah ouais, à ce point.
17: Oh, bah ouais.
2: Non, mais au pire, peut-être elle s'accroche, tu sais, à.
3: à la porte
2: du
3: bétail. Non, mais à la porte, tu sais, parce qu'elle chancelle un peu et.
2: Ah, mais horrible. Rattrape.
3: Non, mais moi, je pense que ma mère, elle peut tomber dans les pommes.
2: Ah, ta mère, elle tombe dans les pommes si elle te vend cul à main.
3: Ah, ouais, elle est émotive.
2: Ah, mais tu vois, pareil que Guigui en soi. Bon,
0: ouais, ça surprend.
3: Elle s'en fout, mais c'est la surprise, tu vois.
2: C'est ça.
3: La
2: vision, surprise, maman.
3: Puis de me voir nu, tant d'émotions.
0: Entre autres, avec quelqu'un.
3: Tu vois, je m'étouffe. Bon, dans un cul, quoi.
16: Toi, Marie, tu dirais quoi, toi?
3: Tu vois,
16: j'arrive en tant que mère.
3: Tu vois ton fils en train d'enculer un mec qui se fait sucer par une autre meuf.
0: Et il est chez moi, le con?
3: Il est chez toi, oui. C'est pas le con, il s'appelle Pédo.
0: Non, il s'appelle Théo.
3: Ah, pardon, je me trompe toujours dans son prénom.
0: Ah non, je lui hurle dessus.
2: Vous auriez pu m'attendre?
3: Ben oui, maman est là aussi.
2: Maman, vous voulez une bière? Vous voulez de la drogue?
0: Non, je lui fais ça chez toi, déjà.
2: Attendez, maman se déshabille. J'arrive, les jeunes.
0: Ah, l'enfer, putain. Oh.
3: Bon,
2: non, mais en plus, tu rentres, admettons, il y a une petite odeur de merde.
0: Arrête!
3: Ouais, parce qu'il l'encule très fort.
2: Ouais, parce qu'il l'encule bien. Toi, Cédric, tu te feras enculer, ça purait la merde.
3: Ah, bah ça,
1: oui. Mais t'es un ouf, toi. Partout. Mais pourquoi tu imagines des trucs comme ça sur moi?
2: Parce que je sais pas, je te vois.
1: T'es chelou, toi.
2: De te faire donner, quoi.
1: Mais va te faire doigter, il est fou, lui. T'es un malade.
2: Non, mais toi, je te verrais bien te faire prendre, mais ça.
1: Ah, mais non, tu vois, non. Ni tu vas me prendre, ni tu vas imaginer, ni rien.
2: Tu sais, genre à t'accrocher au drap, à arracher le drap du lit, quoi. T'es mort.
1: Qu'est-ce que tu fais quand tu te fais prendre?
3: L'autre jour, il voulait t'habiller en cuir.
1: Non, c'est toi que je voulais habiller en cuir.
3: Non. Ah, t'es complètement teint, ouais. Il est complètement dégénéré, t'as raison.
1: Ah, si, je voyais bien du foulon slip en cuir.
3: Non, mais t'es. On parlait des gros bers, là, les gros mecs, là, tout gros qui s'habillent
2: en cuir. Ah, mais si, on voulait t'habiller en village people.
1: Ouais, ça, juste pour ça, je vais perdre du poids.
2: Ah, vas-y, on t'habille en village people et tu danses YMCA.
1: Garde la pêche, t'as un
2: devant nous.
3: Voilà,
2: on te filme, on te met sur les réseaux pour t'humilier.
1: Et tu crois que je vais me laisser faire en plus.
2: En YMCA.
3: Non, mais tu ferais des vues.
1: Ouais, mais non.
2: Non, mais vas-y, viens, on le fait, on t'humilie.
1: Ah bah ouais, grave.
2: Non, mais tu veux pas être ma soumise?
1: Mais t'es malade.
2: Putain,
1: mais
2: de toute façon, putain, il faudrait que je gagne un euro-million. Sérieux, ça, je l'ai toujours.
3: Un euro-million, très bien. On voit ce que t'as envie de faire à Cédric.
2: Je te donnerai un million. Je te dirai, vas-y, je fais ce que je veux de toi pendant un peu de temps. Je sais que tu dirais oui, en plus.
1: Ça dépend combien.
3: Ah, tu le ferais? Ah ouais, t'es vraiment.
1: Ah
3: ouais.
1: 1 ou 2 millions.
2: Petite session, tu vois.
3: Genre, tu te fais kiffer dessus pour 2 millions.
1: Non.
3: Mais c'est ça qu'il veut te faire, lui.
2: Non, mais pas forcément. Tu sais, des humiliations quotidiennes, quoi. Genre, le déguiser, le.
0: Non, mais tu imagines.
1: Ah, mais en public?
2: Le rabaisser, quoi.
1: Non, mais en public?
2: Non, mais par exemple, là, tu vois, on fait l'émission ce soir.
3: Ouais.
2: Tu sais, j'ai
1: sur un million.
2: J'ai un sac plein de billets.
1: Ouais.
2: Tu sais, je te lance des liasses à la gueule. Et
1: personne n'aura les rattraper, il n'y a que moi.
2: Non, il n'y a que toi. Okay. Et je te dis, ouais, je sais pas, viens vers moi, je te pisse dessus et tu te laisses faire.
1: Mais je vais te niquer ta
3: race. C'est super l'émission, on n'a jamais fait ça.
1: Je prends le sac, je te mets des patates.
2: Non, mais t'as pas le droit.
1: Ah, si, j'ai le droit, tu vois.
2: Tu sais, je te jette après.
1: Ouais,
2: je sais pas, je te donne 10 000 euros, je te dis, ouais, vas-y.
1: Ah non, 10 000 euros, non.
2: Paul danse.
1: Non, mais. Non, 10 000 euros, c'est pas assez.
2: Fais devant nous, tu vois.
16: Franchement, c'est rentable, quand même.
2: Cédric, fais gaffe, Cédric, il y a un autre candidat.
16: Ah, sinon, je prends ta place de soumise.
1: Je passe mon tour.
2: Ah ouais, non, mais.
1: Ça, 10 000, c'est pas assez, gros.
16: Non, 10 000 par-ci, 10 000 par-là, 1 million par-là.
3: Donc, il y a un prix pour te faire pisser dessus, toi.
1: À 1 million ou 2 millions.
16: Dis full, quel est le tien d'ailleurs?
3: Ah, moi j'ai pas de prix, moi.
16: Bon, ah, gratos, arrête, allez hop.
3: Ah non, je vais pas me faire
16: non, plaisir. C'est gratos, c'est les soldes. On lui pisse à la gueule.
2: Allez.
3: C'est trop mignon, t'es filmé sur les réseaux, on te pisse.
16: Non, mais non, admettons. Non, on filme pas.
3: Ah non, mais même faire pisser dessus, je pense que
2: j'ai. Non, je te file 1 million, je te pisse.
3: Ah non, jamais toi.
16: Et tu dois tirer la langue.
3: Ah non, jamais.
0: Jamais toi.
2: Non, mais je te pisse sur le crâne.
3: Ah ouais, non, jamais. Jamais.
2: Si c'est 2 millions.
3: Non plus.
2: 3.
3: Non.
16: 3 millions. 50 euros.
1: Ah, 3 millions, je prends.
3: Ah, l'autre il veut se faire pisser dessus. Bah voilà, t'as Cédric, t'es content?
1: Ah, 3 millions gros,
2: tu
1: ça va.
2: Non, mais toi tu mérites pas 3 millions.
1: Bah va te faire foutre alors.
2: Je te donne 10.
3: Ah, merci Romano.
1: Ah, non,
3: moi je vaux plus cher.
2: C'est 10 euros Cédric.
1: Ah, non.
3: Pour 10 balles.
2: Ah, si je suis sympa, je te donne.
3: C'est ce que dit JL du 54. Cédric il fait ça, il fait genre, mais il fait ça gratuitement cette chienne.
1: T'es un ouf toi.
2: Ah, non, la vérité Cédric, te connaissant, vu je sais comment t'es. Je pense que tu dis 1 million. Demain, j'arrive avec 100 000 euros. Je dis, ouais, je te pisse dessus. 100 000 euros cash, je te les allonge là. Des liasses de billets de 500 balles.
1: Non, 100 000, c'est pas assez pour mes projets, tu vois, donc c'est mort.
2: Oh, non, mais. Genre, comme ça.
3: L'autre, il se prend pour Elon Musk.
1: Bah, non,
3: oh,
1: mais.
3: Oh, mes projets.
1: Ah, peut-être que toi, t'as pas de projet dans ta vie. Moi, j'en ai.
3: Non, j'ai aucun projet dans ma vie. J'adore avoir une vie de merde.
1: Bah, écoute, je me prends pour Elon Musk.
3: C'est pas mal.
16: T'as raison, gros.
1: Bah, non, mais c'est vrai. Il y a des projets qui te font ma gueule.
3: Mais toi, tu veux lancer des fusées.
1: Mais non, pas lancer des fusées. Toi, t'es bête ou quoi. Mais tu sais, les gens, ils ont des projets dans la vie. Acheter un pavillon, faire le tour du monde. Bah oui. Tu sais, s'acheter une belle bagnole.
16: 100 000, c'est un petit coup de pouce quand même.
1: Bah non, ouais, mais c'est pas assez.
3: Ouais, mais.
1: C'est pour les projets que j'ai.
3: Non, mais là, c'est instantané. C'est juste.
1: Non, 100 000, non.
0: Bon, putain, il y a le Steve Breton qui veut lancer une cagnotte pour toi pour que tu puisses faire ça, Cédric. Mais vous êtes tarés, les gars.
1: Ouais, non, il n'y a pas de cagnotte, les gars.
3: Franchement, une cagnotte, ça va vite. Hein.
1: Non, mais 3 millions.
3: Vous donnez 1 euro chacun.
0: Je le vends en
3: directement, je vous donne mon IBAN. On a 3 millions et demi déjà d'un coup.
0: Ah ouais.
1: Je vais vous donner mon PayPal, ça sera plus rapide.
3: Je vais vous donner mon FR. Et un numéro, vous pouvez faire des virements Wiro, il n'y a aucun problème. Non, mais un coup d'un euro.
1: Bah, un euro, ça fait 3 millions et demi. Un euro par auditeur.
16: 50 centimes même. 50 centimes.
1: Ça met bien quand même.
0: Ah, t'es refait.
16: Je vous donne un euro. Putain,
3: ah, c'est mon idée, c'est moi qui le fais.
16: Non, allez.
3: Bon, alors, si vous venez d'arriver.
16: Je rappelle, Romano, une fois, il y a un auditeur, il t'avait envoyé des cadeaux. Il t'avait envoyé un portefeuille et à l'intérieur, il t'avait envoyé 20 euros. Tu te rappelles pas?
3: Après, je me rappelle. Vous êtes trop gentil.
16: Direct, t'as pris les 20 balles.
0: Il y a eu des pièces aussi.
16: On est en train d'ouvrir à l'antenne. Tu l'as ouvert, les 20 balles, tu les as vues, t'as même pas parlé, tu les as mis dans ta poche.
3: Bah, tu les fasses quoi?
16: Et t'as dit tout le reste qu'il y avait. Il avait renvoyé aussi un cash, tu sais, un jeu de grattage. T'avais envoyé des cadeaux, tu te rappelles pas?
3: Ah, bah, pff, on m'en a envoyé tellement. Non, mais c'est pour ça que je dis vous êtes trop gentil parce qu'il se rappelle même pas de vous.
0: Bah ouais.
3: Ah non, mais. C'est ouf. Je me souviens pas de tout. Qu'est-ce qui s'est passé le 1er novembre 2020 dans l'émission? Ah bah, Cédric était passé, il était arrivé.
16: C'était les débuts du mucus.
3: Bon, Émilie, donc problème du mois numéro 1. Elle, la mouille qui pue l'urine d'autoroute.
0: Ouais, c'est ça,
3: le médecin lui a dit c'est tout à fait normal, donc on va quand même essayer de l'aider. Thomas, problème du mois numéro 2, 32 ans à Nantes. Lui, il faisait un plan à 3 avec sa meuf et un autre mec. Il enculait l'autre mec. Et à ce moment-là, et la meuf suçait le mec. Et à ce moment-là, la daronne est rentrée. Elle est tombée. Ça, c'est le problème du mois numéro 2. Le numéro 3, tout de suite.
20: C'est Julien, 39 ans. Il est de Paris. Il a écrit au forum Santé Médecine. Et lui, en fait, alors, il est accro aux escortes. Il est marié, mais sa femme, il n'arrive plus à la baiser. Il la trouve trop moche maintenant, quoi. Bon, je sais pas, il a dû avoir une dégradation physique, on va dire, en tant que.
3: Ou alors il l'aime plus.
20: Non, mais bon, lui, il la trouve moche, il le dit. Bon, physiquement.
0: Donc, qu'il l'aime plus, oui.
20: Donc, il va aux escortes à fond. Sa femme, elle l'a cramé, tu sais, parce qu'en fait, ils ont un compte commun et ce con retire de l'argent.
0: On
20: paye des hôtels. Bon, lui, il a mitonné, il dit ouais, non, mais je vais voir quelqu'un. Parce que ça va pas dans ma tête, c'est un psy qui est consultant privé à l'hôtel.
0: Oui, à l'hôtel,
20: Bon, donc sa femme, évidemment, n'y a pas cru, parce que bon.
0: Ouais, l'hôtel, elle est quand même pas
20: elle,
0: 23
20: elle est moche, mais elle est pas conne. donc y a grosse crise dans le couple. Il se dit, ouais, putain, j'ai. Parce que d'un côté, il a pas envie de divorcer. Et d'un autre côté, il est un peu paumé avec elle. Il se dit, ouais, mais je sais pas. Donc il lui a proposé, il lui a dit, ouais, mais il faudrait que tu te relookes. Alors ça, elle l'a très mal pris parce que bon,
0: mais genre, c'est de sa faute, quoi.
20: Ouais, il lui dit, ouais, mais tu me fais plus bander. Moi, je vais voir quelqu'un pour que ça aille mieux.
0: Oh, l'enfoiré.
3: Le mec, il a tout remis sur sa femme.
0: Ah ouais, non, c'est abusé.
3: Oui, je suis obligé de te tromper, tu es vraiment trop moche, machin.
20: Ah, mais puis si tu commences à dire à ta meuf, ouais, il faudrait te relooker, c'est le meilleur moyen pour qu'elle s'énerve parce qu'elles sont nerveuses.
3: Oh, elle est déjà cocu, tu sais. Donc,
0: et en plus, il dépense de l'argent avec des escortes, il pourrait dépenser de l'argent pour lui offrir des fringues, tu vois.
20: Ouais, mais bon, après, c'est peut-être au niveau de la gueule que ça va pas. Moi, je sais pas, moi, je l'ai pas vu en photo, hein, cette bonne femme.
0: Ouais. Après, il a abusé, le gars.
20: Bah, écoute, lui, bon, donc, il sait plus quoi faire, il est perdu, quoi.
3: Donc, c'est Julien, 39 ans, de Paris, il est perdu, il est marié, accro aux escortes. Numéro 3, donc celui-ci. Le numéro 4, maintenant.
20: C'est Kevin, 55 ans.
3: Oui.
20: De Montpellier, il a écrit au forum psychologique.
3: C'est marrant, ça fait pas prénom de 55 ans, Kevin.
20: Ouais, mais.
3: Salut, Kev.
20: Kevin, en tout cas, les parents étaient à la mode, ils étaient déjà dans le mode prénom américain, quoi.
3: Ouais, après, il y avait des films américains, il y avait des Kevin dedans, sans doute.
20: Kevin Costner.
3: Kevin Costner, bah oui.
0: Ah bah ouais, carrément.
3: Ouais. Ballet, bah oui,
20: Danse avec les loups, il avait fait,
3: c'est ça.
0: Ouais.
20: Son plus gros film.
3: Peut-être.
16: Oui. Danse avec les stars,
3: Danse avec les stars,
20: C'est Danse avec les loups.
16: Il joue pas dans Yellowstone
20: Ah putain, ouais, alors.
0: Ouais, puis surtout
20: Danse avec les loups, c'est ce truc que je connais.
16: C'est la grosse série en ce moment.
0: Et Bodyguard, non?
1: Juste le nom,
16: Ouais, Bodyguard, c'est vrai.
1: Ouais, putain, l'ancienne,
20: de ouf. Avec Whitney Houston.
0: Ouais.
3: Ah, la musique de Whitney Houston.
20: All We Loves Wells of You.
3: C'est ça, c'est bien dit. C'est ça.
20: Mais d'ailleurs, tu sais, j'ai appris il y a pas longtemps, mais c'était une reprise en fait.
3: Ouais, c'était pas d'elle.
0: Ouais.
20: Ouais, c'était une bonne femme.
3: I Will Always Love You, c'est le truc mou.
20: Mais c'était pas Dolly Parton d'ailleurs?
1: Je crois pas du tout alors là.
3: Je sais pas. Celle qui est morte il y a pas longtemps.
20: Ouais, la chanteuse de country, l'américaine.
0: Ouais, grosse star.
20: Mais je crois que ouais, je crois bien que c'était elle.
3: C'est possible.
20: Oui, c'est ça, c'était Dolly Parton. Putain, mais quelle culture.
3: Ah, vous êtes vraiment trop fort.
20: Non, non, c'est pas grave, vous êtes trop fort, vous voit pas.
3: Ah, non, c'est tout.
0: C'est vrai, c'est toi qui as dit.
20: Et c'est moi qui ai dit.
3: Alors, Kevin, 55 ans de Montpellier.
20: Alors lui, il s'est fait enculer.
3: Alors Kevin, c'est bon. Moi je note les problèmes.
0: Ça commence bien.
20: Mais devant sa femme.
3: Enculé devant sa femme.
20: Okay. Alors c'était son fantasme à elle. Tu sais, elle lui a dit ouais, putain, ça m'exciterait trop.
3: Tu te vas s'enculer devant moi.
20: Ouais. Bon, il l'a fait. Ouais. En fait, lui, il l'a super mal vécu. Bon, déjà, il a eu très mal à l'anus parce que oui. il était pas prêt, le mec. Et la meuf a pris un mec qui avait une très grosse bite.
0: Ah, donc, ah bah c'est oui, pris, forcément.
20: A priori, plus de 20 cm dans le derche. Donc, j'aime autant me dire qu'ils aient des assentis passés.
0: Ouais.
20: Pour une première.
3: Par amour, vous le feriez, ça?
20: Ah non, moi jamais.
3: Et en fait. Et si elle te dit, Cariole, je te quitte si tu te fais pas enculer devant moi?
20: Ah bah, je dis, quitte-moi. Mais, je dis, ah non, non,
1: tu
20: mais.
1: Tu vas ça, pas y passer
20: ah,
1: pour
20: non,
1: ça.
20: Ah non, mais impossible. En non, plus, ça m'excite pas. Ah bah, lui, c'est. En fait, il est pile dans ce problème-là. C'est qu'en fait. Il a eu très mal au cul. Ça l'a pas du tout excité. En fait, il s'est senti comme un con devant la meuf.
3: Ah bah, puis oui.
0: Non, puis se forçait.
20: Mais elle lui disait, vas-y, mais
3: j'ai. Il va se faire enculer, autant pas. Enfin, oui.
20: Autant
3: le faire en privé, c'est.
20: Elle lui disait, non, mais vas-y, j'ai mis, lâche-toi devant moi, ça me gêne pas, mon chéri. Tu sais, lui, il avait qu'une envie, c'était que l'autre il termine. Il avait mal aux boules. Ah, il avait mal au trop mal.
3: Et c'est beau quelque part, parce qu'il a fait ça par amour.
20: Ah, non, hein.
3: Non, mais c'est vrai, il a fait ça par. Il a pas du tout envie de se faire enculer. Sa chérie lui demande. Le mec se fout à quatre pattes et se fait ramonner juste pour, parce qu'il l'aime.
20: Ouais, non, mais ouais.
3: Et parce qu'elle lui a demandé.
20: Et il s'est senti humilié.
3: Il y en a qui disent, je suis prêt à faire tout pour toi par amour. Faites gaffe, les gars, si vous sortez une phrase comme ça.
0: Non, mais ça, laisse tomber.
3: Quoi?
0: Non, mais se faire enculer juste par amour, c'est hyper bizarre déjà.
3: C'est l'amour poussé à l'extrême.
0: Non, mais quand t'aimes quelqu'un, déjà, tu pousses pas quelqu'un à faire un truc qu'il veut pas, tu vois.
20: Bah, non, mais quoi, il veut pas. Au final, il a accepté.
3: Final, il a fait.
20: Oui, bon. Il a accepté. Bon, c'est après, sur le moment, il a eu très mal au cul. Ouais. Mais il s'est senti tout con, humilié, tout ça. Mais de base, il était d'accord, tu vois. La meuf, elle n'est pas arrivée avec un mec. Bon, le mec, il va t'enculer, elle est à quatre pattes.
3: Il l'a fait qu'une fois?
0: Ouais.
20: Bah en fait elle aimerait bien
3: tiens.
20: Parce qu'elle ça l'a excité, tu sais, elle se touchait et compagnie. En fait il se dit ouais en fait elle aime bien quand je me fais humilier quoi.
3: Bah c'est ça bien sûr.
20: Et elle dit tu vois Cédric.
0: Allez,
3: on y revient Cédric.
0: Je vous rappelle.
3: Et tout le monde s'est tu par contre tout le monde a souri, tout le monde a pensé à toi entre
1: ouais, arrêtez de penser à moi les gars.
20: Non mais tu vois,
0: j'ai rien dit moi mec.
20: T'es pas le seul à te faire humilier.
1: Mais va te faire enculer toi, il est fou.
20: Mais arrête ton cinéma.
1: Mais tu vas rien faire du tout.
20: Tu sais ceux qui font les plus les bonhommes, c'est ceux qui sont les plus soumis.
1: OK.
20: Et toi t'en es la preuve vivante.
1: Mais on verra.
3: Tu es l'incarnation de la soumission.
1: Ouais, bah grave. Ouais.
3: L'incarnation humaine.
1: Bah trop.
3: Est-ce qu'il dit Romano, il est médecin.
1: Ouais. Ouais.
3: Bah il s'y connaît.
20: D'ailleurs,
1: il est médecin généraliste.
20: Je t'ai donné la parole.
1: Non mais je la prends.
0: Ça y est, c'est reparti.
3: Bon, Kevin.
1: Ça te pose problème?
20: Ouais, ça me pose un problème. Faut que tu fermes ta gueule. C'est moi qui décide quand tu parles.
1: Donc, Colin, tu vois, ça pose problème.
20: Et il se rebiffe, il aime ça. Parce qu'après, il faut que je lui parle encore plus mal.
1: Ah, bah, essaye, tu vois.
20: Pas s'en empêcher, c'est vraiment. Donc, l'autre, là. Alors, Thomas, il aime ça. Comment il s'appelle lui déjà? Non,
3: Kevin.
0: Kevin.
20: Il aime sa femme, tout ça. Il se dit, ouais, moi, vas-y, j'ai pas envie de recommencer.
0: Ah, ça fait mal au cul quand même.
20: Parce qu'elle lui a dit, si tu veux, vas-y, je prends un mec qui a une plus petite bite, quoi.
3: Oh bah, c'est gentil. Tu vois, en plus, elle y met du sien. Donc, elle est vraiment super sympa. Quoi.
20: Non, non, mais lui, bon, il se dit, ouais, j'ai envie de lui faire plaisir, mais dans un autre. Pas dans ce domaine-là, quoi. Donc, il sait pas quoi faire. Qu'est-ce qu'il doit faire?
3: Voilà. Si ma femme me propose ça, message du frotteur, là, sur la piste Skyrock, c'est du frotteur. Il nous reste le problème du mois numéro 5, et après, on pourra choisir. Parmi les 5 problèmes du mois, ça va pas être simple.
20: Alors,
3: mais on choisira tous ensemble.
20: Sophie, elle a 31 ans.
3: Sophie, ouais. 31 ans.
20: Elle est de Lille.
3: Ouais.
20: Et elle, alors en fait, elle a un problème, c'est que. Bah, on reste
3: de toute façon, ils ont tous des problèmes, hein, c'est le problème du mois aussi.
20: Non, mais on reste dans la sodomie. Sur bon, c'est numéro 5, ouais. C'est la boîte à caca. Alors elle a un souci, c'est quand son mec. Tu sais, quand il l'encule, par moment, bon, il fait des va-et-vient, normal. Mais par moment, quand il se retire complètement. Et à ce moment-là, mais il a une évacuation d'air, mais un truc carabiné, mais. Là, genre.
3: Oh, c'est des petits là. On dirait une porte qui grince, dis donc.
1: Ah ouais.
3: Tous ces bruitages ont été faits par Cédric lui-même.
1: Non, pas celui-là.
3: Non, mais t'en as fait certains.
1: Attends. Celui-là, non. Celui-là, c'est possible.
0: Non, mais l'autre, il reconnaissait.
1: Non, celui-là, non.
3: Non, le tien, c'est lui. Ah, c'est lui, voilà, tiens, j'ai retrouvé. Ouais, c'est lui.
1: Non, ça, c'est pas le mien.
3: Si, c'est le tien, ça.
1: Non,
20: ça, c'est un de mes pets de fouf.
1: Ah, voilà.
20: Non, mais en fait, ça reste un paix, ça pue la merde.
1: Ah ouais.
20: Et en fait, son mec, ça l'écœure parce que, tiens, mais elle fait des paix, mais elle dit, mais très long.
3: Ce qui est hallucinant, c'est que le mec continue à l'enculer après.
20: C'est pas genre un petit.
16: Ah, c'est interminable, genre.
20: Tu sais, c'est des.
0: Non mais ça doit être un peu comme un pet de fouf parce que quand t'es comme ça en levrette,
20: ça pue, hein, ça pue la merde.
0: Non mais d'accord, mais quand t'es comme ça en levrette, tu peux aussi choper de l'air, tu vois, s'il y a vraiment.
20: Mais tu fais pas des Marie. Marie, tu la prends
3: Je comprends ce qu'elle veut dire, Marie.
20: Marie, tu la prends levrette, c'est une fanfare. Ça sort par tous les trous.
0: Non mais s'il y a piston. Non mais oui. Ça fonctionne comme le vagin, tu vois ce que je veux dire, c'est une cavité.
3: S'il vous plaît, vous merci. Je n'entends pas la Marie.
0: C'est une cavité.
20: Redresse-toi, Marie.
0: C'est un peu comme le vagin, si t'es vraiment très excité et que forcément bah t'as le sexe qui rentre, ça fait comme un piston quoi. Voilà. C'est pas forcément un P.
3: Ah, voilà. Bon, vous avez les 5 problèmes du mois, à vous de voter.
20: Moi, je me suis penché.
3: Relève-toi, Marie. 4
0: ans, les gars. Alors,
3: les districts de paix, ça amuse tout le monde. Hein.
1: Ouais, grave.
3: Bon, qu'est-ce qu'on fait ?
20: Je me penche.
3: Non, je ne me penche pas.
0: Ah, très drôle.
3: 5 problèmes du mois. Alors, Émilie, problème du mois numéro 1, 27 ans à Rouen. Elle a un problème d'odeur. C'est quand elle mouille. Ça mouille plus l'urine des toilettes d'autoroute.
0: Ouais, voilà,
20: c'est ça. Une odeur, mais.
3: Ah bah, toilette d'autoroute, quoi.
16: Ça fait vraiment rêver.
3: Rêver. Le premier mois numéro 2, c'est Thomas, 32 ans, à Nantes. Lui, il a fait un plan à 3 avec sa meuf et un autre mec. Donc lui, il enculait l'autre mec. Le mec se faisait sucer par la meuf. Et à ce moment-là, la daronne rentre dans la chambre.
0: C'est ça.
3: Et tombe là-dessus et tombe raide. Donc qu'est-ce qu'on fait du bouche à bouche à la mer? Enfin, je sais pas si vous avez des idées. Vous nous dites, votez pour le 2. Le 3, c'est Julien.
20: Tu veux faire du bouche à bouche? T'as un poil en train de bander. Tu vas pas te pencher sur ta mère.
0: Il y a sa meuf qui suçait l'autre gars.
20: Mais le galère comme ça.
16: Non, mais surtout, il a dû sucer son pote avant.
3: Tu fais du bouche à bouche à ta mère après.
20: Ah non, mais ouais. Julien. Dans ce cas-là, t'appelles les pompiers.
3: Le 3, c'est Julien, 39 ans à Paris. Lui, il est marié, il est accro aux escortes. Le problème du mois numéro 4, c'est Kevin, 55 ans de Montpellier, qui se fait enculer devant sa femme parce qu'il est très amoureux et qu'elle lui a demandé.
0: Ouais, ouais. Il a eu
3: même si c'était pas son trip.
20: Ah,
3: et l'autre avait recommencé en plus.
0: Ah, ouais.
3: Et Sophie, 31 ans de Lille, problème du mois numéro 5, elle, ça fait piston, comme disait Marie, quand on la sodomise. Et voilà les 5 problèmes du mois.
20: Attention, je me penche.
3: Ah, non, Marie,
0: arrête de dire de la merde.
3: Surtout pas se pencher, Marie. Votre problème du mois préféré, vous savez, c'est lequel? C'est Karine.
16: Ah, moi, c'est évident.
5: Putain, bon, je crois que je vais prendre celle qui se penche et qui.
3: Donc, le problème de Sophie.
20: Ah merde, j'ai fait tomber mon stylo.
3: Non, Marie, je te le ramasse.
5: Non, ouais, je prends celui-là, ouais.
3: Sophie, le 5 pour Karim. Guigui.
16: Évidemment, je prends le 5 aussi.
3: Tu prends le 5.
16: Mais vraiment, alors, j'hésite pas une seconde.
3: Samy, tu prends quoi?
5: Je fonce sur le 5 aussi.
16: Ah, yeah,
3: tous les 5.
16: Trop bien.
3: Cédric.
1: T'as, moi, je prends le problème de Marie. De Sophie, pardon, le 5.
20: Marie, le 5.
3: Romano, tu prends lequel?
20: Je me demande si je vais prendre le 5 aussi.
0: Allez.
3: Non, mais bon. Je vais chez Marie. C'est les votes, hein.
5: Non, mais en vrai de vrai, hors Marie, gros, il est d'arcasse.
16: La démocratie, ouais, mais en plus, comme on rajoute Marie, c'est encore Marie,
5: plus, plus d'arcasse.
3: Moi, je prends le 2, moi. Le 2,
0: moi,
3: avec,
0: je vais faire comme toi, du fou.
3: Ah, merci, Marie. Moi, Thomas, l'autre qui baisse chez lui, et il y a Daron qui arrive.
0: Ah, ouais, putain.
3: Et il fait son
0: en
3: plan.
0: En bouchette, là.
3: Donc, je prends le 2. Le 2 qui a du succès, d'ailleurs, je vois les messages. Il y a Brian qui vote pour le 2. Loulou, elle vote pour le 1. Le 1, c'est. Ah oui, l'odeur. Sinon. Bah vous votez, le 5 aussi il est pas mal. Tinozer, on va voir lequel vous soutenez le plus. Riri vote pour le numéro 2. Le 5 également pour Soso, le VTC. Salut à toi Soso. Donc à vous de voter, 1, 2, 3, 4 ou 5. Vous avez vos 5 problèmes du mois. Dans un instant on s'en occupe, tu prends lequel? Tiens, on va reprendre notre accro au sexe, Loot. T'es toujours là, Loot?
21: Oui, je suis toujours là.
3: On a des accro au sexe à te présenter là. Vous êtes accro au sexe vous aussi, vous aimez ça. Vous nous appelez 01 53 40 30 20 ou alors message avec l'appli. Vous nous dites tout ça. Donc Lou, tu prends quel problème du mois toi?
21: Je sais pas, parce qu'en même temps, ça fait tellement longtemps que j'écoute que je sais plus c'est quoi le problème du mois.
3: Je viens de les rappeler. Alors,
5: elle est en train de se gonner.
21: Non, mais faut être honnête.
3: Non, mais c'est bien, tu es honnête. Donc, tu laisses au choix. Bah, au choix pour toi.
20: Allez, on va te mettre un vote sur le 5.
16: Non, allez.
20: Allez, je me lève pour fêter ça.
3: Et méfiez-vous, je suis pas sûr que ce soit le 5 qui gagne, moi. Je vois Ainos Chi qui nous dit le 2, kiffe tout. Ça va jouer entre le 2 et le 5, en fait.
5: Ouais.
3: Bon, vous votez, problème du mois, retrouvez les accros sexes aussi, retrouvez avec nous. Et puis on aura, je sais pas s'il est là, gamin, qui doit être au téléphone. T'es là, gamin? Allez, je le mets à l'antenne. Bonjour, gamin.
0: Ouais,
21: salut.
0: Bon.
3: Oui, ouais, salut, gamin.
20: Ouais, gamin.
3: Bienvenue à toi, gamin. Qu'est-ce que t'as dit, gamin? On t'entend mal.
6: Non,
0: c'est
6: salut Romano.
0: Ah bah, salut Gabin. Il te dit pas bonjour, mais à Romano.
5: Gabin, enlève tes écouteurs ou ton haut-parleur.
3: On va t'en retrouver, Gabin.
6: Non, mais en fait, dès que je suis sur le fixe.
0: Bah ouais, c'est ça. Ah ouais.
3: Bon, on va se démerder, Gabin, t'inquiète. Donc, vous avez un truc à dire, vous voulez faire l'écho avec nous. À la cross-sex, ce sera Michel aussi. Ah. Salut Michel.
8: Salut.
3: Salut.
2: Ouais, Mich. Bon, ouais, Michel.
3: Je vois que tout le monde est là, c'est super.
2: Ouais, Mich,
3: et puis, Timal aussi est là. Tiens, on écoute Timal et on vous attend direct jusqu'à minuit. Les résultats du problème du mois dans un instant.
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1: Et ouais, c'est sur Skyrock tous les soirs. Merci d'être là, vous débarquez en direct. Merci pour les messages que vous envoyez. Alors les accros sexes sont là. Il y a Malik qui nous envoie un message. Il a 25 ans et qui nous dit: moi j'étais accro au sexe. Le problème c'est que je me suis marié avec une femme qui ne l'était pas. J'étais obligé d'aller voir ailleurs. Ah. Malik, tu peux nous laisser ton numéro. Vous nous laissez vos numéros. On vous appelle juste derrière là. On salue Fab également qui a été accro au sexe jusqu'au moment où je me suis marié. Ça m'a grave calmé. Bah c'est con parce que t'as une femme tout le temps à la maison à ce moment-là.
5: Ouais.
1: Et oui. Ben merci Fab de ton témoignage. On a notre accro au sexe qui arrive.
7: Ouais.
1: Il s'appelle Michel.
7: Ouais, Michel.
1: Et Michel, il vient témoigner pour toi, Lout. T'es toujours avec nous, Lout.
8: Ah,
1: oui.
5: Ouais. Lout,
1: ça tombe bien.
5: Enfin,
1: Michel aussi. T'es là, Michel?
8: Ouais, Michmich.
3: Ouais, Michmich. Cochon,
1: Michel.
3: Ouais, Michmich.
8: Bon, Romano, c'est mon pote, Romano.
3: Ouais, Michel. Par contre, Michel, tu me feras pas le cul. Hein. Tu vas pas me... Calme-toi, Michel.
8: Non, t'inquiète.
1: Sauf si t'es très riche, Michel.
8: Comment?
1: Je dis, sauf si t'es très riche. Dans ce cas-là, ça peut se négocier.
8: Non, pas du tout. Je suis un pauvre camarade mosquée.
1: Bon, tu vas pas bouger, Michel. On va te reprendre dans un instant. Il y a juste Gabin qui voulait passer en direct avec nous. Et vous avez voté pour le problème du mois. Il y a les résultats du problème du mois qui arrivent.
5: Ouais.
1: Il y a même les membres de la meilleure équipe du monde qui vous réveillent tous les matins. Rémi qui vote pour le problème du mois numéro 1. Rémi nous écoute parce qu'il est en train de... Il part vers une course automobile.
5: Ah.
1: Donc il va péter les voitures ce week-end. Il va s'éclater comme un ouf.
5: Oh,
1: il va faire des autotamponneuses sur le...
3: Sur
1: un circuit, il va nous raconter ça lundi.
3: Génial.
1: Et bah, il nous écoute, un big up à toi Rémi et aux potos qui sont avec toi. Il vote pour le problème du mois numéro 1, celle qui donc
5: qui pue
1: de la mouille.
5: Ouais, c'est ça.
1: Pour résumer un peu, si vous venez juste d'arriver, on a 5 problèmes du mois. Vous allez découvrir dans un instant celui qui a été choisi parmi les 5. Bon, Gabin, toi tu nous appelais pour... tu nous appelais pour quoi, Gabin? Gabin, t'es du côté de Périgueux, toi, hein, c'est ça?
9: Ouais.
1: Et t'as 14 ans, Gabin, c'est ça?
3: Ouais, oui.
1: T'as vu, je sais tout sur toi.
5: Ouais.
1: Et t'habites dans une ville qui s'appelle Brantôme.
9: Ouais, c'est pas au mieux, mais ouais.
1: Bah,
9: après, c'est pas vraiment Brantôme, c'est genre vraiment juste à côté de Brantôme. Ça s'appelle Lambro, mais c'est la même chose, quoi.
1: Très bien. Bon, bah, salut.
3: Michel Lambro.
1: Alors, comme Michel Lambro, ouais, c'est pas ça. Bah, alors, Gabin, qu'est-ce qui t'arrive? Pourquoi tu nous appelles, toi?
9: Bah, en fait, je vous appelais parce que du coup, bah, demain. Au lycée, du coup, va encore y avoir un... Enfin, pas encore, mais il va y avoir un...
1: Un blocus.
9: Ouais. Ah. Donc, du coup, je vais y participer.
1: Depuis le début des blocus, on suit ça tous les soirs avec
5: vous. Ouais.
1: Alors aujourd'hui, il y a eu des lycées en feu partout. C'est con de mettre des lycées en feu alors que on se plaint parce que les lycées, ils sont vêtus.
5: Bah oui, mais c'est la merde.
3: Moi, dans le lycée de ma fille, il y a eu alerte attentat.
1: Ouais, j'ai vu.
3: Ils sont enfermés à l'intérieur.
1: Tu m'as envoyé la vidéo,
3: Mais je sais pas pourquoi, parce qu'ils avaient, comment ça s'appelle, là, les trucs, là, où les...
1: Les trucs.
3: Les stylos. Non, tu sais, leurs pétards, là, qui jettent sur les keufs, là.
1: Les cocktails, non, les...
3: Comment ça s'appelle déjà, putain?
7: Les mortiers.
3: C'est des mortiers, ça, ceux qui tirent plusieurs boules, là?
7: Ouais, c'est ça, les mortiers.
3: Ouais, voilà.
7: Genre les espèces de feux d'artifice.
3: Ouais, les mecs qui tapaient au mortier, je sais pas, ils les ont enfermés, ils ont mis alerte attentat, frérot, les keufs, ils sont venus, tout, laisse tomber.
1: Ouais, donc l'alerte attentat, ça donnait ça, tu m'as envoyé une petite vidéo. Elle avait peur, elle flippait ou pas?
3: Bah, elle était posée, tranquille, elle était en haut, ouais. Je lui ai dit rentre chez toi, elle m'a dit nous enfermer.
1: Voilà. C'est ça. Voilà, donc t'es au BAU actuellement. Et voilà ce que t'entends.
3: Ouais, l'alerte attentat, c'est ça, ouais.
1: Alerte attentat.
3: Ils leur mettaient ça, ils les ont enfermés à l'intérieur, gros. Ah. Après, je sais pas ce qu'ils ont fait, je l'ai pas revu.
1: Bon, après, faut pas que ça porte en couille, parce que quand tu vois des lycées, un lycée qui a brûlé à Nantes.
3: Ouais, enfin,
1: dans plein de villes de France, j'ai vu des bahuts.
3: Non, mais c'est con, parce que vous demandez des sous pour qu'il y ait plus de trucs, mais vous niquez le bahut, donc ces sous-là, ils vont s'en servir pour réparer, tu vois.
1: Ouais.
3: C'est un peu con.
1: Bon, tu voulais savoir quoi par rapport à ton premier blocus demain, Gabin?
5: Tu l'as pas mis à l'antenne?
1: Mais si, j'ai mis à l'antenne.
5: Ah, ça y est,
3: mais
5: là, oui.
9: Mais en fait, du coup, j'ai un petit peu peur, parce que du coup, j'ai un petit peu peur de me prendre comme le gosse, là, qui s'est mangé un fumigène dans la tête.
1: Ouais, il y a celui à Tours aussi, qui a un œil en danger aussi.
9: Bah oui, voilà, c'est lui.
5: Ah, tu parles de lui, ouais. Ah ouais, il y a un mec aussi qui s'est fait casser des dents, non?
1: Ouais,
9: j'ai vu plein de vidéos avec une fille qui se faisait étrangler par un flic et tout.
7: Oui, bon, après, il y a aussi un camion de pompier qui a cramé.
5: À Marseille. Oui,
9: ouais, ça, je trouvais ça vraiment débile, par contre.
5: Ouais. Bah oui, c'est très bien.
1: Et donc, quoi, tu flippes que ça parte en couille?
9: Ouais.
1: Moi, j'ai fait des manifs. Ah bah c'est exactement ce que j'allais dire. Moi, j'ai fait des manifs. À partir du moment où ça commence à tirer dans les deux sens, qu'il y a des tirs de mortier, qu'il y a des trucs qui brûlent. Moi, je reste tranquille à la maison.
5: Ouais, tu laisses pareil, les autres faire, en fait.
1: Je fais la grasse mat. Voilà, je reste...
5: je suis assez d'accord, en fait.
1: Mais toi, tu veux y aller, c'est pourquoi? Parce que ça t'amuse? Parce que t'as des revendications ou pas?
9: Ouais,

0: nous. Hein.
1: Ouais. On avait eu le premier gilet jaune un mois ou deux mois avant les premières manifs qui nous avaient expliqué que ça allait partir en couille.
2: Bah, le problème qu'il y a, c'est que c'est parti en couille assez rapidement, quoi.
1: Oui.
2: Et donc, ça, en plus, ça dessert la cause.
1: Oui, bah, et puis c'est jamais rigolo de voir des trucs brûlés. Enfin, moi, c'est pas.
0: Bah, et puis ça aide pas.
2: Et puis c'est nous qui payons.
1: Et pas de il paraît qu'ils vont faire payer les parents. Là. Les parents de ceux qui se font arrêter, ils vont faire payer, enlever les allocs, des trucs. Enfin, je sais pas ce qu'ils ont déjà entendu dire. Là. Donc, gamin, s'il y a des risques, moi, je serais toi, j'irais pas. Si c'est pour rigoler, bon, si t'as pas cours, vas-y, déguise-toi. Tu déguises en quoi? J'ai pas noté.
3: En Ziac.
1: En Ziac. Voilà, tu déguises en Ziac. Avec ton pote Batman.
4: Ouais, mais il y aura Batman, Spider-Man, Menace Santana.
3: Et il y aura Musulman aussi.
4: Ouais. oui, en plus, c'est ça. Il y a un mec qui a le chapeau du pape en plus. Il m'a dit qu'il revenait avec la tenue du pape demain.
1: Ah, c'est Papa Boban. Papa Boban.
0: Fais-nous une vidéo.
1: Fais-nous une vidéo si ça se passe bien. Là. Il y a plein qui nous laissent des messages et qui disent il faut le faire dans la paix, il faut le faire. Oui, il faut éviter toutes les violences. Ah, ouais, d'accord.
0: Ça, bien sûr.
1: Et Jade, elle dit c'est pas les lycéens qui foutent le feu. Il y en a peut-être qui foutent le feu, mais il y a peut-être aussi qui viennent de l'extérieur.
3: De toute façon,
1: on ne peut jamais savoir. Les mecs sont cagoulés, ils arrivent, ils sont dans tous les sens. Bon. Donc, gamin, fais gaffe, tes parents, ils sont au courant, ils en pensent quoi, tes parents?
4: Oh là là, non, jamais je leur dis. Déjà que je n'aurais même pas dit que je fumais. Donc là, si je leur dis que je fume et qu'en plus je vais à un blocus. Ah
1: oui. Déguisé en viac, oui, c'est pas.
0: Non, mais en plus, il est puni parce que là, il est sur le fixe, il n'a plus de téléphone, tu vois.
4: Je suis puni parce que j'ai harcelé un mec, alors que pas du tout. J'ai rigolé à deux blagues et j'ai été puni pour harcèlement.
1: Ça part en couille, gamin, mec.
3: Tu files un mauvais coton.
4: Ouais.
1: Bon, fais attention quand même.
3: Fais gaffe surtout.
1: Ouais, fais attention, ne serait-ce que pour toi, pour tes parents, et puis pas te retrouver dans la merde.
0: Bah, bien sûr.
1: Il y a eu plein d'interpellations, on nous dit également. Là.
4: Ouais.
2: Bon. Oui, mais bon, attends, à un moment donné, c'est.
1: Ah bah, t'as un lycée qui brûle, tu te fais choper, oui, t'es interpellé. Oui. Oui.
2: Et après, c'est comme ceux qui tabassent les profs, les proviseurs ou les. Il y a même eu des. Comment ça s'appelle?
1: Dans l'autre sens, il y a des enquêtes aussi contre les policiers, enfin bon.
2: Non, mais bon, en général, quand tu te fais arrêter, c'est pas juste tu passais dans la rue, tu vois. Et après, les flics, ils ont leur tort quand ils font de la merde, mais. Et puis, je pense que c'est pas une partie de plaisir pour eux d'aller faire ça, tu vois. Il y a des trucs plus graves, quoi.
1: Il y a Hassan qui nous envoie une vidéo, là. Il nous envoie une vidéo de ce qui se passe, l'ambiance dans les bahuts. Tu vois, là, par exemple, moi, je suis au milieu de ça, là. Je pense que je prends mon sac et je rentre chez moi. Dans le lycée que ça s'est passé, ça. Bon, merci gamin en tout cas, et puis prends soin de toi.
3: Ça a l'air d'être bonne ambiance, mais
1: là tu vois, moi je suis dans cette ambiance, je rentre à la maison. Bon, bah
2: tu sais, mais gamin, ici dans ton bahut, c'est quoi l'ambiance? C'est bon délire ou c'est ça part en
4: couille? Ouais, en vrai, c'est vraiment bon délire, ouais, dans le bahut, c'est vraiment drôle.
2: Non, les gens, ça part pas en couille tous les jours depuis que ça a démarré.
4: Ah, non, justement, c'est la première fois dans le premier bahut que je vais, là où il y a aucune embrouille, genre vraiment.
0: Bon, bon. Et les profs sont cool?
4: Non.
0: À part à la prof d'espagnol.
4: Oui, voilà, la prof d'espagnol. Bien éliminé, c'est mort.
1: Voilà, n'hésite pas à le laisser sur le site du ministre, là, qui veut des revendications. Tu dis que la prof d'espagnol arrête de te faire chier, qu'elle a éliminé, c'est mort.
4: En plus, elle s'appelle Madame Mo.
1: Non, dis pas le nom. Toi, tu cherches vraiment la merde, hein, gamin.
0: Ah ouais, c'est clair.
1: Tu vas te faire engueuler par tes parents. Bientôt, t'auras même plus de téléphone fixe. Ils vont couper les câbles.
0: Ouais.
1: On t'embrasse, gamin. Prends soin de toi quand même. Fais pas de conneries, hein, quand même.
4: Ouais. Bon. Et du coup, pour le problème du mois, du coup, vu que je peux pas voter, ben moi, je vote pour le problème numéro 5.
1: Le numéro 5.
2: Ah, merci.
1: Les petits pétous pour la marine.
4: Je vote pour Romano. Tous les jours.
3: Ah, merci pour le cas.
5: Allez, au revoir, gamin.
1: Laisse-le. C'est pas les autres, gamin.
2: C'est la censure ou quoi?
1: Et on t'envoie ton t-shirt Skyrock. Bisous, gamin.
4: Ah, merci.
2: Ah, mon stylo est tombé.
1: Il y a fatigue par Marie. Il y a Fatigue qui nous dit j'espère qu'il nous rappellera pas en direct de l'hôpital. Ouais, prends soin de toi, prenez soin de vous, les lycéens, tout ça. On a tous manifesté. Moi, je vous dis, quand ça part en couille, moi je me barre. Moi, je vois des mecs qui balancent des cocktails Molotov, les keufs qui chargent, tout ça. Voilà, c'est peut-être pas très courageux.
0: Non, mais il faut être pacifiste.
3: Surtout, ça sert à rien rester, quoi, pour ça.
1: Prudent, surtout. Et raisonnable, c'est pour préserver mon beau visage, comme le disait je sais plus qui là sur SMS.
0: Bien sûr.
1: Bon, les messages avec l'appli, le 41759 et le skyrock.fm, vous pouvez tout nous dire. Ouais. Hein, vous avez la parole tous les soirs. Et j'ai les résultats du problème du mois. Où sont-ils, mes résultats du problème du mois? Ils sont là.
3: Ah.
1: Alors, on a 5 problèmes du mois. Le problème du mois que vous avez choisi, je vous l'avais dit, hein, ça se jouera entre deux problèmes du mois. Bon, vous n'avez pas choisi le problème du mois. Attendez, elle est où ma liste?
3: Elle sait qu'elle est, vas-y.
1: Alors, vous n'avez pas choisi le marié à Cross Escort. Il a 3% des voix. On ne parlera pas d'escorte ce soir, Cédric. Ouais.

0: Tu veux être mon escorte?
1: Tu vas me payer?
0: Non, je te fais tapiner.
1: T'es un ouf, toi, quoi.
2: Non, mais il a un fou sur toi. Hein.
1: T'es un malade mental.
3: C'est 3% des voix pour le problème du mois de Julien.
2: Ouais, Julien, ouais.
3: Le problème du mois qu'a choisi Rémi des infos du morning. Elle pullurine de la mouille.
2: C'était Émilie de Rouen.
3: Elle a 7% des voix, elle arrive quatrième. À la place numéro 3 avec 9% des voix, on retrouve... qu'est-ce qu'il y a?
0: Rien, je gère quelqu'un.
3: J'ai entendu que tu parlais mal à quelqu'un.
0: Ah, c'était à Guigui.
3: Ah, ça va alors.
2: Il a quatre.
0: Je me casse.
3: Hein, qu'est-ce que tu dis?
0: Rien du tout, je parle à Guigui.
3: Casse-toi, Guigui.
0: Casse-toi, salope, mais je crois que c'était à Medellin. Non, ça, c'est, salope, c'est à Marie.
4: Oh, non, attends.
2: Oh, ça va, c'est ça. Ah, tu vas te détendre.
3: 9% des voix pour le problème.
0: C'était pas à moi.
3: Le problème, désolé, Cédric. Pour le problème de celui qui se fait enculer devant sa femme, Kevin. Il arrive troisième. À la place numéro 2.
1: 2.
3: Avec 39% des voix.
2: Ah.
3: C'est ou Thomas ou Sophie.
2: Ah oui.
3: Sophie qui se fait enculer.
0: C'est moi.
3: Qui pète.
2: Hein,
0: et c'est moi la star ce soir.
3: Et Thomas et son plan A3 avec une meuf et un autre mec et la daronne qui arrive. Le numéro 2.
2: Alors.
3: Je vous donne un petit indice. Un petit indice sonore.
0: Oh,
3: merci
0: non.
3: Cédric.
2: Ah, donc
3: numéro
2: 2,
3: Sophie, premier, Thomas. Thomas, le plan A3 avec sa meuf et un autre mec. Et la daronne arrive à ce moment-là. C'est bien parce qu'il y a plein de sujets en un. Il y a les plans A3, il y a les flagrants délits de baise.
2: Ouais.
3: Et il y a les relations enfants-parents qui ont dû être mises un peu à l'épreuve avec cette histoire.
2: Et ah, bi aussi.
0: Pour fêter ça, je vais aller me chercher une bière.
3: Bah, vas-y, Marie. Allez, Marie. Alors.
0: C'est incroyable, à chaque fois que je bouge.
3: Oui, c'est dingue, hein. Oh, mon stylo vient de tomber. Oh, Marie. Le problème de Thomas, donc. Il a 32 ans, il est nantais.
0: C'est ça, exactement.
3: Alors, qu'est-ce qui se passe?
0: Salut, avec ma copine, depuis quelques mois, on tente un peu l'échangisme. On a déjà fait du côte-à-côtisme, mais là, on est très dans le délire plan à plusieurs. On a déjà été en club échangiste et ça nous a vraiment... Vraiment...
2: Et allez, voilà.
0: Vraiment...
4: Et
0: tatatin. Salope. Eh, ma gueule.
2: Apprends à parler.
4: Allez, vive.
0: Ma gueule. J'essaye. En tout cas, tu as beaucoup de répartis et de répondants.
2: Bien sûr, tout à fait. Vas-y, fonce.
4: Tout à fait.
2: Fonce avec
4: évidemment, tout à fait.
0: Alors... On a décidé de rencontrer un mec afin de faire un plan à trois avec lui. On l'avait déjà fait avec une fille. Le problème, c'est que nous, on vit dans un tout petit studio tous les deux. Et pensant que mes parents n'étaient pas là, je me suis dit, je vais faire ça dans ma chambre. Car à l'époque, quand je vivais chez mes parents, j'avais un lit de place. Et vu que la chambre est inoccupée et que j'ai les clés de chez eux, je me suis dit... Allez, c'est parti, on le fait là-bas.
3: C'est parti.
0: On a fait venir un mec, car cette fois-ci, on voulait faire un plan à trois, mais avec un mec. On a commencé à se chauffer, tout se passait bien. Il a d'abord fait l'amour avec ma copine. Et moi, qui de base suis 100% hétéro, je me suis dit que puisqu'il était là à poil, j'allais l'enculer.
3: Voilà. Mais il est 100% hétéro, bien sûr.
0: Bah, évidemment.
3: Évidemment.
2: Logique.
0: Pendant ce temps-là, ma copine le suçait, donc moi j'étais dans le mec et elle avait sa bite en bouche. À ce moment-là, j'ai entendu la porte s'ouvrir, car je pense que ma mère ou mon père, je ne savais pas encore qui était derrière la porte, ont entendu du bruit, car c'est vrai que je le tamponnais très fort au niveau anal et il gémissait assez fortement.
3: Voilà, et là il pensait qu'il était tout seul lui.
0: Oh là.
3: Et ouais. Oh, dis donc.
0: Oh, arrête. Oh là.
3: Ouais, il fait penser à quelqu'un.
0: Oh, ta bite, elle est trop grosse.
3: Chut, Cédric, ton micro est ouvert.
0: Attends, mon cul.
3: Et là donc, la mère est devant la porte et.
0: La porte s'est ouverte.
3: La porte s'est ouverte. Et.
0: J'ai vu le visage de ma mère et d'un coup.
3: L'âme.
0: Elle s'est écroulée.
3: J'étais la daronne, elle
2: ouvre la porte.
0: Franchement,
3: oui.
0: Flippant. Moi, j'étais à poil. On était tous à poil. Je me suis dit, mais comment on va faire? Ma copine, qui avait appris les gestes de premier secours, lui a mis quelques gifles afin de la réanimer. Nous, pendant ce temps, avec l'autre mec, on s'est rhabillé.
3: C'est la double peine pour la mère. Elle arrive, elle voit son fils en train d'enculer un mec et son fils en train de sucer le mec. Et après, elle se prend des baffes. Donc, elle tombe et elle se prend des baffes.
0: À l'autre, elle était en train de sucer une teub 30 secondes avant, du bouche à bouche. C'était peut-être pas l'idéal, quoi.
2: Et son fils dans le cul d'un
0: mec. Nous pendant ce temps avec l'autre mec, on s'est rhabillé,
3: on continuait de s'enculer.
0: On est descendu dans le salon, l'air de rien. Ma copine s'est occupée de ma mère. Je n'osais même plus aller la voir. Elle m'a dit que tout allait bien. On est parti assez rapidement une fois que ma mère s'est remise de ses émotions. Depuis, c'est très très compliqué.
3: Ah bon?
0: Je n'ose plus communiquer avec elle. Elle me laisse des messages en me disant qu'il faudrait quand même qu'il y ait une explication. Je ne sais pas quoi lui répondre. On a déjà été invité avec ma copine à venir manger un dimanche. Je ne veux plus y aller.
3: Ah, il a honte. C'est lui qui a plus honte que sa mère.
2: Non, mais déjà, l'enfoiré, c'est sa chérie qui allait gérer la daronne, alors qu'elle sortait quand même avec d'une bite dans la bouche.
3: Ah, bah lui, il était
2: en train de gérer. Et lui, il s'est tiré déjà.
0: Non, il a été se rhabiller, lui.
3: Bah oui.
2: C'est chelou de laisser sa meuf gérer avec la daronne.
0: Mais non, mais elle savait faire les gestes de premier secours. Mais t'écoutes un peu ou pas?
3: Écoute bien le problème, du moins. Tous les mots,
0: c'est important. Ah ouais, mais tu captes rien.
2: Ah ouais, tu tires dans ces cas-là, ouais. C'est encore plus chelou.
3: Bon, après.
0: Il va bien falloir qu'un jour ou l'autre j'y retourne. Mais franchement, c'est très dur. Je sais qu'elle va vouloir avoir une explication. Qu'est-ce que vous voulez que je lui raconte? Elle a tout vu.
3: Bah oui.
0: Et j'ai beaucoup de mal à assumer. C'est très dur à vivre pour moi. Merci de votre aide. À bientôt. À bientôt.
3: À bientôt.
0: À bientôt.
3: À bientôt.
0: À bientôt. À bientôt.
3: Alors, on a le problème du mois. Maintenant, il faut vos réactions par rapport au problème du mois. Ouais. Tu veux quoi comme réaction?
0: Si vous êtes déjà fait cramer en train de baiser. Bon, alors idéalement, ça serait d'avoir vraiment la même scène, mais ça peut être un peu dur à croire.
3: Alors, si vous avez enculé un mec et que votre meuf suçait le mec, vous nous appelez, on vous attend en direct. C'est arrivé à quelqu'un de l'équipe?
4: Putain, non. J'avoue, moi, non, pas encore.
0: Non, personne. Faire cramer en train de baiser non plus. Et puis, franchement, c'est très très, très très mal à l'aise.
3: Tu serais mal à l'aise, toi, Romano? Tu serais comme lui?
0: Ah ouais, non.
3: T'oserais plus aller voir ta mère?
0: Ah putain, c'est chaud quand même.
2: Ah, t'es très mal à l'aise.
0: Tu te vois en train de baiser, tu vois ta mère, le visage, la porte s'ouvre, tu la vois. Tu peux pas dire non, mais c'est pas ce que tu crois, tu vois.
2: Alors, moi j'ai eu cette chance quand ma mère nous a cramé, c'est qu'on avait quand même un drap sur nous.
0: De se faire cramer. Ah, c'était magnifique.
2: Non.
0: Un des plus beaux jours de ma vie.
2: Non, mais ce que je veux dire par là, c'est quand on s'est fait cramer, on avait au moins le drap. Mais on changeait de position à ce moment-là, mais au moins on avait le drap au-dessus de nous, donc elle a pas vu les parties. Ouais, voilà, c'est ça.
3: Ouais, mais c'est chaud quand même.
2: Ouais, bah, oui, bah bon, ça va
0: être moins pire que là où t'es, admettons, en train de baiser en levrette, où là t'as vraiment les deux personnes complètement à poil, et si t'es dos à la porte, ta mère a même vu sur ton trou de balle.
2: Ah ouais,
3: Il y a Lola qui nous dit moi ça a failli m'arriver, mais on a entendu monter les escaliers. C'était mon père qui arrivait dans la chambre et il frappe toujours avant de rentrer. Ça, c'est bien que si vous êtes daron, vous frappez avant de rentrer, comme ça vous évite de tomber sur une scène traumatisante.
2: Ouais, mais tu frappes et le temps qu'il ouvre, je peux te dire, pour se rhabiller.
0: Non, mais au pire, tu te caches sous le lit, quoi.
3: Ouais, il y en a qui se cachent, enfin, je sais pas, tu fais un truc.
0: Non, mais puis l'avantage, c'est que ton père, a priori, il a une démarche d'hippopotame, parce que si tu l'entends monter l'escalier.
3: Merci, Lola.
2: Alors, c'est un vieux truc.
3: Non, mais t'as des escaliers en bois.
2: Grâce, hein,
0: Ah ouais.
3: C'est une vision abominable pour M, là. Vision abominable, un coup à être traumatisé à vie. Ah bah oui.
0: Non, mais pour la mère, mais pour toi aussi.
2: Non, mais c'est sûr.
0: Ah bah écoute, et puis comme on dit, ils n'y ont pas été avec le dos de la cuillère.
2: Ouais, bah, c'est clair.
3: Ah ouais, si c'est la première fois qu'ils se font choper comme ça, c'est vrai que c'est pas simple.
0: Ah bah c'est un peu rude, ouais.
3: Bon, vous iriez, vous retourneriez ou pas de famille?
0: Bon, allez. Attention, il va bien falloir. Il va bien falloir retourner voir qui retourne voir sa mère à un moment donné.
4: Bon, tu laisses passer un peu de temps avant quand même. C'est mieux.
2: Hein? Moi, je lui aurais parlé direct. Hein.
3: T'aurais dit quoi?
2: Enfin, pas direct dans
3: la. J'invite la prochaine fois.
2: Non, mais peut-être le lendemain, tu vois, le temps qu'elle redescende. D'ailleurs, c'est ce que j'avais fait.
3: Non, mais c'est peut-être mieux d'évacuer vite. Elle a raison, Marie.
2: Pas sur le moment, quoi.
3: Tu peux, hein, si tu arrives, t'évacues vite, quoi.
0: Non, mais tu dis quoi, là,
3: Tu dis, j'étais en train d'enculer un mec et.
0: Ah, mais t'imagines, tu dis ça à ta mère. Qu'est-ce que tu. Moi, le truc qu'il y a, c'est que. Tu sais même pas le fait du. Mais je ne sais pas, je ne saurais pas quoi.
2: Bah, tu t'excuses déjà parce que t'es chez tes parents.
4: T'en parles pas, tu fais pas un débrief à ta mère.
0: Non, mais qu'est-ce que
4: ça n'a pas de sens.
0: Non, mais tu lui dis quoi?
4: Mais tu dis rien.
3: Et si ta mère te dit.
0: Non, mais si elle te dit, ouais, il faut qu'on en parle de ce qui s'est passé.
4: Bah, on en parle, je sais pas ce qu'on va se dire, mais.
3: Tu lui dis quoi?
4: J'ai vu, on a vu, écoute.
0: Voilà, pas le cul.
2: Non, il faut que tu t'excuses en fait.
4: Ouais, je dis désolé éventuellement, mais tu vas pas reparler de la chaîne. Toi,
3: essayer de te poser des questions, genre.
4: Genre quoi ?
3: Guigui, c'était qui le mec que t'enculais ?
4: Bah, c'est un ami très proche.
3: Bah, t'étais même tellement proche que t'étais même à l'intérieur de lui.
1: Vraiment proche.
4: Hyper, hyper proche. Non, mais tu vas pas faire un débrief de la scène, quoi, c'est ridicule.
3: Et tu donnerais le nom du mec, t'expliquerais ?
4: Non, pas du tout.
3: C'était qui d'ailleurs ce mec, Guigui ?
4: Attends, il parle pas assez fort là.
3: Ah, tu l'as pas entendu ?
4: Non, vas-y. Non, mais il fait plus de.
1: C'est Cédric.
4: Voilà. Et là, elle comprendrait.
1: Ah, bah grave.
0: Non, mais bon, si. Logiquement, pour moi, une daronne qui est normalement constituée et équilibrée mentalement, elle va pas te dire c'est qui le mec que t'enculais ?
1: C'est oui. Cédric.
2: Oh, vas-y. Ouais, mais là, le gars, il a 31 ans, il peut dire, ouais, ben, désolé que t'aies vu ça. Déjà, je suis désolé d'être venu chez toi, parce que forcément, il avait un appart et tout ça. Et dire,
0: désolé, ça fait plus un peu la merde de maman.
2: Non, et puis tu peux expliquer, tu peux dire, bon, avec ma chérie, puisque c'est un couple, voilà, on voulait faire ce truc.
4: Non, mais tu dis pas ça. Jamais.
2: Ah, je sais pas, moi, j'explique, moi.
4: Je veux pas dire à ta mère, on voulait tester, se prendre dans le cul et tout. Ah, jamais
2: tu passes. Arrête,
3: Cédric, le micro est ouvert.
0: Oh là, c'est trop bon.
2: Enfin, déjà, tu t'excuses.
4: Ouais, tu dis désolé, t'en reparles plus, terminé, t'attends 10 ans.
0: Non, mais
4: ouais,
0: tu rentres pas dans les détails, tu vas pas expliquer à ta mère.
4: Je voulais essayer ça.
0: On voulait faire un plan à 3. J'avais trop envie d'enculer un mec et que. Ah bah, ta belle-fille le suce pendant que je l'encule.
4: Ouais, mais t'as tout gâché, maman.
2: Ouais, mais le truc, c'est que ça peut rassurer la daronne en
4: disant.
2: Laissez-moi terminer. Parce que la daronne, elle peut se dire c'est
5: même
2: bizarre.
5: Avoir envie de venir se joindre à
4: se greffer à l'histoire.
2: Non, parce que c'est bizarre, parce que c'est un couple, etc. Et dire simplement que vous étiez d'accord tous les deux avec ta chérie, qu'elle le connaît certainement, tu vois, et simplement la rassurer.
4: Voilà. Évidemment qu'elle va se dire ça. Elle va pas se dire en plus, il y a eu une agression sexuelle sous mon toit.
3: Voilà, tu manges tes chocapics, mon chéri.
2: Je sais pas, moi je ferais ça. Moi.
3: Bon, dites-nous ce que vous en pensez, vous attendez.
0: Et d'ailleurs, j'ai ramené le monsieur que j'enculais. Il est derrière la porte, il va faire son entrée.
3: Alors, on y revient.
0: La Marie, elle est un peu simplet, non ? Nous dirons.
2: Ouais, je suis complètement conne.
3: Mais non, Marie, elle donne son avis. On attend la même chose de vous, allez-y.
2: Exactement.
3: 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Moi j'ai eu le tour, mon père est rentré. Ah bah tu vas nous expliquer, on va appeler Damien là dans un instant. On aura donc des réactions. Nos accros sexes sont là, on est avec Loot depuis tout à l'heure, Loot du 09. Alors toi tu... Alors ça c'est pas la Loot que vous entendez faire ce bruit. Sinon elle a changé de sexe depuis tout à l'heure, c'est Michel. Il y a Michel aussi qui est avec nous, salut Michel. En direct du 64.
4: Salut.
3: Et Loot, je te présente Michel, qui est comme toi accro au sexe.
6: Alors salut Michel. Mais alors, accro au sexe, ça veut pas dire non plus faire n'importe quoi avec n'importe qui.
3: Non, mais tu nous as bien expliqué tout à l'heure, t'inquiète.
0: Toi, tu as envie de prendre du plaisir.
3: Voilà, c'est ce que tu nous as dit. T'as envie de prendre du plaisir et quand tu kennes pas, bah t'es un peu moins bien.
6: Bah, on le ressent. En fait, on sait pas tout de suite. On dit, tiens, le moral, il baisse et tout. Et en fait, tu baises et d'un coup, tout va bien.
3: Un petit coup de bite et hop là.
2: Ah, mais c'est ce que je te disais. Voilà,
3: c'est comme des vitamines.
2: Parce que ça. Même, tu vois, tu te touches, tu te fais jouer à tout ça, c'est ce que je disais. Oui. Tu développes des endorphines, des.
3: Merci Marie. Marie nous a fait une analyse chimique de tout ce qui se déclenche dans notre corps quand quand on baise.
2: Non, mais c'est vrai que tu te touches ou que t'es un rapport sexuel. Après, toi, je pense qu'en plus, le rapport sexuel, effectivement, tu le disais, tu fais des câlins, tu dors avec le mec, donc ça apporte.
6: Non. Mais ça, c'est pas avec n'importe qui. Moi, il y a des fois, c'est juste je baise et c'est pour.
3: Marie, elle remix ses histoires,
2: mais
3: comme
2: elle
3: veut.
2: Mais non, mais tout à l'heure, tu disais que
3: il y a un mec avec lequel elle fait ça, mais le truc pour lequel tu nous appelais, c'est que t'aimais faire du sexe tout court.
0: Ouais, t'aimes la baise, t'aimes la bite.
3: Et ça te fait du bien.
1: Le sexe.
0: Oh, moi aussi,
6: t'aimes jouer. Voilà. Et je veux pas. Alors, s'il y a des sentiments qui doivent arriver, faudrait que déjà chez moi, ça naisse. Mais sinon, le reste, non.
3: Vous avez vu comme Marie, elle remix ses histoires.
2: Mais non, je remix.
3: Elle te fait. Donc, t'arrives tout à l'heure pour dire, ouais, je kiffe grave le cul. Ah bah oui, mais c'est du romantisme, et tu veux te marier avec le mec. C'est super et tu le prends dans tes bras.
2: Non, je ne remixe pas. Si tout à l'heure, tu as dit j'aime bien aussi pouvoir dormir dans les bras du mec, etc.
3: Un mec, mais pas tout.
6: Ça fait du bien.
2: Voilà.
6: Selon la personne, ça fait du bien.
2: Mais voilà, selon la personne.
3: Ce qui t'intéresse le plus, c'est quand même que t'es addict au cul.
6: Et puis, t'aimes la quéquette. Je peux pas forcément me dire ah tiens, j'ai un message et tout. Tu vois, j'attends rien de.
3: Voilà.
6: Et puis quand on doit se revoir, on se revoit.
0: Il y a l'endorphine et la dopamine.
3: Merci Marie, oui,
2: bah,
3: bien sûr.
2: Oui,
3: oui.
2: Bah, c'est bien connu.
3: Mais c'est sûr, moi je fais une analyse. La prochaine fois que je vais me taper une queue ou que je baise. Je vais analyser mon endorphine, ma dopamine.
2: Non, mais c'est par rapport au moral, c'est ce que tu disais. Ça, en fait, ça te met bien.
6: Moral.
0: Voilà. Non, mais t'aimes la baisse, point barre. Tu sais, commence pas à partir de ta philosophie de comptoir. Là.
2: C'est pas une philosophie.
0: Non, mais on s'en bat les couilles, c'est que t'as juste c'est envie physique, de baiser. En fait.
6: Non, mais si, c'est vrai, c'est important.
0: Ah non, voilà. Mais tu vas pas t'y mettre. Hein.
6: Et bam, tu fais une soirée sexe et tout. Même le lendemain, tu pars au travail, t'es OP. Et ça va, tu peux encore tenir une semaine, mais pas deux.
3: D'accord, il faut que faut vite refaire
0: l'amour. Minimum une fois par semaine.
3: Bon, ça reste raisonnable. Hein. Michel, toi, tu disais que t'étais accro au cul, c'est pour ça que tu nous as appelé, Michel, de Pau.
7: Oui, c'est ça, oui.
3: Alors dis-nous, ça se manifeste comment? T'es comme ça depuis que t'es ado? Comment ça se passe? Dis-nous tout.
7: Bah, depuis la vingtaine, hein, moi, il faut que ça soit au moins une fois tous les deux jours au maximum, quoi.
3: Ah, une fois tous les deux jours. Mais,
1: ah, je suis au lapin.
3: Mais t'as pas toujours. Enfin, je sais pas, t'es marié, toi, Michel? T'as une meuf? Quoi, tu vis avec quelqu'un? Comment ça se passe?
7: Oui, c'est ça, oui. Mais bon, elle, c'est carrément l'opposé.
3: Ah, c'est qu'elle aime pas le cul?
7: Oh, pas du tout, non. C'est une fois par mois, c'est trop pour elle, quoi.
0: Ah, bah, ouais. Non, tu l'as bien choisi.
3: Donc, toi, une fois tous les deux jours, minimum. Sinon, t'es mal.
7: Ouais.
3: Bah, tu tapes des queues à longueur de journée, alors.
0: Ou alors, tu la trompes à toute patate.
7: Ah, bah, ça, c'est sûr, oui. Comme j'ai dit, fidèle à toutes les femmes.
0: Ah, donc, elle est cocu, mais archi cocu.
7: Ah, bah, après, elle le sait.
8: Et elle est contente?
3: Mais tu lui as dit? Alors.
7: En fait, c'était pas avant le mariage. Et bon, après le mariage, j'ai découvert ça. Et bon, c'était trop tard. Hein.
3: Mais avant le mariage, ça veut dire que tu avais des relations régulières à ta convenance, que vous baisiez souvent. Et de fois que vous êtes marié, la
7: Non. En fait, on n'a pas pu le faire avant le mariage.
3: Ah, d'accord. Donc, t'as découvert après le mariage, t'avais pas fait l'amour avec elle avant. T'as découvert après le mariage qu'en fait, elle aimait pas le sexe.
7: Exactement.
3: Et trop tard, vous étiez mariés.
0: Ouais. Ah ouais, merde. Mais t'as déjà songé à divorcer et à en trouver une qui aimait ça, bon, a priori, plus que celle-là, qui n'aime pas du tout.
3: Si, une fois par mois.
7: Le truc qui est con, c'est qu'il y a des gosses au milieu, quoi. Donc, c'est pas.
3: Vous avez déjà fait des enfants. Quoi.
0: Ah merde.
3: Et quand tu disais qu'elle était au courant, tu lui as dit, elle a découvert, comment ça s'est passé?
7: Oh, elle a des forts doutes et bon, elle est pas conne, quoi. Elle a découvert, mais bon.
3: Bah oui.
7: Elle apprécie pas trop, mais bon, elle est au courant. Comment?
3: Elle
7: En fait, elle m'a déjà cramé plusieurs fois.
0: Mais les meufs, tu les trouves où?
7: Oh, sur des sites de rencontres.
0: Ouais, mais c'est des meufs.
3: C'est un one shot.
0: Ouais, c'est pas des escortes, quoi. C'est des...
7: Oh non, c'est des plans cul d'un soir, ou en bar, ou en sortie, ou en boîte, ou en tout comme ça.
3: T'as jamais eu une meuf, genre, ce qu'on appelle une maîtresse, un plan cul régulier que tu vas voir souvent?
7: Oui, ça dure un mois et demi, et après bon...
3: Ah oui, t'as jamais eu de relation longue que ça, ouais, en fait.
7: Quand ça veut... ouais, tu divorces, tu viens avec moi et tout, bon, voilà. Ça arrive là, quoi.
0: Ah ouais, à ce moment-là, tu mets Léo là, ouais.
3: Et ta femme, elle est heureuse comme ça?
7: Bof, elle est pas malheureuse, on va dire.
3: Et toi?
0: Bof. Non, mais il y aurait pas les enfants, tu divorcerais?
7: Ah ouais, largement, oui.
3: Tu restes avec elle juste pour les enfants. Et tu crois qu'elle reste avec toi juste pour les enfants aussi?
7: Elle, oui, je sais, oui.
3: Et donc vous vivez ensemble dans cette ambiance, on se sent très bien que s'il n'y avait pas les enfants, vous seriez plus ensemble. Et toi et elle?
7: Bah elle, je sais pas, mais moi, c'est certainement, oui, il y aura pas les enfants, oui.
0: Mais dans la vie de tous les jours, vous vous entendez bien, c'est-à-dire, je sais pas, vous pouvez faire... par exemple, vous pouvez partir en vacances ensemble, ça se passe bien, ou c'est toujours... Il y a toujours une tension, tu sais, je reprenais la tête constamment.
7: Bah, au début, c'était des prises de tête constamment. Bon, maintenant, on va dire que...
3: Vous êtes habitué.
7: Ouais, c'est un peu habitué.
3: Après, elle s'est habituée à être cocu, toi, tu t'es habitué à pas baiser avec elle et tu vas baiser d'autres.
7: Bah, en fait, elle a clairement dit, elle, c'est pas du tout son truc, là, le sexe, c'est bon, voilà, quoi.
0: C'est vrai que sur le coup, putain, t'as pas eu de bol, t'es vraiment mal tombé, quoi.
3: Mais c'est vrai que vous avez...
7: Ah bah, oui,
0: à la limite, tu vois, t'aurais été...
7: 15 ans de vie commune, bon, on peut les compter, une quinzaine de fois peut-être qu'on a fait l'amour.
3: Et t'as fait combien d'enfants en tout?
7: Ah, j'en ai fait que deux, ça va.
3: Bah, sur 15 fois, c'est pas mal.
7: C'est
3: un bon ratio,
7: ça a été calculé, c'est tombé au bon moment.
3: D'accord, ah ouais. Et
0: c'est vrai que t'es vraiment mal tombé parce que. Vous êtes les extrêmes opposés. Toi, t'es complètement accro, elle n'aime pas du tout ça.
3: Bon. Et pourquoi vous n'avez pas baisé avant le mariage?
7: Bah, en fait, c'est une chrétienne un peu, ses parents sont un peu dans la religion et tout.
3: Donc c'était on se marie, on fait l'amour après le mariage.
7: Exactement. Oui.
2: Ah, bah non, ah ouais, t'avais pas fait l'amour avant le mariage. Ah bah oui,
0: forcément. Il a déjà dit marié, oui.
7: Ah bah même, on s'est mariés 4 jours de lune de miel, on l'a fait qu'au bout du 4ème jour, quoi.
0: Ah ouais, quand même.
3: Toi, tu devais être au taquet, ouais. Tu devais te dire, putain, on est mariés, ça y est, on va baiser. Et en fait, non, pas du tout.
0: Bah, moi, en fait, en même temps, j'ai plein de potes qui se sont mariés, ils m'ont dit que le soir du mariage.
3: T'as tout sauf envie de baiser, moi.
0: Bah, ouais, en fait, t'es tellement crevé, t'es bourré, donc en fait, tu rentres à pas d'heure, t'as qu'une envie, c'est de dormir. Hein.
4: Ouais, le lendemain, tu te lèves pour le brunch, machin.
0: Ouais, donc en gros, tu te maries, mais tu baisses pas, là.
4: Oui.
3: Et ouais, c'est assez c'est triste en fait ce que tu nous racontes, Michel, parce que tu vis avec quelqu'un qui a pas envie de vivre avec toi, toi non plus. Vous restez à cause des enfants, mais t'as de l'affection quand même pour elle, tu l'aimes un peu.
7: Franchement, au début oui. Bon, maintenant juste de l'affection pour dire que c'est la mère de mes gamins, c'est tout.
3: Ouais, ouais. Mais tu la détestes pas.
7: Pardon ?
3: Il y a une bombe derrière toi, ça va exploser. Il y a un truc qui va exploser, il y a une bombe à retardement, j'entends. Ah, c'est bien.
0: Boum.
3: Et mais tu vous en êtes pas au point de vous détester, parce qu'on peut en arriver là dans un, quand on vit avec quelqu'un qu'on aime plus.
7: Alors détester comment te dire, au niveau des sentiments, si, après voilà, détester pour vivre ensemble, on va dire qu'on vit ensemble juste pour les gamins, quoi.
0: Ouais, vous vous tolérez, quoi.
2: C'est une collègue, quoi.
0: Mais par exemple, ouais, les week-ends, ouais, les week-ends tu travailles pas?
7: Bah après, moi je suis chauffeur routier, donc je pars quasiment à la semaine, donc
3: à la limite t'es content d'avoir ce boulot, comme ça t'es pas à la maison.
7: Je suis content de rentrer voir mes gamins, mais sans plus. Ouais.
0: Mais par exemple, quand le week-end, quand tu bosses pas, tu passes du temps avec elle ou genre t'essayes de, je sais pas, d'avoir des.
7: Ah non, pas du tout.
0: Ah non, pas du tout.
7: Je passe des.
0: Fais chier avec elle, connasse.
2: Vous cohabitez en fait.
7: Ouais, voilà, on cohabite et après le week-end, c'est juste passer un peu de temps avec les gamins. Et
0: ouais,
7: après,
0: en fait, toi, tu fais ta vie, elle fait la sienne, quoi.
3: Et tu fais des longues distances et quand t'arrives dans une ville, tu vas sur une appli de rencontre, tu cherches une meuf et puis vous donnez rendez-vous.
7: Ah bah, avant, je faisais des longues distances, je faisais de l'international. Bon, là, je rentre tous les jours, mais je travaille de nuit, donc au moins, je m'en passe à tronche.
3: D'accord, putain, ouais. D'accord, ok.
0: Ouais, en fait, tu rentres et tu vas dormir, quoi. Et le soir, tu repars.
7: Ouais, exactement. Ouais. Ouais,
3: donc... Et les enfants, ils s'en rendent pas compte?
7: Bon, ils sont encore petits. Bon, le petit, il a 4 ans et la grande, ouais. Bon, elle se rend compte un peu. Mais bon.
3: À quel âge, la grande?
7: À 12 ans.
3: Ah ouais, à 12 ans, elle doit commencer à comprendre.
2: Et tu vas rester toute ta vie comme ça ou il y a un moment, tu vas faire autre chose?
3: Genre les enfants se barrent.
7: Ouais, non. Ben, quand les enfants seront un peu, on va dire, autonomes.
3: Tu vas attendre 16 ans encore. Hein, c'est encore 16 ans.
2: Il faut penser
3: comme
2: à
3: ça.
2: Soi un petit peu aussi, hein, tu sais.
3: Ouais. Mais bon, si tu as trouvé ton équilibre comme ça et si ça te permet d'être... D'être tranquille avec les enfants.
7: Ben, le souci, c'est que j'ai vécu sans parents, donc j'ai pas envie de faire vivre ça à mes gamins, quoi.
3: Ah, je comprends ce que tu veux dire.
2: Ouais, enfin, tu peux être parent et pas avoir.
4: Et séparé, et t'aimes tes enfants aussi.
2: Bah, ouais, déjà, t'es pas là la semaine.
7: Mais je suis d'accord avec toi, mais le problème, c'est qu'elle est bon à rien, elle est pas capable de trouver un boulot, elle est bon à rien, donc la lâcher comme ça, elle va être perdue du jour au lendemain.
2: Ah ouais, en plus, ah ouais, d'accord, elle taffe pas en plus, oui, ça elle doit pas.
7: Ah non, si, elle taffe avec le frigo, c'est tout.
3: Oui, bon, je vois que l'ambiance est pas top à la maison.
4: Si tu divorces quelque part, elle aura pas le choix, donc peut-être qu'elle se mettra aussi.
2: Il faut que tu penses aussi aux enfants, parce que si vous êtes pas heureux tous les deux, les enfants ils le ressentent, et au niveau de l'éducation et tout ça, parce que c'est bien joli de dire ouais, je vais avoir mon père, ma mère. Bon, déjà t'es pas là toute la semaine, mais il faut que tu penses à tes enfants en fait, et à toi, parce qu'ils préféreront avoir un daron et une daronne d'ailleurs bien épanouis, tu vois, qui leur apporte des choses que dans votre état. Et il faut que tu penses à toi vraiment.
3: Enfin bon, vous avez trouvé un équilibre comme ça,
7: mais t'as tout à fait raison. Mais le problème c'est que bon, mon boulot me prend un peu de temps. J'ai pas le temps d'être là pour eux, pour m'en occuper. Elle, c'est même pas la peine. Donc,
3: ah, puis c'est compliqué ce que tu disais.
7: C'est compliqué.
3: Il y a une maison ensemble. Elle a pas de boulot. C'est plus simple. C'est plus simple de garder cet équilibre-là.
0: Oui, c'est un équilibre bancal, mais c'est un équilibre.
3: Il est bancal, oui.
0: Mais bon, au moins vous arrivez à peu près à.
3: C'est beaucoup de problèmes si vous décidez de vous séparer. C'est ça que tu veux dire. Et t'as pas envie de les affronter. Elles n'ont plus.
4: Gérer derrière.
7: Ben c'est ça, et en plus de ça, bon, j'ai acheté une maison que j'ai tout retapé de A à Z, et bon, si c'est demain pour la vendre et qu'elle se tape la moitié alors qu'elle a rien branlé dans la maison, bon, c'est bien fichu.
0: Après, bon, comme tu disais, attends que les enfants soient plus grands, à ce moment-là, c'est peut-être différent, quoi.
3: Et les trucs les plus ouf que t'as fait en niveau sexe, puisque t'es arrivé en disant que toi t'étais accro au sexe, tu penses que c'est vraiment le sexe qui a foutu en l'air votre. Enfin, le fait qu'elle aime pas du tout une fois par mois, tu nous as dit.
7: 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Bon, quand t'es avec quelqu'un qui boit rien, qui peut rien faire, qui peut jamais sortir, qui peut rester toujours cloîtré devant la télé, devant le frigo, bon, à un moment donné, ça va deux minutes.
2: Ah bah c'est normal, ça te motive pas, et puis s'il y a pas de câlins et tout.
3: Non, mais après enfin, que vous soyez marié, ok, mais pourquoi vous avez fait des enfants, pourquoi vous êtes pas séparés plus rapidement?
7: Bah après le premier enfant, on l'a fait parce qu'on l'a voulu, c'était, on s'entendait un petit peu au début, bon, le deuxième, non,
3: mais c'est encore bien au début, d'accord, ouais.
7: Voilà, le deuxième, il est arrivé par accident.
0: Mais genre, elle a jamais travaillé?
7: Ah, pas du tout, non. Non.
8: Et elle veut pas travailler?
0: Mais pourquoi elle a jamais travaillé?
7: Ah ben, parce qu'elle me dit, en fait, c'est pas son rôle de travailler.
2: Hein?
3: C'est pas son rôle de travailler.
0: Ah ouais, elle vit à l'ancienne, quoi.
7: Ah ouais, ben...
0: Genre, la femme, elle fait les enfants, elle s'en occupe, elle s'occupe de la maison.
3: Et le mec, il amène l'argent.
0: Ouais, ouais, non, c'est... Oui, c'est un mode de vie.
8: C'est un peu après, oui.
7: Elle vit au 19e siècle,
0: Et non, non, mais quand tout le monde est d'accord, après, tu vois, en fait, elle a choisi cette vie-là, mais toi, t'étais pas super chaud pour qu'elle ait cette vie-là.
8: Mais ça, normalement, avant de vous marier, il faut en parler, ça.
0: Ah, le problème,
2: ouais,
0: c'est
2: qu'il faut en parler.
7: Ah, ouais, mais. Ah, oui, je suis d'accord avec toi, mais bon, avant le mariage, c'était pas du tout le même son de cloche.
0: Mais genre, elle a jamais travaillé de sa vie?
7: Ah, jamais du tout. Jamais.
0: Mais elle se fait pas chier, quoi, je sais pas, elle a pas des. Elle fait quoi toute la journée?
7: Ah, non, non.
0: Ouais, non, mais d'accord. Ah, non, mais les petits vont à l'école, tu vois.
7: Bon, le dernier, il a une petite maladie, donc elle s'en occupe un petit peu, mais je veux dire par là, mis à part ça, c'est rien du tout.
2: En fait, t'as trois enfants, ouais. Quoi.
3: Et le truc, les
7: non, deux, oh là là.
2: Ouais, non, je te dis ça, c'est par rapport à ta femme qui fait rien, guillemets, tout, quoi, tu sais, voilà. c'est pas du tout engageant.
7: Ah bah enfin, oui, j'ai deux enfants et un gros bébé, ouais.
3: Bon, il y a Julien qui avait le même problème que toi, mais lui, il était très content de faire des longues distances avec son camion, parce que comme ça, il voyait pas sa femme.
7: Ben, c'était...
3: Et lui, il s'est séparé, par contre.
7: Ah ben moi, c'était mon échappatoire de faire les longues distances.
3: Ouais, tu l'as
7: bon, malheureusement, j'ai dû, par rapport à mon gamin, j'ai dû voilà, changer, j'avais pas le choix, j'étais obligé de rentrer tous les jours.
3: Et les trucs les plus ouf que t'es fait niveau cul, je sais pas, t'as fait 100 bandes pour aller voir une meuf, je sais pas, t'as posé le camion et puis t'as une meuf à 100 km qui te dit, eh ben, viens baiser, t'as fait les 100 bandes, t'as fait quoi?
7: Ah non, le plus ouf, c'est j'étais une semaine en congé et puis j'ai dit que j'allais bosser et... Je suis allé jusqu'à Marseille, donc 450 km, et j'ai passé une semaine avec une meuf.
2: Ah voilà, ouais, c'est ce que j'allais te demander, si t'avais eu un truc suivi un petit peu.
0: Ouais, parce que bon, j'ai eu Marie, moi.
8: T'as envoyé quand même.
2: Non, mais
7: ouais, mais bon, à l'époque, c'était pas 2,40€ de gasoil, donc ça va.
3: Oui, c'était moins cher pour aller baiser.
0: Ouais, c'est moins cher, mais en même temps, aller baiser, c'est du luxe.
3: Ouais,
0: quoi.
3: Ça, ouais,
0: même quand c'est gratuit, t'as l'impression que tu finances une escorte.
3: La meuf, elle habite à la ville à côté, putain, tu dépenses le prix d'une chambre d'hôtel, c'est un truc de ouf. Bon, on t'embrasse, Michel.
7: Non, ça va, j'étais chez elle.
3: Ouais, pas cher. Bon, on t'embrasse, Michel. Bon courage pour la suite.
2: Ah ouais, bon courage.
3: Ça y est, merci
7: beaucoup,
3: et merci de ton témoignage.
7: Bisous à vous toute l'équipe.
3: Bisous à toi.
2: Bon, bisous,
0: salut Michel.
3: Et l'autre, notre accro sexe, on te fait un gros bisou aussi. Continue à t'éclater, continue à te faire plaisir, à te faire du bien. Ça coûte rien.
2: Et n'oublie pas la dopamine.
3: Et n'oublie pas la dopamine, l'autre.
2: Et le fomaltine.
3: Bien sûr, Marie. Hein, on t'embrasse, on t'envoie ton t-shirt Skyrock à la maison. Et là, on est sur le problème du mois. Qui répond au problème du mois?
2: Et n'oublie pas ma cyprine.
3: Pardon. Oui.
2: Hein? Alors, il répond.
3: Il y a que Gain.
8: Oula, là, je suis débordé, Marie. Là.
3: Alors,
2: c'est Master Relax.
3: Master Relax.
2: Oh là, ouais, parce qu'il est relax.
3: Il a le nom d'un truc qu'il vendait. Ouais. Des vieilles émissions de téléachat là.
0: Ah oui,
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8: Master
3: 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Bon, il y a Vivien qui est en ligne avec nous qui voulait réagir par rapport au problème du mois. T'es là,
2: et
3: Vivien.
2: Tu as la chocolatine.
9: Ouais, bonsoir. Bonsoir l'équipe.
3: Salut Vivien. T'es breton, t'es dans 5-6 toi.
9: Exactement.
3: Et t'as 35 ans et tu voulais réagir par rapport au problème du mois. Alors le problème du mois de Thomas.
0: Thomas, plan A3, la bonne idée de faire ça chez sa mère pensant qu'elle ne serait pas là. Bon, au départ, elle n'était pas là. Il s'est retrouvé dans le cul d'un mec.
8: Ah, cool.
0: Et sa meuf, pendant ce temps-là, suçait le mec. Et sa mère est rentrée, elle est tombée raide. Elle est tombée dans les bras.
3: Elle a ouvert la porte et boum.
0: Elle s'est écroulée. Bon, après, c'est un bordel, il n'ose plus y aller. Il est très très mal à l'aise.
3: Alors, qu'est-ce que tu voulais nous dire, toi, Vivien?
9: Alors moi, pour le coup, il m'est pas arrivé quelque chose de similaire avec un plan A3, mais je me suis fait surprendre deux fois avec les parents.
0: Ah oui, t'es pas doué.
3: Mais t'étais quoi? T'habitais encore chez eux?
9: Non, là, pour le coup, en fait, la première expérience, moi, j'étais parti assez jeune, entre 17 et 18 ans, j'étais parti de chez mes parents.
3: Ouais.
9: J'étais partie habiter chez mon oncle et
3: pourquoi et parce que tu t'entendais pas avec tes parents?
9: Non, non, si, ça se passait très bien. J'étais parti pour des raisons sportives.
3: Ah d'accord, ok.
9: Donc, étant donné que j'évolue dans le domaine du sport. Et à ce moment-là, j'avais rencontré une fille. Et on s'était fréquenté pendant quand même quelques temps. Et au bout de 4-5 mois, elle était vierge et vierge aux yeux de sa famille. Mmh. Et... et du coup, on était allé chez ses parents au moment où il n'était pas censé être là.
3: Ouais. Pour l'instant, ça commence, fais gaffe, hein, tu vas bientôt te retrouver avec un mec dans le cul. Parce que ça commence comme l'histoire de Thomas pour l'instant. Hein, les parents, on pense qu'ils ne sont pas là, tout ça.
9: Il n'y avait pas de mec dans le cul, mais en soi, on s'est retrouvés à faire nos affaires et on a fini dans une position 69 où on n'a pas entendu son beau-père qui est rentré à la maison.
0: Ah bah l'avantage qu'il y a, c'est qu'il t'a pas reconnu, t'avais la tête dans le cul de la meuf.
9: Bah en fait, il a reconnu surtout elle, parce qu'au moment où il ouvre la porte, elle était en plein... Enfin, elle était juste en face, le visage couvert de sperme, en fait.
0: Oh non.
3: Ah ouais, donc il est arrivé à la fin. Il est arrivé une minute ou deux minutes plus tard, vous étiez tranquille, en fait, c'est vraiment pas de chance.
0: Franchement, c'est fort.
10: C'est magnifique.
9: Le pire, c'est qu'il est arrivé vraiment au moment... Il est arrivé, le moment où il a ouvert la porte, c'était le moment où j'étais en train de gicler.
0: Elle s'est fait foutre la gueule en live.
3: La pauvre aussi.
2: Mais c'est à couper.
3: Vous êtes tous pauvres dans l'histoire, parce que c'est horrible. Pauvre, hein,
0: ouais. Mais le daron, il a dit quoi?
9: Alors,
0: salope.
9: Non, non. Sur le coup, il a rien dit, parce que... Alors déjà, c'était son beau-père. Et en fait, le soir, le truc, c'est que... Moi, j'étais parti habiter chez mon oncle à ce moment-là, parce que... Mon oncle, il devait s'occuper de ma carrière sportive et en fait, c'était vraiment la, on va dire, l'officialisation de notre couple.
3: Ah, votre vie est annoncée que vous êtes ensemble à ce moment-là. C'est officialisé là.
9: Son beau-père, il est vraiment rentré à ce moment-là, au moment où j'étais en train de gicler dans sa bouche et sur son visage. Donc,
3: et quand tu nous dis, c'était pas la première fois que vous faisiez l'amour en plus.
9: Non, on avait
2: commencé
9: vraiment pas longtemps avant, peut-être 2-3 semaines avant.
0: Elle était rapide. Hein.
3: Et quand tu disais, elle était vierge aux yeux de ses parents, beaux-parents, tout ça.
9: En fait, elle était vraiment vierge. Moi, j'étais jeune à l'époque. Hein. J'avais 18 ans. J'avais connu deux filles avant elle et moi, j'étais son premier copain.
0: Elle a été très coquine dès le début, elle.
9: Bah, elle était plutôt ouverte, on va dire.
0: Ah oui, mais ça était bien ouverte.
9: Elle m'a fait confiance.
0: Ouais, elle se prend une buccale au bout de 3 semaines de... trois semaines après le dépucelage, la meuf, ouais, effectivement, elle était très exploratrice.
3: Ah, mais toi, t'as dû être super mal à l'aise, non?
9: Bah, en fait, j'étais super mal à l'aise parce qu'il devait y avoir le soir mon oncle, mon cousin, du coup, le beau-père de ma copine. Il y avait sa grande sœur qui venait avec son copain. Et du coup, pour en revenir à l'histoire du problème du mois, c'est que en fait le beau-père, il est resté, je crois il était assez tôt, j'ai plus les heures en tête, mais il était genre vers 16h-17h et tout le monde devait arriver vers 20h-21h et en fait tout ce temps-là, on a forcément on avait fini nos trucs, on s'est senti un petit peu con, on est parti chacun son tour prendre notre douche. Et puis je suis sorti, après j'ai fait un petit peu comme si de rien n'était avec le beau-père.
3: Et lui il disait rien lui.
9: Bah lui, de toute façon, il est rentré dans la chambre, il a vu, moi j'ai vu qu'il a vu, tout le monde a vu qu'il a vu.
3: Attention, il est rentré, il est ressorti.
0: T'allais pas lui dire,
2: il va pas rester, il va pas s'asseoir.
3: Non, mais ce que peut dire le beau-père, c'est qu'il peut faire une crise de nerfs parce qu'il voit ça, enfin je sais pas. Hein.
0: Bah ouais, après c'est que le beau-père, tu vois.
9: Il est rentré, il a bégayé un truc, je sais même pas ce qu'il a dit, il a fermé la porte.
2: Ah bah tu bloques.
9: Et après on est un peu sortis comme des cons, je me suis servi un café, honnêtement, je sais plus ce que je lui ai dit, mais.
0: Ah, ça m'est fini, Lia, tu veux pas du lait, salope?
2: Ah non!
3: Le mec, je t'en mets pas, t'en as déjà eu.
0: Le mec qui pète un plomb, c'est vrai. Ah, en mode salope, en fait.
2: Ah, putain.
9: Et après, en fait, j'ai voulu lui parler en mode ouais, ça va et tout. Et en fait, j'ai voulu parler un petit peu. Et en fait, lui, il a refusé la discussion et il a fait en mode « Ouais, c'est bon, j'ai rien vu, j'en ai rien à foutre. »
3: Non, mais il a eu raison, hein, c'est pas mal.
0: Bah, attention, ouais.
3: Limite, c'est mieux pour toi. Hein.
0: Oui, oui. Non, mais je te dis, moi, c'est des... t'as quelqu'un de sensé en face de toi, tu vas pas raconter les détails du truc, tu vois. De toute façon, il l'a vu.
3: Ah, mais il l'a vu.
0: Ouais, ouais, ouais. Tu vas pas faire un débrief de...
3: Et il l'a dit à sa la mère?
9: Bah franchement je pense pas parce que on en a jamais reparlé mais bon après au bout d'un moment on est resté quand même elle et moi on est resté quasiment 3 ans ensemble donc sa mère elle doutait bien quand même qu'il se passait des choses entre nous.
0: Ouais mais de là à le voir
2: mais, ouais c'est ça.
3: Non, mais je mets à la place de la meuf ça a dû être waouh. C'est que t'as quand même ton beau-père qui t'a vu avec du sperme sur la gueule.
0: Ah,
3: c'est quand même
0: le visage foutré.
3: Oui, c'est
9: exactement ça. Parce que lui
3: en assumer, plus, hein.
9: Il l'a vraiment élevé comme sa fille parce qu'il l'a connue, je crois. Elle a, si je dis pas de bêtises, elle avait 3 ou 4 ans.
3: Ah oui, donc c'était son papa.
0: Elle a fait une belle cochonne.
9: Il l'a vraiment élevé, quoi.
0: Félicitations, monsieur. Elle avait fait une cochonne de première.
3: Il y a la délicieuse qui nous dit ah là là, l'horreur, l'image. Comment on fait pour se retirer cette image de la tête? C'est affreux.
0: C'est ça, je pense qu'elle part jamais. Hein. Message... Ah, déjà, il faut qu'elle se lave.
3: La délicieuse
0: visage,
3: 17 ans qui nous laisse ce message. Et Damso qui nous dit moi, j'ai eu droit à une buccale dès ma première relation que je, avec c'est une meuf que j'avais dépucelée.
0: Ouais.
3: Bravo à Damso. Merci pour ton message. Et merci pour ton témoignage, Vivien. Et on va t'envoyer ton t-shirt Skyrock, puis tu reviens quand tu veux.
9: Ouais, carrément, avec plaisir.
3: Ah ben avec plaisir aussi.
9: J'avais une deuxième story. À la con, ça peut être vite fait si ça.
3: Vas-y, Vivien.
9: C'était un truc de merde aussi. Où j'étais parti, justement, c'était. J'étais un peu plus âgé, c'était même il n'y a pas si longtemps. J'étais parti voir une fille que j'avais connue sur Tinder pour un date et tout. Mmh. Et en fait, j'étais parti du date. Et elle m'avait rappelé en mode. Ouais, finalement, j'ai envie que tu reviennes parce que j'ai grave envie de toi, j'ai kiffé le date et tout, machin, etc.
3: Ah, c'est bon plan, ça.
9: Et j'ai dit, ok, why not? Et je lui ai dit, bah attends, je prends juste une douche et j'arrive. Et en fait, la fille, elle s'appelait Mamdi.
3: Mamdi.
9: Ok. Et du coup, elle m'a dit au moment de la douche que je lui envoie une petite pix. Ouais. Et en fait,
3: Maman.
9: Ouais, je l'ai envoyé à maman.
3: Aïe, aïe, aïe.
0: Oh putain.
4: Oh, merde. Ah, ça c'est con.
3: Et alors, la réponse de ta mère?
9: Deuxième plus grosse honte au niveau
3: c'est...
9: au niveau des.
2: Ah, ouais, c'est chaud.
3: La petite photo, c'est quoi? C'est une photo de toi en train de bander, j'imagine?
9: Ouais, bah ouais. Elle m'en avait envoyé une juste au moment où elle m'a dit ça. Et du coup, j'envoie. Et sauf que, en fait, au moment où j'envoie, je me rends compte de ma connerie et je supprime. Sauf que c'était sur WhatsApp en vue unique et j'ai vu que les petites flèches, elles étaient au bleu, là.
0: Aïe, aïe, aïe.
3: Ah ouais, donc il l'avait vu, quoi.
0: C'est mort.
9: Ah, c'est et sûr. Du coup, après.
0: Bah, du coup, Antoine m'a envoyé sa chatte. Oh. Non, maman. On se lâche, tu dis pareil, vision unique.
3: Voilà.
2: T'es con.
0: Là, je suis merde.
2: Ah, mais là, voilà.
3: Limite pour toi, la plus dérangeante, c'est la deuxième quand même.
9: Ouais, la plus dérangeante pour moi, en tout cas, c'est la deuxième.
3: Ah, bah ouais, c'est ta mère, quoi.
9: Après, je lui ai dit, putain, je suis désolé et tout. Et je lui ai dit, non, mais j'ai voulu m'exprimer en mode pour m'expliquer. Et en fait, elle m'a dit.
0: Ta gueule,
9: non,
3: ouais, laisse tomber,
0: ferme ta gueule.
9: Mais bon, j'ai rien vu. Elle m'a dit, on n'en parle plus, et voilà. Donc,
0: ah, mais c'est pour moi, c'est
3: la meilleure réaction.
0: Mais oui, non, mais c'est une réaction sensée.
3: Que ce soit la réaction du beau-père ou la réaction de ta mère, les deux.
0: Ouais, tu vas pas en reparler. Il y a que Marie qui me débriefait.
3: Oui, on fait un débrief. Allez.
0: Alors, tous à table, je vais tout vous expliquer.
3: Bon, on va faire la réponse du problème du mois. Bisous, Vivien.
9: J'ai entendu votre histoire de moyenne, là. Je suis au-dessus de la moyenne
3: Ta mère est au courant maintenant, alors. Par la moyenne de la longueur des tomes.
9: Donc voilà pour la petite.
0: Ouais,
9: story,
0: donc là tu dis ça pour te raconter quoi finalement.
3: Il a raison.
0: Ouais,
3: t'as raison, faut profiter. On t'embrasse Vivien, merci en tout cas du coup de fil.
9: Merci à vous.
3: Salut la Bretagne.
9: Salut
3: le Morbihan.
0: Et la réponse de Master Relax.
3: Et voici la réponse de Master Relax, mais oui.
0: Eh bien mon cher Thomas.
3: Eh bien mon cher Thomas.
0: Il va falloir assumer, tu es grand pourtant.
3: Oui, il a 31 ans.
0: Ouais.
3: C'est ça.
0: Tu as fait ça chez tes parents. Encore de la chance que ta mère, ça aurait pu être les deux qui ouvraient la porte. Franchement, pas cool pour elle, imagine la scène. Parce que même si tu as 31 ans, pour ta mère, tu restes son enfant.
3: On rappelle qu'il encule un mec et que sa meuf, Thomas, est en train de sucer le mec qui se l'enculait.
2: C'est ça, exactement.
0: En plus, la situation, on va dire, n'est pas très conventionnelle. Elle aurait pu vous surprendre à la limite tous les deux. Mais là, à te voir dans le cul d'un mec et en plus ta copine qui suce le mec, pour elle, ça fait beaucoup d'un coup. Déjà, elle découvre que tu es également attiré par le...
3: L'anus.
0: Par le même sexe. Ah. Et que, chose qu'elle ne savait peut-être pas. Et en plus, ta copine avec le sexe du mec dans la bouche, ça fait vraiment beaucoup. Je pense que le mieux, c'est de ne pas en reparler.
2: Ah.
0: Tu ne vas pas faire un débrief complet autour d'une table en disant à ta mère, écoute maman, je vais t'expliquer précisément la situation. C'est vraiment horrible comme truc. Laisse-lui peut-être un message en lui disant, désolé, je ne pensais pas que tu arriverais à ce moment-là. Et de laisser... Et de laisser passer le temps et d'attendre sa réponse. En fonction d'eux, tu avises. Mais franchement, être le plus vague possible est la meilleure des solutions. À la limite, si elle ne t'en reparle pas, n'en reparle pas non plus. Et sois grand, sois courageux. Il faut que tu retournes voir ta mère. Tu ne vas pas rester comme ça des années sans la revoir. Il faut y aller, prendre ton courage à deux mains et tu avises au moment présent. Tu verras comment ça se passe. Bisous et en tout cas, bon courage.
3: Merci, Mister Relax.
4: Il n'y a pas tort, faut y aller, hein, mais c'est très difficile, quoi.
3: Ouais, c'est vrai que.
0: Non, mais
3: voilà,
0: faut y aller, mais genre, l'air de rien, tu vois.
4: Ouais,
3: très bonne analyse que je valide totalement, nous dit Jérémy du 68. Eh ben, on t'embrasse,
0: salut, Jérémy.
3: Et merci au docteur Romano pour ce problème du mois. Du
0: ah, bah de
3: soir.
0: Rien, avec plaisir.
3: Le problème du mois, c'est tous les jeudis soirs.
0: Oh.
3: Avec. Qu'est-ce qui se passe, Cédric? Tu fais un point.
10: J'en ai plein le cul.
3: Ah, c'est depuis le plan A3 avec.
4: Je commence à avoir plein de cul de ta gueule, ouais.
3: T'as 1h30, Cédric, t'es comme ça.
10: Ah, ouais. T'es vraiment, t'en peux plus, là.
3: Bon, il y a Wade qui arrive tout de suite, là. Urban Music Non-Stop, le son de Skyrock, toute la nuit. On est premier sur le rap et on va démarrer avec Aya Nakamura et la rafleuse. À 5h du mat, c'est Tim. À 6h du mat, on se réveille ensemble pour le dernier morning de la semaine. Donc profitez bien. Soyez là demain matin, dès 6h. Et puis demain soir, on est là en direct aussi avec le match des Bleus à suivre. On suivra France-Italie. Et oui, c'est demain. Et puis on fera surtout Radio Libre tous ensemble dès 21h. On vous souhaite une bonne nuit. On vous fait plein de bisous. Prenez soin de vous. Prenez soin de Wade aussi. Il en a besoin.
2: C'est Wawa.
3: Exactement.
10: C'est Wawa.
3: Et à demain soir.
0: Ciao. Ciao.
2: Bonne nuit.
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12: Allez, salut.

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Bon courage à vous si vous êtes en plein taf. Le week-end arrive tout doucement. Elson Skyrock continue avec Que Black qu'on écoute maintenant. Que Black et Uber découverte Skyrock juste après. Gros classique de Eminem, The Real Slim Shady en préparation. Et Bello et Dallas arrivent aussi avec Séminaire sur Skyrock.